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0: 90. C'est M. Jeunesse qui commande la musique latine aujourd'hui.
1: L'artisme sera rapidement amorti, notamment grâce à l'accroissement substantiel de la vente de produits dérivés.

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1: Le journal international, bonjour Marion Cazeneuve.
3: Bonjour Clotilde, bonjour à tous.
1: Et à la une, le pape au stade de France et l'équipe de France, elle en Turquie.
3: Léon XIV acclamé par 80 000 jeunes fidèles près de Paris, ambiance de concert ou de match de foot pour cette première journée en France. Certains avaient même des maillots de foot floqués au nom du pape et il sera aujourd'hui face à 600 000 personnes pour une messe en plein air sur les Champs-Élysées. Dans ce journal également, l'organisation des élections palestiniennes prévues en novembre, mais leur tenue semble toujours incertaine. Les Palestiniens eux-mêmes sont sceptiques, on l'entendra. Les combats se poursuivent en Éthiopie entre l'armée et les rebelles tigréens. Et puis, vous l'avez dit Clotilde, l'équipe de France de foot en Turquie, les Bleus l'emportent 1-0 pour leur premier match en Ligue des Nations. Premier match aussi avec Zinedine Zidane à la tête de l'équipe.
1: Et on y reviendra dans le journal des sports juste après cette édition. Des poignées de main n'ont plus finir, une marée de perches à selfie. Le pape Léon XIV a été accueilli par des centaines de milliers de personnes en France.
3: Il a entamé hier une visite d'État de 4 jours, très attendue par les fidèles catholiques dans un pays laïque où le nombre d'adultes baptisés, lui, est en hausse. Cette première journée déjà a été très chargée. Vous l'avez suivi pour nous sur RFI, Véronique Guémard. Quels ont été les temps forts de ce vendredi ?
4: Léon XIV a été reçu à l'Élysée par le président Emmanuel Macron. Il a prononcé un discours devant les autorités en rappelant la nécessité de ne pas perdre son humanité au milieu du paradis de machines qui envahissent et conditionnent notre quotidien à l'heure de l'intelligence artificielle. Un sujet qui lui tient à cœur et sur lequel il a centré son discours à l'UNESCO. Il s'est aussi montré préoccupé par la loi sur la fin de vie récemment adoptée. D'ailleurs, son voyage en France a pour devise « Pour que le monde ait la vie ». Autre séquence, la déambulation dans les rues de Paris jusqu'à Notre-Dame devant des milliers de personnes agitant des drapeaux du Vatican. Puis il est rentré à pied dans la cathédrale Notre-Dame de Paris, premier pape à la foulée. Après sa restauration depuis l'incendie de 2019, il y a présidé la messe des Vêpres devant 8000 membres de l'Église. Enfin le soir, c'est au Stade de France qu'il a été accueilli en rockstar. Vous êtes des saints, a lancé le pape aux quelques 80 000 jeunes de 17 à 35 ans venus le voir et l'entendre. Son discours s'est voulu apaisant et porteur d'espoir, me disait un jeune paroissien.
3: La ferveur de ses fidèles, effectivement, cette ambiance de concert. Et aujourd'hui, Véronique, le pape célébrera une messe géante, place de la Concorde.
4: Oui, 600 000 personnes sont inscrites pour cette messe en plein air à 15h à la Concorde et le long des Champs-Élysées avec un périmètre étendu et des écrans géants. 500 000 hosties ont été préparées pour l'Eucharistie. La communion sera assurée par des laïcs et des diacres. Beaucoup seront présents en famille et comptent arriver 6h à l'avance pour bien se placer pour ce moment qui fera de la place de la Concorde la plus grande église de France.
3: Véronique Guémard, vous serez à cette messe place de la Concorde, vous nous la ferez vivre en direct sur RFI dans une édition spéciale à partir de 13h temps universel. On l'a dit, plus de 600 000 fidèles sont attendus, mais ce sera sans le président Emmanuel Macron. En revanche, à quelques mois de la présidentielle, les candidats à l'Élysée seront nombreux à y assister. Oriane Gendreau.
5: Emmanuel Macron ne sera pas présent, mais le candidat de son parti Renaissance, Gabriel Attal, n'a lui pas hésité à se rendre à la messe parce que...
6: Ça va être un moment important dans la vie du pays pour beaucoup de Français, parce que je crois que ce sont des paroles, celles du pape, qui alimentent aussi le débat public. Et en tant que responsable politique, il me semblait tout à fait logique et naturel de pouvoir assister à ce moment.
5: Un avis partagé par une partie de l'échiquier politique, Marine Le Pen, Édouard Philippe et Bruno Retailleau ont tous confirmé leur présence à la messe du pape Léon XIV. Du côté de la gauche, en revanche, pas de célébration. Olivier Faure, candidat à la primaire socialiste, préfère écouter les positions politiques du pape à ses sermons. Même son de cloche pour Marine Tondelier, candidate des écologistes, et Jean-Luc Mélenchon, candidat La France Insoumise, qui résume.
7: Moi, j'ai pas d'inconvénient à ce pape, mais de là à aller à la messe, faut pas abuser quand même.
5: Les fidèles pourront en revanche croiser d'autres personnalités politiques, comme le Premier ministre Sébastien Lecornu, la présidente de l'Assemblée nationale Yaël Braun-Pivet et la Première dame Brigitte Macron.
3: Et avant cette messe de l'après-midi, Léon XIV va se rendre ce matin à la maison Bakita. Cette association diocésaine accueille des réfugiés et des personnes en grande précarité. Il sera ensuite à l'Institut catholique de Paris pour rencontrer des catéchumènes, des personnes qui s'apprêtent à être baptisées.
1: Dans l'actualité également, Marion, l'Iran l'Iran qui propose aux États-Unis un plan pour une réouverture du détroit d'Ormuz.
3: Un plan en 7 jours, mais il a été presque aussitôt rejeté par le président américain. Donald Trump envisagerait d'ailleurs de frapper à nouveau l'Iran après les élections de mi-mandat en novembre. C'est ce que révèle le Wall Street Journal qui cite des responsables américains. Le conflit qui s'étend désormais jusqu'au détroit de Bab el-Mandeb avec une intensification ces dernières semaines des attaques des Houthis dans le Golfe. Les rebelles yéménites ont à nouveau visé l'Arabie Saoudite cette nuit. Riyad a intercepté 2 drones et 1 missile.
1: Ce sera le premier scrutin en 20 ans.
3: Les Palestiniens voteront dans 2 mois, le 28 novembre, et aujourd'hui démarre une étape cruciale, le dépôt des candidatures pour les législatives. Mais il reste de nombreux obstacles. À Gaza, organiser de telles élections paraît très difficile au vu des destructions israéliennes dans l'enclave. Israël, de son côté, n'a toujours pas répondu à la demande officielle visant à garantir les conditions du scrutin. Les Palestiniens eux-mêmes sont très sceptiques sur sa tenue. 44% pensent qu'il n'aura pas lieu à la date prévue, selon un sondage. Reportage à Ramallah de Manon Chaplin.
2: Le Parlement demeure à l'image de l'institution. Le plafond s'est dérobé à cause de l'humidité et la poussière recouvre les pupitres des anciens députés. Samir, l'intendant des lieux, est l'un des derniers à ici travailler.
8: Regarde, comme personne n'entretient ce bâtiment, cette salle, voilà le résultat.
2: La dernière fois que des députés ont siégé ici, c'était en 2007, un an après les législatives qui ont porté à la victoire le Hamas, mené à des affrontements avec le Fatah de Mahmoud Abbas. 20 ans plus tard, les Palestiniens sont enfin invités à voter pour leur nouveau député. Ahmad n'y croit pas.
9: Le vice-président palestinien dit qu'il n'y aura pas d'élection sans Gaza ou Jérusalem. En ce moment, je ne vois pas comment des élections pourraient y être organisées. Depuis le 7 octobre, tout est devenu plus difficile.
2: Tous ont en tête le précédent de 2021. À l'époque, Mahmoud Abbas avait annulé les élections faute d'accord israélien pour les organiser à Jérusalem-Est. Viviane, 71 ans, annonce que cette fois-ci, elle ne votera pas.
10: Je n'ai pas le sentiment que nos dirigeants fassent quelque chose pour nous. Ils reçoivent leur salaire et restent assis chez eux. C'est tout.
2: Face aux incursions israéliennes et à la violence des colons, face à une autorité palestinienne ruinée et minée par la corruption, nombreux sont les Palestiniens à considérer qu'aucun scrutin ne pourra changer leur destin. Manon Chaplin, Ramallah, RFI.
1: Les combats se poursuivent, Marion, dans le nord de l'Éthiopie.
3: Ils opposent depuis le début de la semaine l'armée aux forces tigréennes et leurs alliés, ce qui laisse craindre la reprise d'une guerre de grande ampleur. L'accord de paix signé il y a 4 ans à Pretoria semble avoir volé en éclats et il y a une inconnue aujourd'hui encore sur le rôle de l'Érythrée. L'Éthiopie accuse le pays voisin de soutenir les rebelles tigréens, comme l'explique le chercheur René Lefort.
11: Est-ce que Asmara joue un rôle direct dans la reprise de ces combats? On ne le sait pas. Ce qui est sûr et certain, c'est que Asmara appuie l'alliance, y compris par des moyens militaires, bien que Asmara le nie formellement. L'Érythrée s'est battue avec les forces fédérales contre les Tigréens pendant la guerre de 2020-2022. Il y a eu un renversement total d'alliance il y a à peu près 1 an et demi. Il y a 2 raisons qui l'expliquent. La première, c'est la déception des Érythréens de ne pas avoir été associés à l'accord de cessez-le-feu de Pretoria. C'était un accord qu'ils condamnaient parce qu'ils estimaient qu'il aurait fallu aller jusqu'à la destruction totale du TPLF. Là-dessus, il y a eu un grand versement parce que Addis est devenu de plus en plus revendicatif pour avoir un accès souverain en mer Rouge. Et donc, à de nouveau, pouvoir utiliser à sa convenance les ports de Hacham et de Massawa. Et les Érythréens ont vu un grand danger pour leur souveraineté. Ils se sont rangés du côté du TPLF, selon les modalités, l'ennemi, mon ami et mon ami.
3: Le chercheur René Lefort, spécialiste de la Corne de l'Afrique, il répondait aux questions d'Alexandra Branjon.
1: Au Mexique, ce 26 septembre marque un douloureux anniversaire.
3: Les 12 ans de la disparition des étudiants d'Ayotzinapa. L'affaire avait bouleversé le pays, les plus hautes sphères du pouvoir ont été mises en cause. Et malgré les nombreuses promesses politiques de faire la lumière sur cette affaire tentaculaire, le dossier est toujours bloqué 12 ans après la disparition de ces 43 jeunes de l'école normale d'Ayotzinapa dans l'état de Guerrero. Aujourd'hui donc, les proches de ces étudiants, mais aussi d'autres victimes de disparitions forcées, se donnent rendez-vous, comme chaque année, pour une marche dans les rues de Mexico. Sur place, Gwendolina Duval.
12: Le cas Ayotzinapa révèle la collusion entre le pouvoir et le crime organisé au Mexique, ce que Maria Luisa Aguilar appelle la gouvernance criminelle. Elle est la directrice du Centre Pro de Défense des Droits de l'Homme, une organisation qui représente les parents des étudiants depuis le début de la...
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13: Salut tout le monde, j'espère que vous allez bien, que vous avez passé une bonne semaine. On se retrouve pour un agenda du week-end assez chargé en infos. J'espère que vous êtes prêts parce que c'est parti. Venez au ciné pour tous, regardez Les Tontons Flingueurs de Georges Lautner. Séance gratuite pour tous et toutes puissent profiter de ce classique si joyeusement grinçant. Le film sera sous-titré en français pour les personnes malentendantes. Les personnes malvoyantes munies d'un smartphone ou d'un accompagnant avec un smartphone pourront télécharger l'application La Bavarde, ainsi avoir de l'audio-description synchronisée avec le film. Une présentation du film sera faite en avant-séance. On vous attend pour ce moment de partage. C'est ce vendredi 25 septembre à partir de 14h15 au cinéma de Millau.

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La sécurité sociale de l'alimentation organise un temps de parole ce samedi. Avec un intervenant connaissant bien notre système alimentaire, Michel Dourou, unité de nutrition humaine de l'INRAE. Il développera les impacts du système alimentaire sur la santé et comment les prévenir. Cela nous permettra d'avoir des approches communes pour conventionner les aliments de la caisse. Rassurez-vous, ce sera interactif, avec débats mouvants et ateliers. C'est ce samedi 26 septembre de 13h30 à 17h30, salle René Rieux au Créa à Millau.

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Autrice de romans et scénariste pour les jeux vidéo, rédactrice et traductrice spécialisée dans les technologies et l'industrie, Elisa Behram pratique aussi la peinture et la gravure. Compose et chante en occitan. Une femme à multicasquettes donc. 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Ce samedi, c'est pleine lune à Millau. Et qui dit pleine lune, dit lune à vélo. L'objectif principal est de sensibiliser à l'importance du vélo comme moyen de transport écologique, sain et convivial. Cette manifestation pacifique et joyeuse ne suit pas d'itinéraire prédéfini, laissant les cyclistes décider collectivement de leur parcours. Rendez-vous ce samedi 26 septembre à 18h30 au départ de la Maladrerie.

la Confédération paysanne de l'Aveyron et les faucheurs-faucheuses d'OGM accueille HK et toute sa bande pour un bal paysan. À partir de 16h, venez déguster des boissons paysannes en déambulant de stand en stand dans le village militant, en présence entre autres de la CGT, la LPO, le Comité Palestine et ATTAC. À partir de 18h30, place à HK et sa bande pour un bal paysan enjoué, joyeux et solidaire. À 20h30, on passe à table. Plutôt agneau ou plat végétarien? Il y en aura pour tous les goûts. Rendez-vous ce dimanche 27 septembre à la ferme Cossello à Valadi à partir de 16h. Ce dimanche, retrouvez un film culte au cinéma dans le cadre du festival Play It Again. Apocalypse Now Final Cuts de Francis Ford Coppola. C'est ce dimanche 27 septembre à 17h au cinéma de Millau. Et la séance est en version originale sous-titrée.

Eh bien voilà, nous en avons terminé pour cet agenda. J'espère que vous avez trouvé des choses intéressantes à faire. On espère vous croiser à la caravane à Saint-Rome-de-Tarn et au Viala. Sur ce, des bisous et à bientôt, et peut-être en vrai.

Moi, c'est Mathilde. J'ai 21 ans et j'ai commencé en début d'année ma mission en service civique chez RAGE, une radio associative de musique actuelle à Nîmes. Ce service civique correspondait parfaitement avec mes études de communication, car le projet était d'épauler le chargé de communication de la radio dans ses missions. Mais être volontaire dans une radio associative, c'est aussi découvrir le monde radiophonique et toute la partie journalistique qui en découle. J'ai appris à écrire des articles et même des chroniques sur l'agenda local, que j'ai ensuite enregistré et diffusé à la radio. Alors, si tu as entre 16 et 25 ans et que tu veux découvrir de nouvelles choses, engage-toi avec le service civique. Retrouve toutes les offres de mission sur le site service-civique.gouv.fr. Gourou.

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14: Bonjour et bienvenue, c'est Cinérama. Une demi-heure pour parler cinéma avec des films qui sont dans les salles depuis le 23 septembre. Et puis aujourd'hui, eh bien, une interview et avec deux personne. Il y a un réalisateur, c'est Éric Barbier, et puis un comédien, c'est Alban Ivanov, qui joue dans Justin le Juste. Et quant à vous, messieurs, qu'avez-vous à nous dire, toi Manu, un documentaire?
15: Oui, un documentaire qui s'appelle « Fini de rire, l'humour politique au garde à vous ».
14: Et puis toi, Sophia, un film?
16: Oui, Vincent, je vais vous parler du film du Népalais Abhinash Bikram Shah, Les éléphants dans la brume.
14: Quant à toi, Guillaume, un film?
17: Moi, je vais vous parler de Resident Evil de Zach Cregger.
14: Voilà, ce cinérama qui débute avec une jeune actrice qui se débat pendant 8 ans avec une addiction à l'alcool et les bouleversements de sa vie. Nous parlons de Garance.
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18: Tu es seule?
19: Ouais.
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19: J'ai pas besoin de beaucoup de monde, non. 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
19: D'aimer. 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
14: Ça, c'est une des très belles scènes de ce film Garance. Les films traitant de l'alcoolisme, on en trouve. Mais des films traitant de l'alcoolisme au féminin, c'est moins courant. L'une de ses grandes figures est une femme sous influence de John Cassavetes. Pour Jeanne Henry, habituée à faire des films dossiers après Pupille, hein, sur l'accouchement sous X et Je verrai toujours vos visages sur la justice restaurative, la voilà qui quitte le film choral pour dresser le portrait sur 8 ans d'une jeune femme qui sombre peu à peu dans l'alcoolisme. Et dans Garance, eh bien, c'est Adèle Exarchopoulos, toujours impeccable, qui interprète le rôle titre.
19: Alors t'es comédienne?
18: Un peu galérienne, mais...
19: Mais c'est ça être comédienne, non?
18: Ouais, c'est vrai.
9: Plus un geste, mes jolies.
18: Tu ne mérites pas d'être Zorro. Renonce ou vous allez le regretter, toi et le tien.
20: On sait qu'on peut pas t'aider à résoudre ton problème avec l'alcool.
18: Oh, désolé, énorme galère dans le RER avec la femme que je prends un taxi.
21: Tu sais ce qui se passe si tu rates une représentation?
18: Il n'y a pas de cas où je rate une représentation.
14: Il y a deux qualités notables dans ce film qui a beaucoup déçu à Cannes où il était en compétition. Il y a tout d'abord le choix de son sujet et de son personnage. La réalisatrice s'attache à une jeune femme, comédienne, intermittente du spectacle, sociable et plutôt joyeuse. Il ne s'agit jamais de prendre l'alcoolisme sous l'angle de la pathologie pure, sauf dans la dernière partie du film où Garance se confronte au médecin. L'alcoolisme est montré dans la mise en scène par des symptômes. Il y a d'abord la rupture avec le monde professionnel. Personne n'aime travailler avec quelqu'un qui boit, surtout si la boisson cause des retards, un manque de performance. Et petit à petit, Garance va perdre ses missions. Ce qu'on voit d'elle, c'est ce goût de la fête aussi. Si elle boit dès le matin pour se donner le cœur à l'ouvrage, avant de jouer un spectacle pour enfants, elle aime aussi eh bien, les grandes soirées en discothèque, quitte à rentrer dans un bus complètement ivre, la culotte baissée.
18: T'es goûté ? Pas beaucoup.
19: Tu m'envoies un message pour me dire que t'es bien arrivé?
20: Elle dit quoi?
18: Gueule de bois des enfers.
12: Elle dit gueule de bois des enfers.
14: Au-delà de la description de l'addiction, Jeanne Herry a souhaité opposer à cette jeune femme plongée dans l'addiction une autre femme dont elle va tomber amoureuse, interprétée par Sarah Giraudot, tout en douceur et finesse. Pauline n'est pas là pour juger. Aussi, quand Garance vient la rejoindre à la campagne, elle lui achète les cubis sans rechigner, avec un petit doute quand même qui va s'ouvrir de plus en plus.
18: J'ai pensé à toi.
19: Moi aussi.
18: Beaucoup.
19: Presque à peu près tout le temps. Tu peux bien ici avec moi?
18: Si. J'ai tellement de chance d'être avec toi. C'est juste que ça fait beaucoup d'angoisse. D'être loin de tout. Sans alcool, je sais pas comment faire.
14: Oui, Garance est bien malade, Garance est alcoolique, et ce n'est pas seulement sur le terrain professionnel, social et amoureux que l'ivresse peut la déstabiliser, mais il y a aussi la maladie avec le foie qui se désagrège. Comme je l'ai dit, la réalisatrice fait le choix d'ouvrir le plan médical à la toute fin, évitant le pathos. Certains reprochent au film d'être un poil trop positif, c'est pourtant un bon point. Ce long métrage appuie sur l'importance d'être accompagné, c'est peut-être aussi un peu romanesque, hein, mais l'histoire d'amour est décisive pour aider Garance, même si ça ne suffit pas. Un médecin lui dit l'alcool, c'est une béquille le soir, mais c'est un coup de poing dans la tête le matin. Et à contrario, l'amour, c'est plus qu'une béquille pour le malade. Voilà. Donc, ce film, Garance, est en salle depuis le 23 septembre. Dans un village népalais entouré d'une forêt peuplée d'éléphants sauvages, une femme part à la recherche de sa fille disparue. Nous parlons des éléphants dans la brume.
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1: Vous vous rendez compte de ce que ça veut dire ?
16: Premier long métrage et premier coup d'éclat, on peut dire, pour le Népalais Abhinash Bikram Shah, qui repart de Cannes avec le prix du jury d'un certain regard, à ne pas confondre avec le prix d'un certain regard, proprement dit, décerné cette année à Everytime, de Sandra Wollner, dont je vous parlerai dans quelques semaines. Donc, le prix du jury et dans la foulée, le prix de la création sonore. Une première historique pour le cinéma népalais, Les éléphants dans la brume est une coproduction à 5 pays, Népal, France, Allemagne, Brésil et Norvège, portée notamment par les valseurs qu'il distribue en France. Shah il coécrit et met en scène l'histoire d'une communauté kinar, ces femmes trans et tiers-genres d'Asie du Sud, à la fois vénérées et redoutées, sacralisées pour leur pouvoir de bénédiction sur la fertilité, mais tenues à distance du reste de la société. Quelque part dans le terrain népalais se trouve un village niché en pleine forêt où des éléphants sauvages rôdent aux abords des maisons, dans une mystérieuse cohabitation avec les villageois. Une femme, Pirati, jouée par l'excellente Pushpa Ting Lama, y dirige une petite communauté kinar, aussi respectée qu'étrangement mise à l'écart. Elle envisage de tout quitter pour rejoindre son amant, le maître tambour du village voisin dont elle semble amoureuse, un homme cis, donc une transgression de plus. Mais la disparition d'Apsara, l'une des jeunes femmes dont elle a la charge, qu'elle traite comme sa propre fille, la ramène brutalement à ses responsabilités. Doit-elle, peut-elle partir vivre son idylle ou faut-il rester protéger les siennes ? Le réalisateur Abhinash Bikram Shah se saisit des apparats traditionnels du thriller rural avec une disparition, la forêt inquiétante et des battues nocturnes et s'en sert, un peu comme l'a fait Léa Misius récemment avec le Home Invasion Histoire de la Nuit, pour interroger autre chose que l'intrigue elle-même, ici, la place qu'une société laisse ou non à celles qui vivent hors des cases assignées. Rien de trop didactique, pourtant, la mise en scène portée par la photographie de Noé Bach, qu'on a retrouvée plusieurs fois sur des films cannois, et notamment La vie d'une femme, en compétition officielle cette année. Noé Bach donc, s'attache vraiment au corps, aux gestes rituels, à la texture concrète d'un quotidien qui est plutôt précaire, plutôt qu'à une imagerie qui serait exotisante de la spiritualité kinar. Les éléphants, une menace persistante tout au long du film, imposent leur présence, leurs droits sur le territoire, et brouille la frontière entre espace humain et sauvage. On pense par instant à la forêt comme zone poreuse et animiste, comme chez le réalisateur thaïlandais Apichatpong Verasethakul, mais ici ancré dans un rapport de classe et de genre très concret, plutôt que dans le mysticisme pour lui-même. Quant au son, alors le prix cannois n'est pas volé, puisqu'il parvient à faire vraiment de cette forêt autre chose qu'un décor, presque un personnage à part entière. On entend ses craquements et les barrissements lointains, mais également le tambour rituel qui répond au grondement animal. Le vrai sujet du film reste ce dilemme que Pirati porte seul. Le désir individuel d'une femme trans a-t-il le droit d'exister en dehors de sa fonction pour la communauté qu'il a faite sacrée. Le film tente de ne sacrifier ni le désir de Pirati sur l'autel du devoir collectif, ni la communauté sur celui d'un individualisme triomphant à l'occidental. Les éléphants dans la brume offrent une visibilité rare, une communauté kinar filmée sans misérabilisme ni fascination touristique, par un cinéaste qui vient de l'intérieur de ce monde-là. Ce que Pirati cherche, au fond, ce n'est pas de choisir entre amour et devoir, c'est le droit, comme n'importe qui, de ne pas avoir à choisir. Une très belle fable politique à découvrir.
14: Les éléphants dans la brume est un film en salle depuis le 23 septembre. Un documentaire revient sur 30 ans de satire politique à la télévision et à la radio et sur les rapports entre humour et pouvoir. Nous parlons de Fini de rire, l'humour politique au garde à vous.
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1: Parfait. Je suis calme, coucou, zen zen.
0: Bolloré avait promis à son ami Nicolas Sarkozy
4: « Je serai le président de tous les Français. »
0: Je vais bazarder les guignols de l'info et je réglerai leur compte à ces journalistes gauchistes.
6: On va chercher la chaîne qui est l'emblème de la liberté d'expression. C'est très malin.
7: Bah pourquoi vous riez ?
8: Parce que vous riez, patron.
15: Alors, peut-on rire de tout ? À cette question, Pierre Desproges répondait « Oui, mais pas avec n'importe qui ». Alors, cette réponse semble bien révolue aujourd'hui à la vision de Fini de rire, hein, qui pose un autre enjeu. Peut-on rire de tout le monde ? Ou plutôt, peut-on encore rire de ceux qui nous gouvernent dans les espaces médiatiques, j'entends, à la radio et à la télévision ? Alors, cette interrogation, posée d'emblée dans le documentaire de Jean-Baptiste Rivoire, alors réalisé par Matteo Larocque, Clara Menet et Mila Branco, n'en est pas vraiment une. Il s'agit au contraire d'exposer un constat à charge édifiant et inquiétant. Non, on ne peut plus s'attaquer impunément aux puissants. Et ce tableau au pays de la liberté d'expression ne date pas d'aujourd'hui, mais s'est assombri au fil des ans, depuis au moins 20 ans. Alors, le film prend comme marqueur l'élection présidentielle de Nicolas Sarkozy, hein, un moment de rupture où l'humour qui tape sur les puissants commence à ne plus passer. Les auteurs se permettent par ailleurs un petit rappel salvateur, sans se complaire dans le refrain « c'était mieux avant », en revenant sur l'apparition de Canal+, des nuls et surtout des guignols de l'info en 1988. Pour étayer un propos pas vraiment réjouissant, qui peut même provoquer une saine colère à la fin du métrage, Fini de rire convoque quelques figures emblématiques de l'humour qui en ont fait les frais. Guillaume Meurice, Bruno Gassiot, Thomas VBD, Audrey Vernon, Florence Mendès, mais aussi d'anciens auteurs des guignols de l'info.
13: Quand un PDG arrive dans une nouvelle boîte, qu'est-ce qu'il fait ? Il coupe un tiers de la direction, il se comporte comme le dernier des salopards, il met les gens sous pression, il leur fait peur.
22: C'est Bolloré qui va nous appeler. On n'a rien fait, mais non, qu'on n'a rien fait.
15: La partie la plus passionnante du documentaire concerne justement l'affaire des guignols, véritable bouffée d'air pendant des années, où il était possible de frapper fort quotidiennement, de s'en prendre aux politiques, aux patrons, aux médias, et même à son propre employeur, sans risquer d'être censuré. Alors jusqu'au moment où les rapports de force économiques ont fini par rattraper les humoristes, avec en l'occurrence l'entrée du groupe Bolloré au capital de Vivendi en 2012, puis la prise en main de Canal+, en 2015. La pression était telle que les quatre auteurs des guignols ont été licenciés en 2015, comme par hasard. Et sans surprise, ce ne fut que le début de la fin. L'émission est devenue de moins en moins drôle et féroce, ne pouvant plus s'en prendre librement aux politiques, à l'armée ou à la religion. Elle disparaît définitivement 3 ans plus tard dans l'indifférence générale.
23: C'est Saada qui m'a appelé, il m'a dit « Lionel, on arrête avec toi ».
24: On prend la coquille de Canal+, on enlève tout ce qu'elle était et on remplit avec du Bolloré dedans.
25: En fait, j'ai l'impression qu'il faut pas se moquer des politiques en place.
26: Emmanuel Macron, on vous souhaite donc bonne chance pour la suite.
25: Voilà.
26: Et bisous à maman, sa femme.
15: Ces informations permettent de saisir le propos du documentaire qui montre qu'il ne s'agit pas d'un phénomène récent, même si aujourd'hui on en parle beaucoup, notamment depuis l'éviction de Guillaume Meurice de France Inter il y a 3 ans, je crois, 2 ans, alors que la justice a tranché en sa faveur. Alors très bien écrit, Fini de rire propose une démonstration implacable des mécanismes d'une censure qui ne dit pas toujours son nom. Pression diverse, changement de direction, suppression d'émissions, mise à l'écart. Je recommande d'ailleurs notamment l'intervention assez hilarante de Thomas VDB qui raconte comment, avant même de débuter une émission sur France 2, il s'est fait virer.
27: 4 milliards, et ça c'est sans les pubs, hein. Ils ont les pubs, hein, toute la journée aussi.
28: Et ça c'est sans les pubs, c'est sans les pubs.
29: Alors en ce moment, il y a le déguisement Netanyahou qui marche pas mal pour faire peur. Vous voyez qui c'est ? Une sorte de nazi, mais sans prépuce. Voilà.
30: Elle essaye de me lier aux actes antisémites. Elle a vu la reconnaissance des actes antisémites. Je dis, mais qu'est-ce que j'ai à voir là-dedans, moi ? J'ai fait une blague sur Netanyahou.
15: Alors les limites de ce genre de documentaire engagé, hein, et qui n'a pas l'hypocrisie de le cacher, tiennent en fait à l'absence de contradiction, du moins de nuance. Mais on peut se demander si cette nuance peut encore exister dans un espace médiatique de plus en plus verrouillé. On pourrait répondre que oui, à la marge, notamment sur des radios locales ou privées comme Nova. Ce qui pose problème avec ce film d'utilité publique tient finalement à sa présence au cinéma. Non pas qu'elle ne soit pas justifiée, puisque la salle reste encore un espace de liberté et de diffusion, notamment grâce au travail des salles à réessai. Ni parce que, évidemment, la forme reste convenue, invitant finalement assez peu de cinéma. Mais surtout parce qu'à une époque pas si lointaine, Fini de rire aurait davantage eu à sa place en fait à la télévision et sans problème. Finalement, on en revient toujours à la même problématique. Un tel documentaire peut-il aujourd'hui être diffusé sans heurte sur une chaîne de télévision publique ? Bon, je ne répondrai pas, mais vous connaissez la réponse.
14: Et oui, il y avait le film de Pierre Karl, pas vu, pas pris, qui n'avait
15: pareil, hein,
14: qui
15: même,
14: parlait de la télévision
15: problème.
14: Et qui n'a jamais été diffusé à la télévision. Et tu as raison de rappeler que les radios dites libres, les radios associatives, restent un espace de liberté, effectivement. Et nous en profitons, nous, à Cinérama. Et puis, je me permettrai de rappeler, alors j'ai, dans d'autres fonctions journalistiques, je suis souvent en rapport avec des humoristes, et notamment il y en a plein qui ne font plus de télé pour cette raison très précise, qu'ils ne peuvent plus dire ce qu'ils ont envie de dire. Voilà, ça c'est très clair, c'est quelque chose que j'ai senti mais depuis maintenant 3-4 ans. Voilà.
15: Là, sinon ils font de l'autocensure, ce qu'on n'a pas dit, mais il y en a de plus en plus et on le ressent vraiment fréquemment en fait.
14: Ce documentaire, Fini de rire, est en salle depuis le 23 septembre. En 2015, un paysan enrôlé dans la Première Guerre mondiale découvre une réalité qu'il ne comprend pas et se révolte contre les injustices du commandement. Nous parlons de Justin le Juste.
2: Par ici, s'il vous plaît.
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14: À Cannes cette année, il y avait beaucoup de films sur la Seconde Guerre mondiale, notamment en France, et il y en a qui vont arriver bientôt. Changement de conflit avec Justin le Juste d'Éric Barbier, qui a décidé de faire jouer Alban Ivanov, un comédien plutôt habitué aux comédies. Il s'agit de l'adaptation du livre éponyme de Jean Pompougnac. Il raconte l'histoire de Justin, un jeune homme qui n'a jamais quitté sa ferme et qu'on envoie en 1915 sur le front sans lui avoir parlé ni de la guerre ni de ses ennemis. Justin, c'est la naïveté incarnée, à tel point qu'il sauve un Allemand sans le faire exprès, juste parce qu'il voyait un homme en mauvaise posture. Alors au-delà d'un constat sur l'absurdité d'une guerre, Justin le Juste en présente aussi sa cruauté de la part du commandement, avec le cas de ceux qui ne voulaient plus sortir des tranchées et qui étaient fusillés. C'était le sujet du film Les Sentiers de la Gloire de Stanley Kubrick, film longtemps interdit en France, cette glorieuse patrie des droits de l'homme. Justin le Juste nous fait quitter le front pour nous emmener près du combat des petits soldats contre donc cette cruauté du commandement français pour qui un soldat est de la chair à canon. Le sacrifice pour la patrie, tout le monde n'y est pas prêt, en tout cas pas à n'importe quel prix. Alors de sa naïveté de départ, Justin va grandir, s'élever moralement. L'ensemble est très romanesque quand même, entre le tirailleur sénégalais qui devient ami et qu'il retrouve par hasard sur le champ de bataille, la journaliste du Canard Enchaîné nouvellement créée qui veut raconter la bravoure des soldats, le scénario est un peu écrasant. Il reste que Justin le Juste a tout de même de beaux atouts et on va écouter Éric Barbier, le réalisateur, et puis son comédien Alban Ivanov nous en parler parce que j'ai eu le plaisir de les rencontrer.
9: Bonjour, je travaille pour le Canard Enchaîné.
10: Justin le Juste.
9: Je veux faire un portrait de vous pour que les gens sachent ce qui s'est passé. Vous me racontez et j'écris.
14: Merci Éric Barbier, merci Alban Ivanov pour parler de Justin le Juste. Quand j'ai commencé à regarder le film, j'ai pensé à Bienvenue Mr. Chance de Al Ashby et puis Les Sentiers de la Gloire de Stanley Kubrick. Comme si, toute proportion gardée, finalement, votre film combinait ces deux dimensions.
11: Oui, on peut dire ça. C'est vrai que l'origine du film, qui est un livre qui s'appelle Justin le Juste, qui a été écrit par Jean Pompougnac, en fait, a un peu ce côté fable qu'on peut trouver chez Bienvenue Mr. Chance, et c'est vrai que c'est l'histoire de... Sauf que Justin est quelqu'un de très vif, ça veut dire qu'il est inculte, mais il est très rapide et il est très intelligent. Et donc on va partir de quelqu'un en fait qui est traité comme un animal dans sa ferme au départ du film, et qui va se retrouver à la fin du film aidé par ses deux amis, Basile et Marie Baratier, la journaliste. Il va se retrouver à apprendre à comment se révolter contre les injustices de la guerre.
14: Je peux peut-être rebondir sur votre rôle, Alban. Donc c'est effectivement quelqu'un de naïf, on a même peine à y croire finalement, parce que c'est quelqu'un qui n'est jamais allé à la ville, qui ne connaît rien de la guerre, enfin voilà.
10: Oui, c'est quelqu'un qui n'a jamais eu besoin de sortir de sa ferme. Il sait qu'il y a des villages autour grâce au bruit des cloches. Mais on part de quelqu'un qui a son quotidien, et pour lui c'était ça sa vie avant qu'on vienne le chercher.
14: Il le cherchait de force en plus, c'est ça, c'est qu'il est emmené à la guerre de force et il est forcé de voir ce qu'il voit finalement.
10: Exactement, il a la visite de deux gendarmes et d'un curé qui lui annonce que c'est la guerre, ce qu'il ne comprend pas, il n'a jamais entendu le mot, et de force il va se retrouver propulsé dans ce chaos de 14-18.
12: Papa ! Vous ne le savez peut-être pas, il se passe des choses graves. Quand les hommes se battent, Justin, c'est la guerre.
10: Faut me parler avec des mots que je comprends.
17: Mais qu'est-ce que t'as pas compris ?
10: La guerre, je sais pas ce que c'est. 10 jours après, ils nous ont envoyés sur le front.
11: On a un personnage qui va grandir. C'est un peu comme ce que je vous disais au départ, c'est un peu comme une fable. En fait, on commence avec quelqu'un qui ne sait rien, et à la fin du film, il va apprendre avec Marie. Donc Marie, c'est une journaliste, parce que c'est un contexte qui est important. Il y a Marie Baratier, qui est journaliste au Canard Enchaîné, puisque c'est un journal qui a été créé en septembre 1915, donc c'est un journal de la guerre, le Canard Enchaîné. On l'a oublié, mais il est né à ce moment-là. Et Basile Diallo, qui est le tirailleur sénégalais avec qui il va se lier, c'est avec ces deux personnages qui incarnent une forme de courage que Justin va grandir et apprendre. Et c'est vrai qu'on a cette espèce de courbe d'évolution du personnage qu'au moment où il va se révolter.
0: Qu'est-ce que je foutais dans ce merdier ? La guerre avait commencé depuis un an et je ne savais rien de ce qui se passait entre les Allemands et les Français. J'ai été complètement perdu. Tout le monde me traitait comme un imbécile. J'attendais toujours de rencontrer l'ennemi.
1: Rosé ! Justin !
0: Regarde, l'ennemi !
14: L'histoire est racontée par Justin puisqu'il est interviewé. Et finalement, il y a une espèce de d'écart entre ce qu'on voit de lui au début et ce qu'il arrive à raconter.
11: C'est que Justin est intelligent. Donc c'est quelqu'un qui ne sait rien parce qu'il n'est jamais allé au village à côté de chez lui. Il est perdu, il ne sait pas ce que c'est la France, il ne sait pas ce que c'est la patrie, mais il est rapide. Donc ça veut dire que chaque expérience va le nourrir et il va apprendre de plus en plus vite. Et à la fin, il peut regarder à la fin du film le Justin qu'il était au début. Et donc il peut dire, quand elle lui dit « mais vous étiez chez les Allemands », il dit « bah oui, mais moi je ne savais pas ». À l'époque, je ne savais pas, j'attendais toujours de voir le Boche meurtrier, le Boche violeur. Donc en fait, on se rend compte que c'est un personnage qui, à un moment donné, à la fin du film, peut se regarder et se dire « oui, je ne savais rien, mais maintenant je sais. Comme je sais, maintenant, je vais compter dans la société des hommes ».
0: J'ai porté Basile pendant longtemps. Il a commencé à m'apprendre les choses qu'il y avait dans les livres, les journaux.
3: Et aujourd'hui, on nous traite comme des moins que rien, des misérables.
0: Et plus il me parlait, plus j'avais des idées qui bourdonnaient dans ma tête.
3: Pour partir en première ligne dans une heure, pour mourir en héros. On ne bouge pas.
0: Tous les hommes qui n'étaient pas montés... est arrêté.
14: Alors, ce qui est intéressant dans le film, qui est aussi intéressant dans Les Scientés de la Gloire, dont je parlais tout à l'heure, c'est que l'ennemi, alors c'est effectivement l'allemand, le Bosch, mais au bout d'un moment, c'est plus ça. Ça devient autre chose. Et c'est peut-être là où c'était intéressant pour vous, Alban Ivanov. Qu'est-ce qui vous a donné envie d'incarner ce personnage ?
4: Tout d'abord, le scénario, l'histoire qu'on racontait m'a plu. Et après, sur le point de vue personnel, ça me faisait essayer un autre genre, de nouvelles rencontres, de gens que j'ai pas l'habitude de croiser dans la comédie. Donc c'était très enrichissant. Finalement, moi, ce que je vivais en Alban dans mon apprentissage servait aussi au rôle de Justin. Donc je trouvais que c'était vraiment le bon moment pour faire ce film, et je me sentais la capacité de pouvoir le porter.
14: Qu'est-ce qui vous a plu ? C'est justement ce côté moral, c'est-à-dire se poser des questions sur qu'est-ce qu'il était bien de faire ou ne pas faire pendant la guerre ?
4: Oui, il y a plein de choses. Le prisme qu'il y a dans le film, de découvrir la guerre presque avec des yeux d'enfant et des questions d'enfant. Et après, au-delà de ça, c'est le travail avec Eric. Forcément, il y a toujours moi ce que j'aime beaucoup, c'est quand c'est subtil. Donc évidemment qu'il y a une remise en cause de la hiérarchie, mais en même temps c'est des mecs comme lui qui sont prêts à tirer sur des soldats. Donc ça fait poser des questions sur toujours l'humanité. On peut facilement mettre dans les cases, mais c'est jamais aussi simple que ça ne paraît.
3: On veut que la condamnation à mort soit annulée.
5: Mais les Français n'en ont rien à foutre de tes gérégnades.
16: Si j'arrive à informer les Français de ce qui se passe sur le front, on fera bouger les politiques.
3: Arrêtez-les !
14: Il y a les films sur De Gaulle qui ont très bien fonctionné. Il y en a qui vont venir sur Moulin, sur Notre Salut, pareil, sur la Seconde Guerre mondiale. Là, vous traitez de la Première Guerre mondiale. Vous trouviez ça important pour vous de vous charger d'un tel sujet, enfin, c'est-à-dire la guerre, et une guerre qu'on a vécue, nous, Français ?
11: Je crois que c'est surtout la manière de traiter la guerre. J'avais jamais lu ni vu un film qui raconte la guerre de 14-18 avec cet angle. C'est-à-dire l'angle de quelqu'un qui ne comprend pas et qui petit à petit va comprendre. Et donc c'est vrai que ce point de vue, c'était quelque chose que je ne connaissais pas. Donc toute l'absurdité de la guerre, je trouvais que c'était magnifique de parler de cette guerre et de montrer des situations très absurdes pour parler d'une guerre qui est quand même absurde et qui a été la guerre la plus meurtrière de l'histoire de France.
6: Je vais rétablir la vérité, Justin.
14: C'était Alban Ivanov et Éric Barbier au micro de Cinérama. Nous parlions de Justin le Juste, un film en salle depuis le 23 septembre. Le jeu vidéo d'horreur revient au cinéma avec une nouvelle plongée dans un monde ravagé par un virus et peuplé de créatures monstrueuses. Nous parlons de Resident Evil.
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13: Oui, c'est bien mon avis.
17: Petit génie autoproclamé par la presse et une tripotée de sélectionneurs en festival, Zach Cregger a su impressionner avec Barbare et surtout Évanoui, le gros carton horrifique de l'été 2025. Alors si on pouvait assurément se réjouir de sa note d'intention, à savoir qu'il voulait, pour ce nouveau film de la saga increvable Resident Evil, revenir aux sources du genre et taper dans le survival horror en quasi temps réel, on n'était pas rassuré pour autant. Cregger a la fâcheuse tendance à se moquer des conventions d'écriture les plus basiques et c'est ce qui empêchait ces deux précédents efforts de transformer l'essai. En cours de route, la machine se grippe et se ramasse sous l'aberrant prétexte que c'est de l'horreur, donc on s'en fout, on fait ce qu'on veut. Non. Armé de 80 millions de dollars, soit de très loin le plus gros budget de la saga, il va faire en fait, comme le décriait mais débrouillard, honnête et lui vrai passionné Paul W.S. Anderson, ne pas adapter directement les jeux pour mieux inventer et maîtriser sa plongée dans l'enfer. Mais derrière ce coursier qui est dépêché au mauvais endroit, au mauvais moment, se cache, pour le pire, une mauvaise copie de The Thing, jusque dans la musique, à deux doigts du plagiat des New Morricone, et pour le nanar pur et simple, ce qu'on a vu de plus paresseux dans le genre, que ça soit pour les cinéphiles comme pour les gamers.
18: Thierry, excuse-moi, le réseau est pas terrible, tu m'entends ?
19: Je vais aller m'installer chez Katie.
18: Michel, s'il te plaît, t'as pas besoin d'aller t'installer chez Katie.
19: Je suis dégoûté que tu sois même pas capable de rentrer pour qu'on en discute.
18: T'es sérieuse ? Je bosse, là ! Ça pourrait être le cœur d'un gosse de 8 ans ou le cerveau d'une mère de famille.
17: Alors, il est très compliqué de voir un studio mettre autant en avant un auteur scénariste tant son refus avoué des conventions les plus basiques d'écriture en viennent constamment à plomber un récit pourtant simple, linéaire, et qui ne demandait qu'une bonne exécution de ses tropes en bonne intelligence pour briller. Obsession l'a prouvé il y a 4 mois. On pourrait sentir la bonne foi de Cregger quand il dit vouloir faire un pur survival si son personnage principal, les décisions qu'il prend et la plupart des situations qu'il vit n'étaient pas, aux trois quarts du temps, remplies d'aberrations, éclatant la suspension d'incrédulité que l'on coche en ouverture de ce genre de récit. Cregger se vante de son écriture poussée et personnelle et tombe malgré tout dans les pires travers enseignés en première année de n'importe quelle école de cinéma. Son protagoniste principal parle tout le temps, désamorçant toute tension par des interventions vaines variant entre merde et putain environ 20 fois par minute, soit plus que dans n'importe quel mauvais film français sans aucune direction d'acteur. Chaque scène de suspense est désamorcée par un humour malvenu, comme si rien n'était assumé par son auteur, ayant pourtant signé pour un film s'appelant Resident Evil et ayant 30 ans d'histoire et de mythologie, et fait donc chuter l'angoisse au sous-sol dans l'ennui. Alors on a même droit au personnage PNJ, mais on nous dira que c'est un hommage au jeu qui apparaît de nulle part et qui explique pendant 5 minutes ce dont il est question et ce qu'il se passe, ce qui est le pire témoignage possible d'une histoire non maîtrisée du point de vue de l'écriture, jusqu'à une fin en forme de pirouette, encore une fois comique, bien loin de l'aspect survival horror intense vendu.
20: Toutes les choses qui se sont passées dans cette ville et se sont produites en quelques heures. Vous n'avez aucune idée de ce que vous transportez.
18: Où est-ce que je dois livrer ?
21: À l'hôpital de Raccoon City.
18: Ça va aller. Je gère.
17: Ouais, ce Resident Evil aura prouvé, s'il en était encore besoin, que l'envie délirante de trouver régulièrement un nouveau petit génie au genre si plébiscité par une certaine presse et festival, au détour d'un simple coup d'essai, pas transformé, s'est encore une fois cassé les dents sur le trottoir de la réalité des vrais grands artisans. Des Wes Craven, des John Carpenter, des George Romero, tous mal pillés ici, n'ont jamais eu de prétention, et surtout 80 millions de dollars pour faire un film dans leur carrière, jalonné de chefs-d'œuvre décidément bien mal plagiés, et qui auraient fait non pas un, mais plusieurs films mémorables avec une telle somme. Rappelons d'ailleurs que Romero travailla sérieusement pendant un temps sur ce qui aurait dû être le tout premier film Resident Evil, bouclant la boucle de la façon la plus évidente, mais les producteurs lâchèrent l'affaire. Mais attendez, le vrai film Resident Evil est pourtant déjà sorti cette année. Il a déjà cette idée de monstres connectés par leur corps, ça a coûté bien moins cher, c'est bien plus spectaculaire et c'est bien plus fidèle à l'univers de Capcom et de la narration vidéoludique tout en étant un vrai grand bon film d'horreur. C'est sud-coréen et c'est Colony de Sang-ho-Yong.
14: Et ça fait un film à rattraper. Resident Evil est en salle déjà depuis le 16 septembre.
13: Je crois qu'on s'est dit tout ce qu'on avait à se dire.
15: Mais qu'est-ce qui se passe?
22: Au revoir.
15: Qu'est-ce que vous avez dit?
23: Je crois qu'il est grand temps de s'en aller.
24: Oui, ça ne fait aucun doute.
25: Nous n'allons pas revenir là-dessus.
26: Non, écoutez...
27: Maintenant, je vais vous demander de vous en aller. Vous en aller.
15: Parfait.
14: On se retrouve la semaine prochaine. Et toi, Guillaume, tu auras quelques films.
17: Oui, je vous parlerai de Duna Bomber, de The Forbidden City et quelques mots sur Air Private Hell.
14: Et puis toi, un film, Manu?
11: Oui, ce sera Kraken.
14: Et toi, Sophia, un des films primés à Cannes, quand même.
28: Je vous parlerai de Notre Salut.
14: À la semaine prochaine.
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10: Et c'est bien le moment de se rendre en Vendée. Mais pas pour ce que vous croyez. Nous allons plutôt découvrir Graffiti Urban Radio avec Lionel. Salut.
11: Salut.
10: Et pour commencer, si tu veux bien, son historique.
11: Alors, Graffiti, c'est une vieille radio associative. Début de l'aventure en juillet 1986. À La Roche-sur-Yon, à l'origine, c'était un projet d'un club de jeunes. Pour occuper les jeunes, atelier radio le temps d'un été. Et en fait, à la fin de l'été, personne ne voulait que ça s'arrête. Et ça fait 38 ans que ça existe. Voilà. 86, on est 5 ans après la libération des ondes. On est à une autre époque. On a une époque aussi où les gens écoutent beaucoup la radio, et surtout les plus jeunes. C'est un moyen d'expression. Donc, c'est aussi les débuts de la libre antenne. C'est tout ça. Et puis, on n'est pas encore au niveau de la régulation des fréquences comme on l'a aujourd'hui. Donc, la radio, elle commence un petit peu sur le 90.9. Mais... l'été, bah, c'est le Tour de France. Et puis, bah, en fait, la diffusion de Graffiti gêne la bonne réception du Tour de France pour les gens qui écoutent le Tour de France sur la radio. Donc, la radio, elle arrête d'émettre l'après-midi pour permettre aux gens d'écouter le Tour de France. Puis, finalement, ils arrivent à trouver une fréquence. Et puis, le CSA attribue une fréquence aussi. Et tout rentre dans l'ordre. Voilà. C'est l'époque aussi où... on n'avait pas les ordinateurs, donc c'est des lecteurs à bande, c'est des bobineaux, et puis des fois la bobine elle casse, des fois elle se rembobine pas, des fois elle se lance pas, donc voilà, c'est tous ces petits souvenirs là qui nous ont été transmis. Mais ça a toujours été aussi un outil pour créer du lien social, un outil pour que les jeunes puissent s'exprimer, et ça c'est quelque chose qu'on a essayé de garder nous dans l'ADN de l'association. Il y a maintenant, oh là là, le temps passe vite, mais je dirais peut-être 12 ans. Avant, on était autodiffusé. On avait un mât au-dessus de nos locaux avec une petite antenne. Et un jour, la foudre est tombée dessus, donc ça a cramé l'antenne, l'émetteur, tout ça. Et l'équipe qui était en place à l'époque a dû trouver une solution, et elle est passée par un prestataire pour se diffuser. Et puis ça devait être une solution provisoire, puis finalement ça a duré pas mal d'années. Et il y a 5 ans maintenant, en fait, on a monté un pylône à quelques kilomètres de la radio pour pouvoir se diffuser. Donc on est revenu en autodiffusion, on a augmenté notre diffusion FM. Et à la même époque aussi, on a démarré nous la diffusion en DAB+, en numérique. Et puis tout récemment, alors on est même en cours actuellement, c'est-à-dire qu'on a changé de site internet. C'est une association, donc les personnes qui composent le conseil d'administration changent d'une année à l'autre. Dans les années 2000, quand il a fallu créer un site internet, ils ont créé urban-radio.com. Donc c'était un petit peu particulier, parce qu'on avait un site internet qui n'avait pas le nom de la radio. Ça a duré quelques années comme ça, et en fait tout récemment on a changé, et maintenant notre site internet c'est graffitiradio.fr, et la radio en fait ne s'appelle plus que Graffiti, parce qu'à La Roche-sur-Yon tout le monde dit Graffiti. En fait, le Urban Radio n'a jamais été vraiment intégré par les auditeurs de la radio. Donc je pense qu'il y avait une volonté probablement de changer le nom de la radio, et sauf qu'en fait ça s'est jamais fait, c'est resté comme ça. Moi je suis arrivé petit à petit, et voilà, on m'a pas vraiment fourni d'explications non plus. Voilà, donc pendant quelques années la radio s'est appelée Graffiti Urban Radio pour pouvoir raccrocher le nom de domaine. Et puis là donc en 2024 on a changé tout ça, et donc le site internet c'est graffitiradio.fr et la radio c'est Graffiti. Nous aujourd'hui on a dans les dernières actualités, en fait, on a lancé un appel aux dons parce qu'on avait une aide de la région. On a la région qui s'est retirée de nos financeurs. Et donc, c'est vrai qu'aujourd'hui, voilà, on est aussi malgré un gros dynamisme pour la radio. Alors, autant que pour la partie antenne, les bénévoles, et autant la partie activité atelier, où on court à peu près pour répondre à toutes les demandes. À côté de ça, voilà, on a des financements qui s'arrêtent aussi. Donc voilà, ça fait partie aussi du combat des radios associatives, à même titre qu'on est très vigilant sur le budget 2025 qui pourra être présenté par le gouvernement actuel. Voilà.
10: Et comment tu nous présenterais votre zone de diffusion ?
11: Alors, c'est peu connu, mais les gens arrivent très bien à situer deux sites qui entourent la ville. D'un côté, on a le Puy du Fou. Et à l'opposé, on a les Sables-d'Olonne qui accueillent actuellement le Vendée Globe. Et en fait, La Roche-sur-Yon se situe entre les deux. Donc on est à une quarantaine de kilomètres de la côte atlantique. On est sur une ville qui compte actuellement à peu près 50 000 habitants, avec une agglomération de 100 000 habitants, et on couvre une zone, nous, à peu près 30 kilomètres autour de l'émetteur. On a quand même beaucoup de campagnes autour de nous. On est sur une radio très associative, très culturelle, parce que La Roche-sur-Yon a vraiment beaucoup d'associations qui travaillent aussi ensemble. Donc nous, on reçoit beaucoup d'associations. On est là aussi pour mettre en avant les acteurs associatifs et culturels du territoire. Donc c'est vraiment ça. Et puis on a une programmation musicale aussi qui est gérée à 100% par les bénévoles, et qui sont des vrais passionnés de musique, qui vont dénicher pas mal d'artistes. Donc on est sur une programmation un petit peu alternative. Voilà, c'est pas toujours évident de réussir à nommer la programmation musicale, mais voilà, plutôt alternative, c'est plutôt des artistes qu'on découvre, des artistes qu'on trouve en concert dans les salles de musique actuelles, ainsi de suite.
10: Tu as commencé un peu à nous en parler, allons plus loin sur votre ligne éditoriale, qu'est-ce que tu nous en dirais ?
11: Alors, on a aujourd'hui une trentaine de programmes qui sont gérés par les bénévoles, les salariés, donc on est trois salariés, et même si on a des actions diverses, moi je suis à la direction et j'ai plutôt un poste d'administration et de coordination, j'ai deux programmes, j'anime l'émission, une émission Steak Patate avec des copains, et j'ai une autre émission qui s'appelle Saveur, où je reçois plutôt des gens en lien avec le monde gastronomique. J'ai mon collègue qui, lui, est plus sur l'animation et reçoit les acteurs du territoire, mais aussi à une émission où il met en avant des vinyles, un vinyle par semaine. Et puis, après, on a tous les bénévoles qui produisent des émissions. Alors, sur la musique, que ce soit sur le rock, le métal, sur le hip-hop, sur l'électro. On a de plus en plus des émissions aussi sur les nouvelles technologies. On a des émissions de littérature, de poésie. Voilà, donc on a vraiment tout un choix de programmes. On intervient aussi dans l'éducation aux médias et à l'information. Ça, c'est ma collègue qui s'occupe de ça, qui est actuellement d'ailleurs en atelier et qui intervient sur tout le département. L'idée, c'est de faire découvrir la radio, comment on prépare une émission, comment on choisit des sujets, comment on hiérarchise l'information et comment on va enregistrer, comment on va s'écouter, comment on va interviewer, comment on va monter cette émission et comment on va la diffuser. Et après, on a un troisième pôle un petit peu. On organise aussi, nous, des événements sur La Roche-sur-Yon. On a la plus grande scène sur la fête de la musique. Et puis, on organise également un événement qui s'appelle Festember, qui est en fait donc la ville qui nous confie en fait l'événement de rentrée pour les étudiants à La Roche-sur-Yon. Voilà, donc avec une scène, un bar et différents pôles associatifs aussi dans le centre de La Roche-sur-Yon.
10: Tu nous as dit trois salariés. Combien de bénévoles ?
11: On a une cinquantaine de bénévoles. On a toujours des gens qui viennent nous voir, qui veulent faire de la radio. Alors après, on a des gens qui viennent et puis bon, le projet aboutit pas, mais majoritairement, les gens viennent et le projet aboutit. Et puis surtout avec des profils vraiment très différents. On a des bénévoles qui vont de 25 à 60 ans à peu près, de 25 à 55 ans à la radio. Donc ça, c'est chouette, parce qu'on a vraiment différents profils, différents âges, et tout le monde s'entend bien, ouais.
10: Allez, on termine avec les éléments de com.
11: Donc la radio, c'est Graffiti, effectivement, qui était connue avant sous le nom de Graffiti Urban Radio. Mais aujourd'hui, on ne dit plus que Graffiti. On peut nous écouter sur le 88.6 en FM sur La Roche-sur-Yon et ses alentours en Vendée. On peut nous retrouver sur le site internet graffitiradio.fr. Ça, on va retrouver tous les programmes qui sont diffusés à l'antenne. On a une deuxième plateforme qui s'appelle pod.urban-radio.com. En fait, on a une seconde plateforme qui est vraiment axée podcast, parce qu'on produit des podcasts aussi avec des structures partenaires, mais qui sont des podcasts natifs. On a aussi des gens aujourd'hui qui viennent à la radio enregistrer un podcast, ils le montent, ils le mettent sur notre plateforme, mais ça passe pas à l'antenne. Voilà. Donc on a deux plateformes de diffusion pour les contenus audio, et on est aussi diffusé en DAB+, sur la Vendée. Et on nous retrouve sur Facebook, Instagram et sur LinkedIn. Voilà, on verra si ça change dans les mois à venir, mais pour l'instant, on y est.
10: Lionel, pour Graffiti. Merci à toi.
11: Merci.
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10: L'émission s'appelle Regarde ailleurs. L'idée, c'est vraiment d'élargir sa vision sur soi, sa vision sur le monde, à travers des parcours d'expérience, à travers les gens que je peux rencontrer, soit en France, soit à l'international. Donc, Regarde ailleurs donne la parole à des photographes, à des reporters. Aujourd'hui, avec moi, Sylvain Tesson, écrivain aventurier. Donc, j'aimerais bien qu'on revienne peut-être quelques années en arrière sur le premier voyage ou ce qui vous donnait envie de partir. Si on revient dans ces années-là, pourquoi avoir la première fois eu envie de franchir nos frontières ?
11: Mon premier voyage était un voyage à vélo autour du monde en 1993. Il a duré un an. Je suis parti avec Alexandre Poussin, un camarade, et à bicyclette, nous avons traversé une trentaine de pays pendant un an. La raison, je ne l'ai absolument jamais étudiée. Il y avait le monde, il se trouve qu'il est sphérique. Il me semblait tout à fait normal de vouloir en faire le tour.
10: Et donc, à ce moment-là, il y avait un projet derrière. C'était simplement explorer le monde et ses habitants. Il y avait déjà l'écriture qui était avec vous en 93. Quel était l'objectif de ce premier voyage ?
11: C'était sûrement pas d'explorer le monde et ses habitants. C'était une volonté de vivre dans le mouvement, une vie de liberté, de voyage, à travers des paysages le plus dépeuplés possible. Il n'y avait aucun projet d'écriture qui motivait ce départ. Mais comme nous avons, Poussin et moi, pris des notes dans nos cahiers tous les jours, il se trouvait qu'à la fin, nous avions le matériau suffisant pour écrire un récit. Et par des hasards de circonstances et de rencontres favorables, nous avons écrit un récit de voyage qui s'appelait « On a roulé sur la Terre ».
10: Suite à quoi, il y a eu un récit de voyage, toujours avec Alexandre Poussin, sur une traversée himalayenne. On a marché dans le ciel ?
11: C'est ça, La Marche dans le ciel, qui était un récit de voyage et publié chez le même éditeur, Robert Laffont, que nous avons eu la chance de rencontrer dans son très vieil âge, puisque c'était à la toute fin de sa vie. Et ce voyage-là était une marche du Bhoutan jusqu'à l'Afghanistan par les hauts cols.
10: Et quand on rentre dans ce bouquin, dans cette aventure, on se rend compte que là, il s'agit plus d'aventure que de voyage.
11: Et encore faudrait-il définir précisément les mots, car il y a des aventures qui sont des voyages, des aventures qui ne sont pas des voyages, et il y a des voyages qui ne sont pas aventureux, mais il y a des voyages qui sont de pures aventures. C'était les deux, je crois, c'est-à-dire un mouvement, un itinéraire, qui était plus ou moins fortuit, plutôt tout de même déterminé par notre volonté, puisque nous voulions atteindre un point B en partant d'un point A. Le point A, c'était le Bhoutan, le point B, c'était l'Afghanistan. Et c'était de l'aventure parce que il y avait des imprévus permanents, et puis parce que nous les recherchions.
10: Alors je veux bien effectivement qu'on définisse certains termes. Il y a cette notion du mouvement déjà qui revient beaucoup dans vos écrits. Donc pourquoi, qu'est-ce que c'est que le mouvement et quel est le besoin que l'homme a de se mouvoir ?
11: Je ne sais pas si tous les hommes ont besoin du mouvement. Moi j'en ai besoin parce que c'est grâce à lui que je trouve l'inspiration pour écrire des livres. Je ne suis pas du tout un écrivain de l'imagination. Ça ne vient pas du tout à l'esprit d'inventer des histoires et de les raconter. Moi, j'aime voir et raconter ce que j'ai vu. En cela, je suis beaucoup plus un journaliste, d'ailleurs, qu'un écrivain. Je me contente, moi, de peindre, de décrire la réalité des expériences que j'ai vécues, des rencontres que j'ai faites, des paysages que j'ai traversés, et parfois, si jamais ils m'ont plu, des visages avec qui j'ai pu avoir un commerce.
10: Mais alors, ce qui vous attire en premier dans le voyage, ce sont plutôt les paysages ou les rencontres ?
11: Ce qui m'attire, ce sont les paysages. C'est tout ce qui n'est pas humain, bien entendu. Sinon, je me contenterais d'aimer le reflet de moi-même, quoi. Il y a un tel narcissisme dans l'altruisme. Vous comprenez ? Autant s'entourer d'un miroir. Alors moi, j'aime aller vers les mondes qui sont intouchés. Il y en a plus beaucoup, intouchés par l'homme. Ou alors vivre des expériences, des histoires, des métamorphoses parfois, qui proviennent de rencontres avec des éléments qui n'ont rien à voir avec l'humanité, quoi. C'est-à-dire le paysage, la minéralogie, certains phénomènes cosmiques, comme les grands phénomènes climatiques, par exemple. J'aime m'enfoncer dans des étendues impeuplées, ou dépeuplées, plus exactement. Et j'aime les côtoiements avec parfois les bêtes, les animaux, les végétaux. Et puis l'art aussi, l'art. C'est-à-dire, l'art, c'est une trace de l'homme, évidemment. C'est la plus belle, c'est la seule, d'ailleurs, qui ait le moindre intérêt. La seule. C'est la seule qui pourrait peut-être expliquer l'absurdité de notre passage sur Terre et qui pourrait racheter tous les forfaits que notre race commet. Quand je dis race, je veux bien évidemment dire la race des hommes. Je prends évidemment mes précautions d'usage quand j'use de ces termes qui aujourd'hui, grâce au comité de vigilance morale, sont hautement inflammables.
10: Mais pourquoi vouloir quitter le monde des hommes, ou en tout cas éviter le monde des hommes pour se fondre dans le sauvage? Qu'est-ce qu'on retrouve dans le sauvage qui vous attire?
11: Ben moi j'évite le monde des hommes parce que je me connais moi-même. Je sais donc que mes semblables me ressemblant ne valent pas tripette. Donc je préfère côtoyer le silence et les grands espaces. Là par exemple, j'étais hier dans la région niçoise et j'ai eu la chance de pouvoir faire une escalade sur les parois du Baou de Saint-Janet. Il pleuvait, mais malgré la pluie, j'ai vraiment tenu à grimper sur ces montagnes et c'était merveilleux parce que je voyais ce littoral niçois qui est tellement extrêmement peuplé. Et moi, j'étais tout près et sous la pluie et dans le silence, quoi, simplement perturbé par les grondements d'orage. Et je me trouvais très bien. Je pense que c'est une disposition. On vient un moment dans sa vie. Peut-être que ce sera différent demain. Peut-être que ce sera différent dans quelques années. Mais là, tout de suite, je me sens d'un penchant pour le silence. Voilà. Alors, vous me demandez ce que je trouve dans le sauvage. Ben, d'abord, je trouve la beauté, le spectacle de la beauté. La beauté de la nature, quoi. Ses équilibres, ses harmonies, ses agencements, ses ordonnancements parfaits qui me plaisent et que l'humanité, dans son expansion massive, est venue perturber, mais que parfois elle rachète par l'expression artistique.
10: Et on a l'impression aujourd'hui que cet homme moderne est complètement hermétique à ce langage de la nature où tout va de plus en plus vite et on prend plus forcément le temps d'observer et de contempler.
11: Oui, enfin, l'homme moderne, depuis quand est-il moderne, quoi? Il est moderne depuis l'époque où il a inventé l'agriculture. De ce moment-là, naissait quand même l'entreprise de conquête, de contrôle, quoi, de la nature. À partir du moment où vous inventez, vous savez faire du feu, vous polissez une pierre et vous plantez une graine, vous rentrez dans l'ère technique, et donc dans l'ère de la rupture, quoi, avec l'allégeance faite avec la nature. Donc je ne sais pas si les hommes aujourd'hui sont plus hermétiques qu'il y a un siècle ou 100 siècles avec la nature, je ne sais pas, je n'en sais rien. Ce que je vois, c'est qu'on est plus nombreux. Alors ça change toute la donne.

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5: Sylvain, dans vos ouvrages, au-delà du voyage, il y a un côté performance, où vous allez vite, où vous vivez des aventures qui sont hors du commun. Est-ce qu'il y a ce besoin de franchir des limites, de sortir de sa zone de confort et de toujours essayer de challenger pour essayer de vivre des choses extrêmes? Est-ce qu'il y a ce besoin de performance dans votre manière de vous mouvoir?
6: Oui, la mise à l'épreuve est nécessaire, oui, bien sûr. Alors pourquoi, j'en sais rien, moi, ça me paraît tellement ordinaire et logique. On a toujours quand même envie de vivre des choses dont on s'estime pas tout à fait capable. Ça s'appelle, on se lance une sorte de pari fait à soi-même. C'est un jeu, je dois être joueur, sauf que je vais pas dans les casinos, je me prends pour ma propre roulette. Ça s'appelle la roulette russe, mais sauf que moi je la joue de manière beaucoup plus... beaucoup moins sanguinaire qu'avec un pistolet à 6 coups chargé d'une seule munition.
5: Vous avez commencé à voyager, donc on parlait d'un tour du monde en vélo. Donc là, vous aviez quel âge à cette époque?
6: À bicyclette, j'avais 20 ans, 21 ans.
5: Et depuis, le mouvement vous habite de la même manière? Vous continuez à voyager très régulièrement?
6: Oui, bien sûr. Depuis, je ne me suis pas arrêté. C'est d'ailleurs une maladie, hein. C'est peut-être une sorte de toupie infernale qui ne s'arrête pas. C'est la roue du hamster. Le mouvement perpétuel, quoi. C'est pas très bénéfique finalement.
5: Pourquoi?
6: Parce que il y a une forme d'emballement et de mouvement inarrêtable qui comporte sa propre stérilité. Quand on est embarqué comme ça dans un mouvement perpétuel, comme dans une valse folle, elle devient une valse triste, puisque seul le mouvement peut guérir le mouvement. Alors ça devient une surenchère du mouvement, et rien ne se fixe, on ne fabrique ni ne fonde rien quand on ne fait qu'être en mouvement. Or, paradoxalement, moi, ce que je respecte le plus au monde et ce que j'admire le plus, c'est toutes les formes de fixité que l'humanité a réussi à opérer. L'architecture, les cultures, les civilisations très profondes, les très vieilles histoires, les grandes durées dynastiques, les généalogies, les enracinements dans le passé, l'agriculture. Tout ça, c'est ça qui a mon admiration. Mais n'en étant pas capable, moi j'ai décidé d'être du côté du plancton au lieu d'être du côté des bâtisseurs de cathédrales. C'est un malheur. Mais au moins suis-je lucide. La lucidité n'est pas un remède, mais au moins est-elle un regard que vous portez sur vous-même.
5: Mais dans cette notion de mouvement, il y a aussi eu des voyages plus immobiles. Je pense à l'immersion dans le sauvage en Sibérie.
6: Oui, mais ce sont des immobilités de façade. J'ai fait référence à un séjour que j'ai fait dans une cabane en Sibérie au bord d'un lac. Au bord du lac Baïkal, où je suis resté 6 mois. D'abord, ça n'était que 6 mois. Et puis, en plus de ça, cette cabane était devenue un refuge duquel je partais tous les jours pour rayonner en étoile autour de mon petit domaine et aller épuiser ma fièvre de mouvement dans des randonnées épuisantes sur les sommets qui environnaient ma cabane. Donc oui, c'était le jeu, la mise en scène d'une apparente immobilité que j'ai appelée un ermitage. Mais enfin, c'était... Je suis ermite comme je suis pape, c'est-à-dire du bout des lèvres.
5: Bon, on va revenir aux définitions des mots. Qu'est-ce que c'est pour vous aujourd'hui un voyage ou voyager? Qu'est-ce que ça veut dire? Qu'est-ce qu'il se cache derrière ce mot?
6: Je pense que jamais autant qu'aujourd'hui, la nécessité de mettre en œuvre son imagination n'a été requise par l'envie de voyager. Parce que comme la planète se peuple de plus en plus, les zones finalement de naturelles et sauvages se rétrécissent, et l'homme, pour vivre des aventures qui parlent à son cœur, à son esprit, à sa nostalgie, doit maintenant imaginer des parcours, des itinéraires ou des aventures.
5: Et j'observe une différence énorme où aujourd'hui tout a été découvert. Quel est le sens du voyage aujourd'hui? En plus, on est de plus en plus en train de culpabiliser celui qui voyage parce qu'il prend un avion, parce qu'on parle de bilan carbone. Et qu'est-ce que vous pourriez dire par rapport à ce sentiment de culpabilité que ressent les voyageurs modernes?
6: Je n'ai strictement rien à dire sur le sentiment de culpabilité. Je ne suis pas un ecclésiastique, je ne suis pas un curé, je ne suis pas un homme politique, je ne suis pas un militant écologique, tout ça est la même chose. Je n'ai pas fait d'études de théologie, je n'ai pas suffisamment de narcissisme et d'amour de moi-même pour pouvoir me ranger du côté des imprécateurs qui lancent des anathèmes. Je crois, moi, à la pensée de Rainer Maria Rilke, qui disait que pour... Si on veut se satisfaire du monde, il faut d'abord changer son propre regard sur le monde. Je suis pour la réforme accomplie sur soi-même avant le militantisme pour les autres. Et je me méfie beaucoup de toutes les grandes théories de systèmes de changement, surtout quand elles sont brandies et exprimées par des êtres qui ont oublié de se réformer eux-mêmes. Ça, c'est la première chose. Maintenant... Moi, je crois qu'il n'y a pas que des êtres qui culpabilisent, il y en a aussi qui continuent à aimer la poésie et les arts et la beauté et à prendre du temps pour continuer à s'en imprégner. Et voilà, je crois que la grande différence du voyage aujourd'hui et du voyage il y a 100 ans ou 150 ans, c'est que une planète d'un milliard d'habitants et une planète de 8 milliards d'habitants n'est pas la même. Elle a changé, la Terre a changé de peau, le monde s'est rétréci. Et maintenant, quand on voyage, il faut dire pardon parce qu'on bouscule tout le monde. C'était pas pareil à une époque où on pouvait partir dans des endroits où il n'y avait pas un être humain à milliers de kilomètres à la ronde. Voilà, je crois que ça, c'est ça la grande rupture et la grande inédite révolution. Alors, comment faire? Eh bien, il faut imaginer d'autres voyages, d'autres considérations du monde, d'autres regards sur le monde. Je crois que la littérature, elle, n'est absolument pas morte. Peu importe qu'on regarde la même chose et qu'on retourne toujours au même endroit, du moment qu'on le dise autrement.
5: Qu'est-ce que vous voudriez dire à un de vos lecteurs, un jeune lecteur qui découvre les bouquins de Sylvain Tesson et qui est lui aussi, cette âme d'aventurier, qui a lui aussi envie de partir à la découverte du monde?
6: Mais rien d'autre que ce que j'ai écrit dans mes livres. Alors tout ce que je pourrais lui dire ressemblerait exactement à ce que péniblement je mets des années à essayer d'écrire et que je ne peux faire que dire plus mal en essayant de le redire. Mais tout ce que je pourrais lui dire est marqué dans mes livres et j'ai beaucoup de mal à les écrire. Je mets des années à écrire mes livres, ils sont de plus en plus petits parce que j'ai de plus en plus de mal à écrire. Donc je vois pas très bien ce que je pourrais ajouter. Ça serait une mauvaise paraphrase de ce que je dis. Or, ce que je dis est très banal. Je dis, émerveillez-vous, partez, marchez, et allez lire de la poésie dans les bois. Tu parles d'un scoop.

Pas si on a toujours voulu aller voir de l'autre côté du monde. Il y a eu des cultures qui n'avaient absolument pas envie d'aller se frotter aux autres cultures. Et Dieu merci d'ailleurs, parce que c'est comme ça qu'elles sont restées dans l'intégrité de leurs différences. Et puis par exemple, il y a eu des endroits du monde dont les accès étaient interdits. Je pense au sommet des montagnes. C'est très récent, la volonté d'aller les conquérir. On a longtemps, pendant des millénaires, pensé que c'était l'autel des dieux et le siège des divinités et qu'il était tout à fait interdit de se porter jusqu'aux éminences des reliefs et jusqu'au sommet des montagnes. Donc je crois que c'est le phénomène de la volonté de circulation et de, comment on appelle ça, la rencontre avec l'autre, c'est quelque chose de plutôt récent. Non, je crois qu'on a toujours eu envie de commercer, ça c'est vrai, et de faire la guerre. C'est qui est le plus vieux métier de l'homme. Mais ça oui, l'échange des produits et des coûts. Et voilà, ça c'est au fond de l'homme. Au fond de l'homme. L'homme a envie tout de même d'aller mettre le feu au village d'à côté pour se l'accaparer. Voilà, ça je crois qu'on n'est on est pas trop dans l'erreur en pensant à cet invariant-là. Mais alors la rencontre avec l'autre et l'enrichissement par le dialogue, il me semble que vous faites là... allusion à une extrême minorité de gens modernes qui tout à coup ont les moyens intérieurs, intellectuels, spirituels, anthropologiques, d'imaginer qu'ils vont trouver un quelconque intérêt à rencontrer les autres. Moi j'en fais partie, mais je crois que c'est très récent tout ça. On est même pas qu'on est moderne, on est post-moderne.

0: dans vos aventures, dans vos voyages, comment les idées vous viennent? Comment vous choisissez de partir en vélo, à pied, traverser la France, s'immerger dans une cabane en Sibérie? Comment vous viennent ces idées?
1: Mais si on savait comment venaient les idées, on aurait tout le temps des idées, tout le monde aurait des idées, il y aurait des recettes pour avoir des idées. Par définition, une idée, ça vous arrive comme ça, sans que vous sachiez très bien pourquoi. À chaque fois que moi je fais un voyage, l'idée me vient du voyage d'après. Ça, c'est vrai. Souvent par un phénomène, d'ailleurs, de contradiction. J'ai envie de partir dans un écosystème, dans un milieu, dans un climat qui est aux antipodes et au rebours absolu du milieu dans lequel je me trouve. J'ai envie de vivre un voyage à Colmar quand je me trouve à Brest et en Bretagne quand je me trouve en Alsace. Par exemple, il y a ce phénomène de l'esprit de contradiction appliqué à soi-même. Et puis... parfois c'est au gré des lectures aussi, c'est parce que je lis quelque chose qui me plaît beaucoup sur la Russie ou sur l'épopée napoléonienne ou sur un livre sur les grandes évasions, que tout à coup me vient l'envie de vivre, de bâtir un itinéraire qui a rapport avec une thématique que j'ai rencontrée ou une notion que j'ai étudiée.
0: Sylvain, est-ce que vous connaissez l'ennui? Est-ce que vous vous ennuyez quelquefois, peut-être à retour de voyage ou...
1: Oui, parfois le temps passe très lentement, oui, je m'ennuie. Pas l'ennui, on s'ennuie souvent, oui. Un mauvais livre, ça arrive. Souvent, on s'ennuie avec soi. Ou alors quand on n'a pas de livre et qu'on est seul avec soi-même. Oui, très souvent. Sur ma moto, parfois, je m'ennuie. Je ne mets pas d'écouteurs, là. Je suis devenu complètement sourd. Et alors, quand je fais de la motocyclette, je m'ennuie, oui. Mais en même temps, quand je m'ennuie, j'accélère. Parce que comme ça, en motocyclette, on va très très vite, on est concentré pour pas tomber et puis pour pas se faire attraper par la marée chaussée. Alors ça permet de moins s'ennuyer.
0: Il y avait ce philosophe, Pierre Rabhi, qui parlait beaucoup de sobriété, de cette fameuse légende du colibri, où on voit le colibri qui s'agite avec sa goutte d'eau pour essayer d'éteindre l'incendie qu'il observe de l'autre côté de la rivière. Cet incendie, aujourd'hui, on pourrait y voir dans ses flammes différentes choses, une crise sanitaire, une crise écologique, une crise de sens. Sylvain, si vous deviez faire votre part et dans ce feu, qu'est-ce qui brûle? Qu'est-ce que vous observez dans ce feu qui brûle? Et quelle est la part que vous aimeriez y apporter, la goutte d'eau, pour essayer de ralentir l'incendie?

0: Moi, je ne crois absolument pas à la théorie du colibri. Je crois l'exact contraire. Je la trouve merveilleuse. Elle m'intéresse. Je lisais Pierre Rabhi. Je lisais ses livres. Je trouvais charmante la fable du colibri. Mais le colibrisme, si on peut inventer ce terme comme théorie morale et politique, c'est une notion qui m'est complètement étrangère. Moi, je crois l'exact au contraire, c'est-à-dire je crois que les solutions au malheur du monde viennent des grands génies de ce monde. Voilà, j'oppose moi à la théorie des colibris la superbe discours de Winston Churchill en 1941, quand après la bataille d'Angleterre, il a fait un discours pour remercier les 500 pilotes de la Royal Air Force qui avaient sauvé l'Angleterre grâce à leur sacrifice. Et il a dit une phrase qui est l'exact contraire et contradiction de la théorie des colibris. Il a dit « Never so much was owed by so many to so few ». Jamais autant de choses n'a été dû par un si grand nombre de gens à si peu. Voilà, 500 personnes ont sauvé une nation de millions d'habitants. Voilà, moi j'aime mieux cette idée-là parce que je m'intéresse aux grandes figures de l'histoire, quoi. Alors après, ça n'empêche pas d'essayer de gouverner sa barque intérieure et personnelle comme on peut. Mais j'aurais jamais ni la naïveté, j'espère, ni surtout la vanité de croire que ma goutte éteindra l'incendie.
1: J'ai retenu, pour terminer, quelques citations. J'aimerais juste que vous reveniez sur certaines d'entre elles. La France est un paradis rempli de gens qui se croient en enfer.
0: Oui, cette phrase mérite des explications parce qu'elle m'a valu beaucoup de critiques. Elle semble une phrase tombée de la bouche d'un grand bourgeois qui ne se rend pas compte combien il y a des Français qui sont à la peine. C'est évidemment pas sur le terrain social que j'ai exprimé cette phrase. Je voulais dire que dans notre position sur la carte du monde, la France qui échappe à la guerre, qui échappe aux grandes catastrophes climatiques et aux grandes catastrophes épidémiques également. Il n'y a pas de malaria dans notre pays, par exemple. Et qui échappe à un certain désordre de violence, était un paradis, oui, absolument, à proportion en tout cas des nations que j'avais pu visiter. Mais que n'avais-je pas dit ? Je me garderais bien de la prononcer, je préfère pas la commenter d'ailleurs.
1: Tant qu'il y aura des cabanes au fond des bois, rien ne sera tout à fait perdu.
0: C'est-à-dire qu'on est très content d'avoir une consolation par l'idée qu'on se fait que nous avons des refuges. Ils peuvent être physiques, ils peuvent être moraux, ils peuvent être spirituels. C'est le recours aux forêts de Ernst Jünger, c'est-à-dire l'idée qu'on peut parfois rejoindre sa citadelle intérieure. Alors elle peut être matérialisée par une petite cabane dans un bois bien précis, mais ça peut être aussi un cabinet de lecture, ou ça peut être le visage d'une femme qu'on aime et un cœur qui nous est ouvert. Ça peut être ça, la forêt à laquelle on a recours.
1: La Terre avait été un musée sublime. Par malheur, l'homme n'était pas conservateur.
0: Non, l'homme n'avait pas été assez conservateur, c'est ça que j'ai dit. Il y a le « assez ». Nous n'avons jamais été assez conservateurs. Bien sûr, moi je crois que l'écologie est avant tout une conservation, et moi je milite pour une écologie totale, c'est-à-dire une conservation des arts autant que des bêtes, des lettres autant que des plantes, de la langue autant que de l'écosystème, et des cultures autant que de la nature.
1: Je suis le produit d'une époque que je déteste. Qu'est-ce que vous détestez dans notre époque ?
0: L'asservissement technique, quoi. Cette espèce d'extase, de contrat de soumission totale que nous avons fait signer une reddition dans le wagon de Rotonde à la guerre technique, quoi. Nous sommes les esclaves des machines, nous ne pensons qu'à ça. Nous sommes agenouillés devant la force de la technique, de la matière, des choses, des objets. Et tout ça au profit de se certainement, nous y avons gagné en confort, ça c'est sûr. Mais nous y avons perdu en charme, en liberté, en douceur peut-être, de vivre. Et voilà, j'abomine absolument par tous les pores de ma peau cette époque. Et je n'y trouve rien d'exaltant. Alors, moi je continue à vivre très gaiement et très joyeusement, parce que je trouve que c'est, la bonne humeur est une politesse, c'est la première des politesses. Et la soumission, quoi, l'allégeance faite à toute forme de technique me révulse. Je crois que rien ne sort de beau de la conversation d'un homme avec une machine. Alors je déteste les machines. Voilà, tout en assumant très bien ma contradiction, parce que j'en use toute la journée, je prends des chemins de fer, je circule sur des motocyclettes et juge de stylographes qui me permettent de vivre ma vie, bien sûr. Mais c'est pas... Moi, j'ai bien fait mon procès, mais je me sens pas du tout heureux dans cette époque. Et je crois que nous n'en avons pas fini de nous déculoter devant les machines. Ce n'est qu'un début.
1: Donc est-ce qu'on peut parler d'asservissement de l'homme face aux machines et face au progrès ?
0: Oui, ben voilà, c'est exactement les termes que j'aurais dû employer. C'est l'asservissement de l'homme face aux machines. Exactement. Avec une espèce d'extase et au détriment d'une préoccupation qui était la préoccupation majeure des gouvernants, d'ailleurs, jusqu'à des siècles assez récents, et jusqu'à un siècle peut-être assez récent, et qui était la beauté de la forme qu'on voulait donner au monde. Voilà, cette préoccupation a tout à fait disparu des préoccupations. C'est assez fascinant. Si jamais un jour on étudie l'histoire que nous avons vécue là depuis peut-être 5 ou 6 décennies, quand on l'étudiera dans les siècles qui viendra, les historiens seront fascinés par cette production de laideur et de hideur partout, à la surface de la planète.
1: De plus en plus, on donne la parole aux peuples racines, aux peuples premiers, qui, eux, nous parlent encore d'un langage avec la nature, d'un lien, cette notion de compréhension du monde dans lequel on vit, une sorte de retour à l'essentiel. Qu'est-ce que vous pensez de ce message-là qu'on peut entendre par, je sais pas, je pense aux Raoni ou les grands leaders politiques de ces peuples autochtones?
0: Mais on peut rien, 8 milliards d'êtres humains ne peuvent rien entendre d'un peuple qui doit sa prospérité, son génie de concordance avec son écosystème et qui le doit à son très faible effectif. Une fourmi n'a rien à dire à la fourmilière, rien. On peut s'en extasier, on peut trouver ça ethnologiquement parfait, esthétiquement superbe, d'une grande noblesse. Mais que voulez-vous que des systèmes de milliards d'êtres humains qui veulent acquérir une prospérité, une commodité technique, aient à faire de ce que vous appelez le message d'un peuple premier? C'est une impossibilité structurelle, philosophique. Un système, quand il change de volume, change de nature. Donc on ne peut pas les entendre. On les entend comme des agréables animateurs du divertissement. Ils nous disent quelque chose qui est très agréable à entendre, et puis on a plaisir à entendre Raoni, comme on a plaisir d'aller au musée, au cinéma ou au théâtre, voir un spectacle. Mais ça s'arrête là. Qu'est-ce que vous croyez que ça va changer ?
1: Parce qu'on est dans une impasse ?
0: Non, parce que les dinosaures n'étaient pas dans une impasse, ils ont disparu. C'est pas une impasse, la disparition, c'est le recommencement de quelque chose.
1: Sylvain Tesson, merci. Merci beaucoup.
0: Merci.
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0: Attention, non, je commence pas. Non,
1: mais toi, commence pas, écarte-toi.
0: Mais viens là, là, tu respectes.
2: Vas-y, si, elles sont devant le volant. Devant le volant.
0: Oh, viens là. Et tu t'assois délicatement. Délicatement.
2: Oh, la belle auto.
0: Avec ça.

0: ça allait me péter un nigré, je suis dans le tout biche la guille, boy.
1: Inch'Allah, elle passe le contrôle technique. Petite beauté, va.
0: Et je roule.

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2: Charlotte de Rouen.
1: Des chants religieux, des drapeaux du Vatican, des milliers de fidèles attendent déjà la messe que le pape doit célébrer place de la Concorde à Paris cet après-midi. Ce matin, le souverain pontife s'est rendu auprès des migrants. Les États-Unis et la Chine ont annoncé la mise en place d'un canal de communication sur l'intelligence artificielle, annonce qui est venue clore une visite d'État du président chinois à la Maison-Blanche. En Inde, un scandale entoure la commission électorale. Elle est accusée d'avoir supprimé les noms de milliers d'électeurs, une manœuvre qui aurait bénéficié au parti au pouvoir. Un peu moins de 2 heures du début de la messe papale, place de la Concorde, des milliers de fidèles continuent d'affluer pour rentrer dans le périmètre ultra sécurisé. Avant de célébrer cette messe géante cet après-midi, le pape Léon XIV s'est rendu auprès des migrants. Ce matin, il a plaidé pour un vivre ensemble dans la dignité et la paix. Pierre-Olivier, on vous retrouve place de la Madeleine, où les fidèles ont là aussi suivi ce déplacement.
3: Oui, Charlotte, des fidèles qui ont parfois suivi cette séquence sur leur téléphone portable, sur les réseaux sociaux, puisque le Saint-Père a tenu à rencontrer donc ce matin dans le nord de Paris les membres d'une association diocésienne de soutien aux migrants. Il faut voir ceux qui sont invisibles, a dit Léon XIV, les libérer, ceux que l'économie réduit en esclavage, rétablir leur dignité humaine, des mots qui ont particulièrement résonné pour Philippe Kamutondo, membre de l'aumônerie catholique congolaise de Paris. Je vous propose de l'écouter.
4: C'est comme un message d'alerte, qu'on ne peut pas ignorer ces personnes-là qui traversent, qui prennent des risques de traverser les mers, qui parcourent des déserts, des fois pour trouver la mort. Donc si personne ne s'en occupe, il faut que le pape en parle. Donc c'est pour alerter aux dirigeants, il faut tarir ces sources-là. Donc le pape a raison d'en parler pour qu'on puisse trouver une solution. C'est invivable. Dans un monde qui est plein de richesses, qu'on voit les gens de cet état-là, même dans leur pays d'origine qu'ils souffrent, cela doit interpeller. Pourquoi dans leur pays il y a des richesses, ils quittent leur pays pour aller ailleurs? C'est quelque part quelque chose ne doit pas tourner.
3: Voilà, vous l'avez entendu, une prise de position du pape pour la dignité des migrants qui a touché ici beaucoup de fidèles. Des fidèles, Charlotte, qui assisteront à la messe place de la Concorde maintenant dans moins de 2 heures.
1: Et on vous retrouvera pour nous faire vivre ce moment, Pierre-Olivier, avec Bertrand Éclair pour les moyens techniques. Le président français Emmanuel Macron n'assistera pas à la célébration. En revanche, à l'approche de l'élection présidentielle de 2027, les candidats à sa succession seront nombreux, eux, sur les Champs-Élysées, Oriane Gendreau.
5: Emmanuel Macron ne sera pas présent, mais le candidat de son parti Renaissance, Gabriel Attal, n'a lui pas hésité à se rendre à la messe parce que...
6: Ça va être un moment important dans la vie du pays pour beaucoup de Français, parce que je crois que ce sont des paroles, celles du pape, qui alimentent aussi le débat public. Et en tant que responsable politique, il me semblait tout à fait logique et naturel de pouvoir assister à ce moment.
5: Un avis partagé par une partie de l'échiquier politique, Marine Le Pen, Édouard Philippe et Bruno Retailleau ont tous confirmé leur présence à la messe du pape Léon XIV. Du côté de la gauche, en revanche, pas de célébration. Olivier Faure, candidat à la primaire socialiste, préfère écouter les positions politiques du pape à ses sermons. Même son de cloche pour Marine Tondelier, candidate des écologistes, et Jean-Luc Mélenchon, candidat La France Insoumise, qui résume.
7: Moi, j'ai pas d'inconvénient à ce pape, mais de là à aller à la messe, faut pas abuser quand même.
5: Les fidèles pourront en revanche croiser d'autres personnalités politiques, comme le Premier ministre Sébastien Lecornu, la présidente de l'Assemblée nationale Yaël Braun-Pivet et la Première dame Brigitte Macron.
1: Et la messe donc du pape Léon XIV est prévue cet après-midi à 15h, heure de Paris, 13h, temps universel, édition spéciale sur notre antenne. RFI vous fera vivre ce moment. 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
1: L'Iran, toujours dans l'attente d'une réponse des États-Unis au plan proposé pour rouvrir le détroit d'Ormuz. Selon les informations du Wall Street Journal, Donald Trump l'aurait refusé. Citant des responsables américains, le média affirme que le locataire de la Maison-Blanche envisagerait une reprise des frappes en Iran après les élections de mi-mandat aux États-Unis qui auront lieu au mois de novembre. Les Houthis, eux, ont lancé de nouvelles attaques contre l'Arabie Saoudite ce samedi. Les rebelles yéménites pro-iraniens ont visé la capitale, Riyad, et une grande ville du sud-ouest du pays. Hier, le Conseil de sécurité de l'ONU a condamné l'offensive des Houthis contre l'Arabie Saoudite. Aux États-Unis, CNN exclut du déplacement de Donald Trump ce samedi. Les journalistes de la chaîne américaine ne pourront pas suivre le déplacement du président américain. Nouvelle offensive de la Maison-Blanche contre des médias jugés hostiles par le chef de l'État. La semaine dernière, Donald Trump a retiré leur accréditation à CNN, MS Now et Politico, mais une décision de justice a ordonné de leur rétablir l'accès. C'est ce que rechigne à faire la Maison-Blanche. Les dangers du développement effréné de l'intelligence artificielle, enjeu mondial majeur cette semaine. Le secrétaire général de l'ONU, Antonio Guterres, a appelé à l'encadrer à la tribune des Nations Unies à Paris. Le pape Léon XIV a alerté sur un avenir transformé en paradis des machines. Et puis l'IA était aussi au cœur de la rencontre entre Xi Jinping et Donald Trump, à l'issue de laquelle ils ont décidé d'ouvrir un canal de communication pour se notifier, notamment en cas d'incident. Mais Washington n'envisage toujours pas de réguler le développement de l'IA, alors que pourtant les incidents se multiplient. Le géant nord-américain OpenAI vient d'alerter sur des agissements de ses agents qui ont échappé au contrôle de l'entreprise pour infiltrer les sites de plusieurs agences gouvernementales. Les explications de Mélissa Barra.
8: OpenAI multiplie les enquêtes pour tenter de comprendre une série d'incidents de comportement. Ces agents entraînés pour effectuer des recherches de manière autonome sur des contenus publics en ligne ont outrepassé ces requêtes. Ils sont allés jusqu'à contourner les mesures de sécurité des sites des départements états-uniens de l'éducation et du commerce. Exemple, l'IA a extrait des données du bureau de recensement en se servant d'identifiants de connexion trouvés ailleurs sur Internet, alors que rien de tout cela ne lui avait été demandé. Une perte de contrôle jugée préoccupante pour OpenAI, entreprise impliquée dans le plus grand nombre d'incidents malveillants révélés. Le dernier en date a provoqué la colère du Premier ministre australien face à l'Assemblée générale de l'ONU mercredi dernier. Un agent de l'entreprise nord-américaine, a-t-il assuré, a tout simplement piraté son système de santé, accédant aux données d'une base qui n'était pas publique, modifiant même certains fichiers. C'est le premier cas connu de piratage d'une agence gouvernementale par une IA.
1: TikTok a accepté de verser au moins 100 millions de dollars à l'État américain de l'Alabama pour éviter un procès. Le réseau social accepte aussi d'imposer une limite quotidienne de 2 heures aux jeunes utilisateurs. Les grands réseaux sociaux font face à un vaste contentieux aux États-Unis où des États et des milliers de familles les accusent de nuire à la santé mentale des jeunes. En Inde, la contestation monte après la découverte d'irrégularités qui pourraient concerner des millions d'électeurs. Hier, des manifestations ont éclaté dans plusieurs villes. La commission électorale est accusée d'avoir massivement supprimé des noms d'électeurs des listes. L'opposition exige donc la démission du président de cette commission. Étudiants, syndicats, mais aussi le parti des cafards manifeste. Abdullah Erali.
9: À New Delhi, les étudiantes sont en première ligne. Leur cible, la commission électorale, accusée d'avoir favorisé le pouvoir aux différentes récentes élections. À 25 ans, Neha Bora mène le rassemblement.
10: Ce donnant-donnant ne marchera pas. Nous sommes dans la rue et nous y resterons chaque jour, jusqu'à ce que notre droit de vote soit garanti. Il n'y a pas d'autre option.
9: La contestation a éclaté après la révélation de suppression massive d'électeurs. Près de 130 millions de noms auraient disparu des listes officielles. L'opposition y voit une manœuvre en faveur du pouvoir. Parmi les manifestants, Anjali Bardwaj, pionnière du droit à l'information en Inde.
11: Tout ça s'est produit sous la direction du chef de la commission électorale, Gyanesh Kumar. Il doit rendre des comptes. Il n'a plus aucune autorité morale pour rester en poste.
9: Ce rap, c'est la marque du parti des cafards qui enflamme les réseaux. Le mouvement satirique qui a obtenu la démission du ministre de l'Éducation en juillet dernier donne 48 heures au chef de la commission électorale pour partir. L'ultimatum expire cet après-midi. Abdullah Erali, New Delhi, RFI.
1: La Californie a célébré hier vendredi son tout premier Dolly Parton.
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12: Salut tout le monde, j'espère que vous allez bien, que vous avez passé une bonne semaine. On se retrouve pour un agenda du week-end assez chargé en infos. J'espère que vous êtes prêts parce que c'est parti. Venez au ciné pour tous, regardez Les Tontons Flingueurs de Georges Lautner. Séance gratuite pour tous et toutes puissent profiter de ce classique si joyeusement grinçant. Le film sera sous-titré en français pour les personnes malentendantes. Les personnes malvoyantes munies d'un smartphone ou d'un accompagnant avec un smartphone pourront télécharger l'application La Bavarde, ainsi avoir de l'audio-description synchronisée avec le film. Une présentation du film sera faite en avant-séance. On vous attend pour ce moment de partage. C'est ce vendredi 25 septembre à partir de 14h15 au cinéma de Millau.

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Pour le climat, le vivant, la paix et la justice. 30 000 signataires et 500 organisations appellent à marcher partout en France ce samedi 26 septembre. À Millau, ça commence à 15h, place de la Capelle. Et pour plus d'infos, je vous invite à consulter 26septembre.org.

La sécurité sociale de l'alimentation organise un temps de parole ce samedi. Avec un intervenant connaissant bien notre système alimentaire, Michel Dourou, unité de nutrition humaine de l'INRAE. Il développera les impacts du système alimentaire sur la santé et comment les prévenir. Cela nous permettra d'avoir des approches communes pour conventionner les aliments de la caisse. Rassurez-vous, ce sera interactif, avec débats mouvants et ateliers. C'est ce samedi 26 septembre de 13h30 à 17h30, salle René Rieu au Créa à Millau.

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Elle viendra nous parler de ses trois romans de science-fiction parus aux éditions de l'Atlante. Autrice de romans et scénariste pour les jeux vidéo, rédactrice et traductrice spécialisée dans les technologies et l'industrie, Elisa Behram pratique aussi la peinture et la gravure. Compose et chante en occitan. Une femme à multicasquettes donc. 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Ce samedi, c'est pleine lune à Millau. Et qui dit pleine lune, dit lune à vélo. L'objectif principal est de sensibiliser à l'importance du vélo comme moyen de transport écologique, sain et convivial. Cette manifestation pacifique et joyeuse ne suit pas d'itinéraire prédéfini, laissant les cyclistes décider collectivement de leur parcours. Rendez-vous ce samedi 26 septembre à 18h30 au départ de la Maladrerie.

la Confédération paysanne de l'Aveyron et les faucheurs faucheuses d'OGM accueille HK et toute sa bande pour un bal paysan. À partir de 16h, venez déguster des boissons paysannes en déambulant de stand en stand dans le village militant, en présence entre autres de la CGT, la LPO, le Comité Palestine et ATTAC. À partir de 18h30, place à HK et sa bande pour un bal paysan enjoué, joyeux et solidaire. À 20h30, on passe à table. Plutôt agneau ou plat végétarien? Il y en aura pour tous les goûts. Rendez-vous ce dimanche 27 septembre à la ferme Cossello, à Valadi, à partir de 16h. Ce dimanche, retrouvez un film culte au cinéma dans le cadre du festival Play It Again. Apocalypse Now Final Cuts de Francis Ford Coppola. C'est ce dimanche 27 septembre à 17h au cinéma de Millau. Et la séance est en version originale sous-titrée.

Eh bien voilà, nous en avons terminé pour cet agenda. J'espère que vous avez trouvé des choses intéressantes à faire. On espère vous croiser à la caravane à Saint-Rome-de-Tarn et au Viala. Sur ce, des bisous et à bientôt, et peut-être en vrai.

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0: Bonjour et bienvenue pour une nouvelle journée sur les ondes de Radio RASP, c'est-à-dire Radio Larzac au pays des RASP. Hier, nous étions à Saint-Rome-de-Tarn avec entre autres au micro de notre caravane studio radio élus Saint-Romain, Saint-Romaine, participants et participantes au programme ITS, le programme européen porté par le parc naturel régional des Grands Causses sur les communes de Saint-Rome et du Viala, témoignant de la richesse du patrimoine des deux villages à travers une démarche collective, créative et innovante. Aujourd'hui, samedi 26 septembre, nous sommes donc au Viala du Tarn et en pensée avec ceux et celles qui marchent pour le climat. Mais aujourd'hui, pour entendre les Vialariens et Vialariennes nous parler de leur pays et paysage et de leur expérience ITS. Comme nous le disions hier, cette étape
1: de la caravane en balade des escales radiophoniques participatives
0: 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Radio Larzac est là, Radio RASP. Après une bonne nuit de sommeil passée au Viala, Nico, William, Sophia, Clara et moi-même accompagnerons le programme de Radio RASP. Mais qu'est-ce qui va se passer aujourd'hui, Sophia ?
1: Donc aujourd'hui, nous nous retrouvons pour une nouvelle journée d'émission spéciale, comme tu l'as dit, en direct et en public sur la place de l'Auberge au Viala du Tarn. Jusqu'à 19h, vous pouvez donc venir nous écouter au Viala, mais aussi nous retrouver bien sûr sur nos ondes et sur notre site radiolarzac.org et sur notre application. Jusqu'à 19h, vous allez retrouver plusieurs émissions et des émissions en direct et des enregistrements que nous avons réalisés en amont de cette journée. En fin de journée à 17h45, on va entendre un plateau sur la dynamique associative de la commune avec plusieurs associations du Viala. Et juste avant, à 17h, une émission thématique sur le GR 736 et sur les sentiers de pays sur la commune très étendue du Viala. GR 736, dont la valorisation est un des éléments du programme ITS qui s'est déployé sur les communes du Viala du Tarn et de Saint-Rome-de-Tarn. Nous étions hier à Saint-Rome pour en parler et nous en reparlons aujourd'hui avec une émission thématique animée par William et Alex à 16h avec des membres du comité créatif et des artistes qui sont intervenus. Et puis aussi une interview sur les singularités du territoire et son histoire avec Alain Bernat et Arlette Fabre, réalisée par les enfants de l'école du Viala du Tarn. Ce sera à la fin de cette première émission. Et juste après cette interview sur l'histoire, il y aura un portrait sonore croisé de deux personnes qui ont fortement marqué l'histoire de la commune. On vous laisse découvrir qui c'est. Ce sera vers 15h. Et tout de suite, j'accueille nos invités, Maxime Constant, maire du Viala du Tarn. Bonjour.
2: Bonjour.
1: Et merci pour l'accueil et pour l'installation de la caravane sur la place de l'Auberge. Et nous sommes aussi avec Xavier Saldo, élu adjoint au maire du Viala du Tarn. Bonjour.
3: Bonjour.
1: Pour commencer, est-ce que vous pouvez nous présenter la commune où nous sommes, du Viala du Tarn, et nous dire que fait, selon vous, la singularité de ce village et de ce territoire ?
2: Bonjour. Alors, la commune du Viala du Tarn, pour vous la présenter, elle se situe dans le sud d'Aveyron, au cœur du parc régional des Grands Causses. La commune du Viala a environ 530 habitants, pour une étendue de 3800 hectares, donc c'est une commune très étendue. Sa particularité, c'est d'avoir plusieurs hameaux et villages. En fait, on est la commune aux 7 clochers. Donc, en fait, et chaque village a sa singularité. Chaque village a sa singularité. On a un patrimoine riche. On part des paysages, du village du Minier qui est classé. Et ce qui fait la valeur du village, c'est aussi on a tous les services encore dans notre commune. Après, je ne sais pas, Xavier, si tu veux rajouter.
3: Non, c'est l'étendue de la commune qui va du Lévézou jusqu'au bord du Tarn, qui est intéressante, et l'ensemble des services qu'on retrouve dans le village, qui fait qu'on a une vie très dynamique et qui plaît aux gens. Les gens sont contents d'habiter au Viala du Tarn. Souvent, ils disent quelle chance on a, et d'autres nous disent vous avez de la chance d'habiter au Viala du Tarn.
1: À ce propos et à propos de ce patrimoine riche que vous avez un peu décrit, on va entendre un petit extrait d'enfants qui parlent de leur endroit préféré, et il y en a qui ont parlé du Viala et du Minier d'ailleurs.

0: Bonjour, je m'appelle Gaston. Mon endroit préféré est le Viala du Tarn. Le village du Viala du Tarn est sur une montagne. La rue est magnifique. À l'entrée du village, il y a la salle des fêtes. Il y a l'école, mais la cantine n'est pas dans l'école. L'école est trop bien au-dessus de la poste. Il y a la maison de mon copain qui s'appelle Aaron.
1: Bonjour, je m'appelle Louve. Mon endroit préféré est chez moi, au Minier, sous un petit pont, au bord d'un ruisseau. Il y a une micro-cascade. Je dessine des fois au bord.

0: C'était des témoignages donc des élèves de l'école de Saint-Rome pour le coup. Est-ce que vous avez une réaction, quelque chose à ajouter?
1: Ben, c'est amusant et comme ils s'approprient bien les lieux, de manière même un peu poétique, donc c'est la preuve qu'on se sent bien au village du Viala du Tarn.
0: Vous en avez un peu parlé des habitants, justement, qui sont les habitants de cette commune?
2: Alors, sur la commune, il y a tout type d'habitants. Il y a autant des familles, des actifs, des nouveaux arrivants, des retraités. Et en fait, ce qui fait la richesse à la commune, ça, c'est qu'en fait, je pense que même les nouveaux arrivants, ils sont vite intégrés. Ça se mélange vite et on n'a plus l'impression de savoir qui est arrivé ou qui était là depuis longtemps. Enfin, Xavier, t'en es la preuve.
1: Oui, moi je suis la preuve, je suis arrivé au Viala du Tarn en 2022 et on a été accueillis vraiment, comment on peut le dire, à bras ouverts. C'est-à-dire que très vite on a pu s'intégrer dans la vie du village. C'est vrai en s'impliquant dans les associations qui existent, elles sont nombreuses au Viala du Tarn, mais il n'y a jamais eu de sensation de rejet, de oh, ben, vous êtes les étrangers, les paille-paille, comme on peut nous dire. Ça existe et c'est normal. On n'est pas, effectivement, moi je n'étais pas du tout de l'Aveyron, mais on passe complètement au-dessus de ces notions-là. Ce qui compte, c'est la façon dont les gens sont impliqués et dans l'accueil. Et nous aussi, comme on s'est impliqué dans la vie du village. Et ça, c'est vraiment une caractéristique du Viala du Tarn et du Sud Aveyron en général.
0: Vous avez parlé de la présence de services et de la qualité de vie. Depuis 2017, le Viala du Tarn a enregistré une légère hausse démographique, contrairement à la tendance du Sud Aveyron. Est-ce que vous l'expliquez donc par cette présence de services ou comment vous l'expliquez?
1: Indéniablement, la présence d'un service essentiel et l'existence de l'école fait que les gens, quand ils cherchent à s'installer quelque part, c'est des critères qui sont pris en compte. Le fait qu'il y ait une école, le fait qu'il y ait maintenant un commerce multiservice, qu'il y ait des associations dynamiques, on a des services de base comme la poste, la station-service, tout ça, ce sont des éléments qui, quand il y a des critères de choix qui doivent être pris en compte par des gens qui veulent s'installer, ben on a des avantages ici au Viala du Tarn, donc c'est l'une des explications. Un autre élément qui fait que le Covid n'est pas étranger aussi à ce que beaucoup de gens ont voulu quitter les grandes métropoles, retrouver une vie peut-être un peu plus tranquille en dehors des grandes villes. Le télétravail permet tout à fait de continuer à travailler, là, j'en suis la preuve, je continue à travailler en télétravail parce qu'on peut le faire et qu'on a eu la chance aussi du déploiement de la fibre qui est venue jusque chez nous. Ça a été parfois un petit peu compliqué, mais ça arrive bien et ça aide énormément.
2: Et puis pour rajouter, on a quand même un cadre de vie exceptionnel, on est sur un territoire que... Nous, en y habitant, on ne s'en rend pas forcément compte, mais tous les gens qui viennent, quand même, nous disent que c'est joli, c'est agréable, on a un climat qui reste convenable, même si en ce moment, c'est un peu compliqué, mais ça, c'est partout en France. C'est vrai que le cadre de vie, je pense, il fait énormément aussi.
0: Quelles sont les activités économiques de la commune?
2: Il y a un peu, enfin, à l'activité économique, il y a l'agriculture, le tourisme, l'artisanat, les producteurs locaux, les commerces, tout ce qui est hébergement, restauration. On a vraiment toutes les activités. Après, il y a quand même deux piliers forts dans des communes rurales comme la nôtre. Il y a l'agriculture et le tourisme. On est quand même au pays du Roquefort, donc automatiquement, mais l'agriculture est moteur dans tout ce qui est économie. Et après, on vit quand même énormément des retombées du tourisme. Mais ce qui permet aussi qu'il y ait du tourisme, c'est tous les commerces autour, comme le dépanneur, au moins les gens qui viennent à randonner, ils s'arrêtent, ils peuvent acheter des choses, la charcuterie où il y a là, tous les marchands à la ferme, comme Mbio, la ferme d'Ambias, tous les maraîchers qu'il y a autour. Et tout ça fait en fait un ensemble qu'on reste une économie, enfin, qui est viable et qui reste quand même à taille humaine. C'est pas démesuré, ça reste enfin, convenable.
0: Vous l'avez un peu cité, le Viala du Tarn se caractérise par une forte dynamique associative. Il y a beaucoup d'associations installées ici. Est-ce que vous pouvez nous en parler? Vous avez dit que ça participe à la qualité de vie. Qu'est-ce que ça peut apporter d'autre?
1: Ça apporte d'abord des activités. On peut même dire que pendant l'été, on ne sait plus où donner de la tête, tellement il y a d'activités qui sont proposées par toutes les associations. On va commencer par le foyer d'éducation populaire, le FEP, qui est une association qui a maintenant plus de 40 ans d'existence, qui a instauré des rituels, c'est elle qui organise le 14 juillet au Mas de l'Anneau, qui s'occupe d'activités pour les enfants, qui s'occupe de l'entretien d'une partie de certains chemins de promenade sur la commune du Viala. Donc le foyer, c'est vraiment l'une des associations moteurs dynamiques. On a le club des sept clochers, l'association du troisième âge. Enfin, il faut pas les appeler comme ça, elles sont très jeunes dans leur tête. Donc c'est une activité classique de lien social. Ensuite, vous avez le comité des fêtes qui là, pour le coup, ils sont plus jeunes, ils organisent toutes les fêtes du village, la fête annuelle du village.
2: Il y a des comités des fêtes, la particularité, il y a le comité des fêtes au Viala, il y en a un à la Depère sur les autres hameaux, il y en a un à Coudols. En fait, chaque village a aussi son association qui fait vivre son petit village, et c'est vrai que du coup ça crée une vraie dynamique sur l'ensemble de la commune. Après, je pense que tu veux continuer.
1: Bon, après il y a les associations classiques, la bibliothèque qui a son activité de bibliothèque mais qui organise également des expositions. En ce moment il y a une belle exposition, qui font venir des troupes de théâtre, donc ce soir on a une présentation. Après il y a les sociétés de chasse, les sociétés de pêche, le club de la pétanque, le dépanneur qui est aussi une association qui, outre son activité de commerce multiservice, mais fait aussi un peu le lien entre les différents habitants, parce qu'on est aussi un lieu de rendez-vous ouvert tout le temps. Donc voilà, c'est toutes ces associations-là qui créent cette dynamique dont les gens sont demandeurs et utilisateurs de toutes ces associations.
2: Pour ajouter, ces associations, là où on voit qu'elles sont vraiment importantes, c'est que souvent c'est la première porte d'entrée pour les nouveaux arrivants qui arrivent. Et en fait, il y a tellement de variétés, plus ou moins ils arrivent à se retrouver toujours dans une, et ça leur permet de connaître des gens, de vouloir rester, de participer, et automatiquement de s'intégrer dans le village. Donc je pense que ça aussi, ça contribue énormément à la vie du village.
0: À ce propos, William, ce matin, a récolté de la parole des Vialarins et Vialarennes. Il y en a quelques-uns, quelques-unes qui ont parlé des associations. On vous propose de les écouter.

0: Tout le monde se connaît, ça a ses avantages et ses inconvénients, mais ça a beaucoup d'avantages. Les enfants peuvent jouer partout devant la maison, ils sont libres de courir partout. Et pour les adultes, il y a beaucoup d'activités, oui, beaucoup de moments conviviaux.
1: J'adore Viala parce que il y a beaucoup de gens très gentils, très ouverts. Il y a un bon sens communauté.
2: La vie au Viala, c'est tranquille. Et là, maintenant, j'essaye de faire du vin. On a vendangé l'autre semaine. J'ai rempli deux grosses cuves de 50 litres. Et j'espère qu'il va bouillir et voilà, ça peut, on passe le temps.
3: Ah ben c'est une vie qui est vivante, qui est dynamique et qui évolue vers un sens de convivialité et de partage que j'apprécie beaucoup.
4: Et je découvre en très peu de temps trois lieux qui me semble vraiment favoriser tout ça. On vient de passer à la bibliothèque, et d'ailleurs il y a une exposition aujourd'hui, où on a été très bien accueillis. On est passé à l'épicerie solidaire, et voilà, il y a tous les produits qu'il faut, et surtout voilà, de l'échange avec les gens qui sont là. Et puis là, j'apprends que ce soir, il y a du théâtre à la Maison du Temps Libre, donc je vais découvrir ce qu'est la Maison du Temps Libre ici, mais je trouve que sur un petit village, il y a beaucoup de, voilà, de convivialité et de lieux qui s'y prêtent.
1: Je crois que Viala est très spéciale, si on le compare aussi avec les autres villages, parce que qu'on connaît un peu ici, on a une vie qui est très très riche en culture, en art, en musique, même si c'est petit. On se connaît et ouais, on a une vie très, très riche, je trouve.
5: Je trouve que c'est un beau village associatif. Voilà, je trouve qu'il y a une belle vie, il y a de quoi faire. Voilà, au niveau de l'entraide, au niveau de beaucoup de choses. C'est très humain, en fait.
4: Ce qui nous a le plus impressionné en premier, c'est le silence. Puis ensuite, voilà, des ruelles, des jolies maisons en pierre. C'est pas ni sophistiqué ni négligé, c'est très nature et on a adoré.
3: Mais c'est vrai que le paysage me plaisait, l'atmosphère, le fait que ce soit la campagne, les espaces.
0: Et la nature fantastique, très très beau, très beau. On a le pêche qui est magnifique, tous des paysages merveilleux. Et on entend la pluie pour les champignons et pour les jardins.

0: Voilà, je ne sais pas si vous avez des réactions par rapport à la parole qu'on vient d'entendre. Ça confirme ce que vous avez dit.
1: À part faire plaisir d'entendre toutes ces paroles que des gens qui se plaisent ici, pour nous, qu'on soit élus ou natifs d'ici ou habitants, enfin, ça fait toujours plaisir de voir que les gens se sentent bien dans notre village.
2: Oui, c'est la confirmation de ce qu'on venait de dire. Tout le monde se sent bien au village et la preuve en parole.
0: Vous en avez un peu parlé aussi, le développement touristique est quelque chose qui s'est développé au Viala du Tarn. Par exemple, le village est traversé par le GR 736. Qu'est-ce que ça apporte, ce tourisme de randonnée?
2: Le tourisme au Viala existait avant le GR 736, de par sa disposition géographique et ses atouts entre le Tarn, la forêt, les randonnées qui existaient déjà dans le village. Le GR a apporté une touche supplémentaire. Le tourisme ici est développé avec les gens qui viennent aussi en séjour de longue durée, donc on a beaucoup de gîtes, de chambres d'hôtes, et puis on a des lieux qui méritent vraiment des visites, le village du Minier, même le petit hameau de la Depère, le village de Coudols, qui sont des lieux qui sont visités, donc on a une grande variété de tourisme, et la plage du Madelano qui a créé aussi une des images du village.
0: Et la place de l'auberge où nous sommes, l'auberge a été s'est rénovée aussi pour accueillir les randonneurs, c'est ça?
1: Oui. Enfin, l'idée, quand la commune a décidé de rénover complètement l'auberge, ça a été bon, que ça fasse un lieu de rencontre, ça redevienne un bar comme c'était avant pour que tout le monde se rencontre, mais aussi de mettre en place de l'hébergement, que ce soit de la chambre classique, mais aussi du système dortoir pour justement les randonneurs. Qui puissent venir, ceux qui pratiquent le GR 736, soit il y a des problèmes de trouver de la nuitée à pas trop cher. Et du coup, l'avantage de ce dortoir qui a été mis en place, c'est que ça revient pas très cher et c'est pratique, les gens peuvent y aller. D'ailleurs, on voit que ça fonctionne. Sur la première année, depuis que l'auberge est ouverte, ça a été quand même assez utilisé. Et du coup, là, la commune a décidé de faire le deuxième étage de l'auberge, de reproduire un autre dortoir avec deux autres chambres, et pour permettre encore plus d'accueil aux marcheurs.
0: Il y a des entreprises aussi qui sont créées, comme les balades avec les ânes, c'est ça?
1: Voilà. Alors ça, c'est en train d'être créé. Alors, c'est pas encore complètement mis en place, mais voilà, c'est une idée de faire des balades. En fait, autour du GR, on a énormément de chemins de randonnée qui sont entretenus par le foyer éducation populaire. Et du coup, ça fait plein de boucles. Donc les gens qui font le GR peuvent s'arrêter ici, passer 2-3 jours et faire d'autres randonnées autour. Et c'est un peu l'idée avec les ânes, de pouvoir leur proposer un autre mode de promenade.
2: Et il y a également aussi des promenades en vélo.
1: Un vélo électrique aussi.
2: Ils vont avec vélo électrique ou classique à partir du Viala du Tarn, des boucles qui peuvent se faire autour avec des thématiques, soit gastronomie, soit lieux à visiter.
3: Donc le Viala du Tarn, on comprend que c'est un village qui bénéficie d'un fort dynamisme culturel et associatif, et aussi de beaucoup d'atouts, en tous les cas certains atouts touristiques. Il a la particularité aussi d'accueillir donc le programme ITS, qui a comme thème entre autres le tourisme durable sur les territoires ruraux. Et est-ce que vous pouvez nous parler de l'activité touristique de la commune de Viala, comment elle s'est développée petit à petit
1: C'est développé vraiment petit à petit. Enfin, ça reste quand même du tourisme, mais pas de masse. Enfin, ça reste quand même un tourisme raisonnable. Et à mon avis, il faut que ça le reste aussi. Enfin, c'est bien qu'on le développe. Il ne faut pas non plus que... Enfin, d'ailleurs, on n'y arriverait pas, même si on le voulait, à devenir vraiment touristique. Mais ça s'est développé grâce aux gens en fait, qui ont commencé par entretenir les chemins, grâce aux personnes qui ont mis en place des gîtes, grâce à toutes les activités autour du temps, comme le rond d'Eraspe qui fait ses balades aussi. En fait, c'est plein de petites choses qui, mises les unes au bout des autres, les unes après les autres, ont fait que le tourisme fonctionne au Viala.
2: Et je pense que ça rejoint ce que la demande de beaucoup de vacanciers qui veulent des endroits tranquilles avec des activités à disposition, mais dans un cadre rural, apaisé et sans que ça soit la consommation du tourisme pour le tourisme. Et je pense que ce que les vacanciers apprécient énormément. Les gîtes qu'on a, ils sont tous différents avec chacun leur caractère. Donc ça joue beaucoup.
1: Et même, enfin pour revenir, même pour les gens qui habitent ici, je pense qu'ils veulent que ça reste quand même un tourisme qui soit en lien avec notre vie d'ici, le fait que ça ne change pas non plus notre environnement complètement.
3: Et pour continuer avec le programme ITS, c'est un projet qui implique la population, mais aussi dans une production artistique. Et comment vous avez reçu ce projet et comment vous avez imaginé son déploiement ou comment la population a répondu à ce programme?
1: Pour être honnête, hein, moi personnellement au début qui était à la commune, quand on nous a parlé de ce projet, enfin, moi j'étais pas le premier partant pour ça. Et en fait, après la première réunion publique, hein, en voyant la motivation des gens, alors faut pas dire que toute la commune a adhéré. Il y en a un tiers qui lui disait ça servira à rien, un autre qui ils font pas attention, et les autres qui s'intéressaient. Et en fait, en avançant au fur et à mesure, on s'est rendu compte mais que les gens y participaient et que ça nous faisait regarder la commune sous un œil différent. Et ça faisait une approche au niveau du tourisme et du GR 736 qui était un peu décalée, entre autres spécialement avec les Bouddhas, enfin, qui ont fait leur spectacle, c'était quand même un peu à part. Mais ça a plu et ça nous a fait ouvrir les yeux sur certaines choses au niveau de la commune.
3: Par exemple, où ça vous...
1: Mais déjà, parler avec des gens qu'on n'a pas l'habitude de côtoyer, rien que ça, même si on est un petit village, il y a des gens qu'on ne savait pas ce qu'ils faisaient, enfin, on ne savait pas ce qu'ils faisaient ici, mais qu'il y avait des talents cachés, entre guillemets, et enfin, au niveau de l'écriture, il y a pour le carnet de valeurs qui s'est fait. Là, pour le kiosque qu'on veut réaliser, bon, c'est encore une qualité de projet, mais des gens qui savaient dessiner, qui savaient enfin, projeter des idées... En fait, si on ne se voit pas à travers de programmes comme ça, on ne s'en rend pas compte.
2: Et je pense que ce projet, il a fédéré effectivement des gens qui ne se seraient pas forcément retrouvés, parce que chacun peut être dans une association, mais avec des objectifs différents. Et le projet ITS a un peu fédéré des gens d'horizons différents sur un projet. Et donc ici, au Viala, ça va être le projet de la réalisation du kiosque qui doit se mettre en place. C'est bien parti, c'est un peu long, mais ça va se faire. Et ça va surtout permettre à un certain nombre de gens de travailler en commun à la réalisation, donc il y aura vraiment du manuel en direct. Et puis dans le projet qu'ils ont imaginé, c'est de mettre en valeur un peu tous les différents métiers du passé du village qui ont forgé aussi l'identité du village, parce qu'il y avait au début du siècle jusque dans la Seconde Guerre mondiale et beaucoup d'activités artisanales qui ont un peu disparu, mais beaucoup d'habitants ont des traces de ce passé chez eux, et ce passé va être mis en valeur autour de ce kiosque et donc du projet ITS. Et je pense que ça c'est ce qui a été l'élément le plus marquant du projet.
3: Oui, ça met en lumière à la fois les savoir-faire d'aujourd'hui, mais aussi les savoir-faire d'avant, quoi,
2: oui,
3: du passé.
2: À fait.
3: On en saura plus à 16h avec un plateau, donc avec des participants, aussi bien habitants, habitantes que des artistes qui ont donc participé au projet ITS sur le Viala, à 16h dans Radio RASP. Alors la particularité du programme ITS qui s'est déroulé au Viala mais aussi à Saint-Rome-de-Tarn, qu'est-ce qui d'après vous rapproche les deux villages? Quel est le lien? Qu'est-ce qui les lie?
1: Le lien, je pense que c'est le Tarn. Enfin, ça reste, on est quand même, puis on est deux communes rurales. On a le Tarn qui est au milieu, où on a un peu, à l'heure actuelle, la même activité autour du Tarn, c'est le tourisme. On a le même bassin de vie, on a les mêmes problématiques. Et après, ce qui nous lie, c'est que il y a le GR 736 qui traverse. Après, on est quand même deux communes avec des approches différentes. On a beau être proches, on se connaît, on se côtoie. Mais le fonctionnement du Viala ne sera pas le même que celui de Saint-Rome. On est proche, mais on est différent quand même.
2: Oui.
1: C'est comme ça.
2: Chacun sa différence, mais voilà. C'est ce qui fait la force de l'ensemble.
3: Voilà, les différences sont aussi complémentaires parfois.
1: Voilà, exactement.
0: Et vous en avez déjà un peu parlé, mais comment les habitants ont répondu au projet? Ils ont été, ils ont bien participé du coup au Viala.
2: Je pense que comme beaucoup au début, tout le monde était un peu intrigué par le sens du projet et le mot de l'intitulé ITS, ça a eu du mal à prendre. L'intervention des boudeuses a énormément fédéré. Les gens ont à ce moment-là compris, et c'est à partir de là qu'ils se sont beaucoup impliqués. Déjà parce qu'elles, en amont, elles ont fait beaucoup d'interviews, elles sont intervenues auprès de tous les habitants et de Saint-Rome et du Viala. Et grâce à leur présentation, leur spectacle, elles ont fédéré. Et les habitants, maintenant, pas tous, bien sûr, il y a encore qui sont un peu éloignés du sujet, mais ceux qui ont été convaincus le sont toujours, le reste, et vont continuer à l'être grâce à maintenant aux travaux qu'on doit faire pour la réalisation du kiosque.
0: Eh bien, on arrive à la fin de cette émission. Est-ce que vous voulez ajouter quelque chose sur tout ce qu'on a dit, la commune et le projet ? Sachant qu'on reparlera aussi du projet.
2: Oui, bah, vous allez parler du projet. Et nous, on était là pour parler de la commune. Bah, on espère que les gens qui nous ont entendus seront curieux de venir nous voir s'ils ne nous connaissent pas et de venir profiter des joies du plaisir de vivre au Viala du Tarn.
1: Voilà, c'est tout à fait. Et merci à vous déjà d'être venus et de mettre en valeur le Viala.
0: Merci à vous pour l'accueil. Donc, Maxime Constant, vous êtes maire du Viala du Tarn, et Xavier Saldo, vous êtes élu adjoint au maire. J'ai oublié de dire tout à l'heure que la journée d'émission va se conclure avec un apéro qui est proposé par le dépanneur, et en musique avec les Georges du Tarn. On va finir vers 20h pour ensuite faire en sorte que les gens qui veulent aller voir la pièce de théâtre puissent le faire. Ce sera 20h30, et la pièce de théâtre s'appelle La mémoire d'un autre, par la compagnie des Fadarelles. C'est à 20h30 à la Maison du Temps Libre, et c'est organisé, comme vous l'avez dit, par les amis de la bibliothèque. Et maintenant, on vous propose d'écouter deux habitants vialarins qui sont venus rencontrer les élèves de l'école du Viala du Tarn cette semaine, et les élèves ont posé beaucoup de questions sur l'histoire du village, les singularités du territoire et aussi l'histoire de l'école, et j'ai pu les enregistrer, et c'était donc mardi avec Alain Bernat et Arlette Fabre.
4: Alors Alain Bernat, j'ai été instituteur, ça je crois que vous l'avez compris, et je suis passionné d'histoire et d'archéologie, donc je suis aussi archéologue, bénévolement, je n'ai jamais exercé le métier d'archéologue, mais je suis un archéologue bénévole, et par exemple, depuis plusieurs années, chaque été, on fait un chantier archéologique pour étudier les fameuses mines du Minier dont on a parlé tout à l'heure.
5: Moi, je suis Arlette Fabre, il y en a beaucoup qui me connaissent là. Et je suis née au Viala, et j'habite au Viala depuis 70 ans.
6: Bonjour, je m'appelle Mathilde, et je vais vous poser des questions sur la forêt. Déjà, la première question, quelles sont les frontières de la commune du Viala ?
4: Alors, les frontières de la commune du Viala. La commune du Viala, elle est très très très grande. Certaines d'entre vous n'habitent peut-être pas sur le Viala. La commune, elle va jusqu'à Pinette, là où il y a le barrage EDF. Elle va jusqu'à Coudols. Le village de la Depeyre fait partie de la commune du Viala. Le village de Saint-Symphorien aussi fait partie de la même commune. Le Minier, le Mas de l'Anneau. Donc c'est une très très grande commune qui va du bord du Tarn jusqu'au sommet du Lévezou, là où il y a la grande antenne blanche et rouge. Voilà, donc ça va de 300 mètres à presque 1100 mètres d'altitude.
7: Bonjour, je m'appelle Lily et je vais vous poser une question sur la forêt. Quel arbre pousse dans la forêt du Viala ?
4: Alors il y a beaucoup, beaucoup, beaucoup d'arbres dans les forêts de la commune du Viala. Il y a des arbres qui poussent tout seuls, naturellement, et puis il y a des arbres que les hommes, nos aïeux, nos ancêtres, nos parents, grands-parents, arrière-grands-parents ont plantés. Donc les arbres qui sont naturels, ce sont beaucoup de chênes, mais il y a beaucoup d'arbres cultivés, plantés pour manger ou pour faire du bois, notamment les châtaigniers. Il y avait beaucoup, beaucoup, beaucoup de châtaigniers entretenus, parce que la châtaigne, c'était un aliment très important avant. Et il y a aussi une sorte d'arbre qui est cultivé aussi pour le bois. On les voit en face, ce sont les sapins ou les pins qui sont plantés pour être coupés un jour et faire du bois, des planches, des poutres, etc. Mais il y avait aussi beaucoup d'arbres fruitiers. Vous en connaissez des arbres fruitiers ? Pommiers, poiriers, cerisiers, pêchers, amandiers, noyers.
8: Bonjour, je m'appelle Iris.
6: Je vais vous poser une question sur la forêt. Que veut dire le mot mât de l'anneau et quelle est son histoire?
4: Dans le mât de l'anneau, il y a le mât, en fait c'est le mas, et le mas en occitan c'est la ferme, le hameau. Hein? Donc un mas, c'est une ferme, un hameau, un petit village, et l'anneau, ça vient de nauk. Nauk, en occitan, c'est à la fois une auge pour les cochons, mais ça a la même forme, c'est le même nom qu'on utilise pour les bateaux. Et donc au mât de l'anneau, il y a longtemps, jusqu'à il y a plus de 100 ans, il y avait un bac, un bateau, qui permettait aux gens de traverser d'une rive à l'autre. Ils pouvaient traverser le Tarn sur un bateau et se faire retraverser quand ils le voulaient.
5: Ma grand-mère habitait au mât de l'anneau et elle habitait à côté de la maison qui est à côté de la plage. Et elle utilisait un bateau pour amener ses brebis de l'autre côté pour pâturer. C'est pour ça que ça s'appelle la Nauk.
6: Bonjour, je vais vous poser une question. Je m'appelle Émilie. Pourquoi les cabanettes ont été construites?
4: Alors les cabanettes, vous y êtes déjà allé voir les cabanettes? Et vous savez ce que ça veut dire, ce mot cabanette? D'où ça vient? Non? Ça vous rappelle... Voilà, ça vous rappelle un autre mot, c'est des mini-cabanes. Le cabanette, c'est des petites cabanes. En fait, c'est un habitat, c'est une maison très très très vieille qui date du Moyen-Âge et qui a été creusée avec des pics dans une falaise de grès. Je vous laisserai d'ailleurs un dessin d'autrefois, vous verrez après, où on voit ces cabanettes qui sont en bon état et vidées de la terre, parce qu'elles sont maintenant elles sont un peu encombrées, hein. Plus personne n'y habite depuis très très longtemps. Et donc c'est un habitat qui est un peu caché. C'est une maison un peu cachée, à l'écart du village. Et donc on pense qu'au Moyen-Âge, cette maison, taillée dans le rocher, on dit une maison troglodyte, a été construite pour se protéger, pour se cacher justement.
6: Bonjour, c'est Mathilde et je vais vous poser ma dernière question. Qu'est-ce qu'il y avait dans les mines du Viala?
4: Alors c'est des mines du Minier, village qui est juste en dessous du Viala du Tarn. Et ces mines ont été exploitées au Moyen-Âge parce qu'il y a du plomb argentifère. Du plomb, c'est un métal, le plomb. Et il y a de l'argent dans ce plomb. Et donc, au Moyen-Âge, les seigneurs, le comte de Rodez, fabriquaient des monnaies d'argent. Des monnaies d'argent, comme celle-ci. Bon, elles étaient plus petites, hein, elles n'avaient pas cette taille. Des monnaies d'argent, et pour faire ces monnaies, ils avaient besoin, bien sûr, de trouver de l'argent. Et donc, ils ont fait travailler des mineurs aux miniers pendant plusieurs siècles pour sortir du plomb argentifère. On sépare le plomb et on sépare l'argent. Et l'argent montait à dos de mulet jusqu'à Rodez, où le comte de Rodez avait un endroit où on fabriquait la monnaie. Et donc fabriquait de la monnaie d'argent, des deniers d'argent, ça s'appelle, avec l'argent sorti de ces mines du Minier. C'était des mines très importantes à l'époque, au Moyen-Âge. Et c'était les mines du comte de Rodez.
6: Bonjour, je vais vous poser ma dernière question. Quand a été construite la Vierge?
5: Alors, la Vierge, la statue de la Vierge a été construite dans les années 1880 pour la bonne raison qu'en fait, il y avait autour du village tous les champs que vous pouvez voir en contrebas du village jusqu'à Saint-Rome-de-Tarn, c'était que des vignes. Et dans les années 1870, il y a eu une maladie de la vigne qui s'appelait le phylloxéra. Et cette maladie a fait... périr toutes les vignes ont crevé, si on peut dire ça. Donc, les gens du village ont dit, on va faire une statue à la Vierge, on va mettre une statue en haut de la montagne, qu'on ira prier régulièrement pour demander à la Vierge justement que cette maladie ne revienne pas.
8: Bonjour, je m'appelle Lucas. Et je vais vous poser une question. Que veut dire Viala et pourquoi le village s'appelle ainsi?
4: Alors le Viala, des Viala, il y en a beaucoup. Il y a le Viala du Tarn, le Viala du Pas-de-Jau, le Viala du Durdou, etc. En fait, le Viala, ça veut dire le village. Hein, ça vient d'un mot latin qui est villa, Et donc ça veut dire, au Moyen-Âge, on appelle, quand on dit le Viala, ça veut dire le village. Mais si vous voulez aller quelque part et que vous dites « je vais au village », ça ne suffit pas. À quel village vous voulez aller ? À celui qui est au bord du Dourdou, celui qui est près du Tarn, celui qui est près de Saint-Rome, et on ne sait pas. Donc on rajoute au mot Viala quelque chose qui indique où on est, ou près de quoi on est. Donc le Viala du Tarn, c'est le village près du Tarn. Le Viala du Dourdou, c'est le village près du Dourdou. Le Viala du Pas de Joux, c'est le village près du Pas de Joux.
9: Bonjour, je m'appelle Gabriel et je vais vous poser la deuxième question. Pourquoi le Viala a-t-il été construit ?
4: Alors, les villages se créent très tôt. Par exemple, le premier village qui apparaît dans le coin, là, ici, c'est le village de Valencas, qui est juste à côté. Certains, peut-être, habitent Valencas. C'est le plus vieux village du coin. On a un texte qui parle de Valencas en 924. 924, hein, oui, il y a plus de 1000 ans. Et les villages, en fait, c'est pour regrouper la population qui, avant, était souvent isolée. Il y avait une famille qui habitait dans une ferme, etc., très, très isolée. Et les gens avaient envie, de temps en temps, quand même, de se regrouper. Voilà. Pour se voir, pour se protéger, pour se soutenir. Donc, les villages se sont créés. Et le Viala s'est créé un peu plus tard. D'abord autour de l'église, petit village. Puis, petit à petit, il a grandi. Et il s'est même, à un moment donné, entouré de remparts. C'était à la fin du Moyen-Âge, le village est fortifié. C'est un village fortifié.
8: Pouvez-vous nous raconter l'histoire des sept clochers ?
5: Alors, les sept clochers, c'est un club qui a été créé pour rassembler les papis et les mamies. Et pourquoi sept clochers ? Mais parce qu'il y a sept clochers sur la commune de Viala, plus précisément huit. Alors, il y a... Je les ai notés parce que je ne veux pas en oublier, attention. Il y a le clocher de l'église du Viala, il y a le clocher de l'église du Minier, Saint-Symphorien, Coudols, La de Peyre, Pinette, Saint-Étienne de Millas. Vous savez où c'est Saint-Étienne, là-haut, tout en haut. Et il y a une chapelle à côté de Pinette, c'est la chapelle de Plescan. Alors le club a été baptisé le club des sept clochers pour cette raison-là. Et le club... avec le club, on organise par exemple la galette des rois, on fait un repas des papis et des mamies, on organise un kin, on fait des petits voyages, on fait une bûche de Noël. Plutôt que les papis et mamies restent chez eux sur le canapé, voilà, et bien ça nous permet de nous retrouver. Voilà.
8: Est-ce qu'il y avait des remparts avant ?
4: Oh, oui, il y en avait des remparts. On peut même en voir encore des morceaux en bon état. Il y a des noms aussi qui nous rappellent qu'il y avait des remparts. Il y a une rue qui s'appelle le Trat de la Muraille. La muraille, au Moyen-Âge, c'est le nom qu'on donne aux remparts. Le Trat de la Muraille, c'est derrière l'épicerie, derrière la mairie, pas loin du terrain de pétanque. Et le Trat de la Muraille, ça veut dire derrière la muraille. Il y a aussi la tour d'entrée du village que vous avez dû voir, la tour fortifiée de l'entrée du village, là où il y a une petite horloge encore au-dessus, une toute petite cloche en haut. C'était l'entrée fortifiée du village. On pourra peut-être y aller un jour ensemble. Il y a encore l'emplacement d'une herse. Une herse, c'est une grille en bois que l'on baisse pour empêcher les ennemis de rentrer dans le village. Il y avait une porte, une grande porte en bois, double, que l'on bloquait derrière avec une grosse poutre. Et il y avait en haut des endroits où on pouvait jeter des cailloux, par exemple, sur les gens qui voulaient attaquer le village et entrer dans le village. Et il y a encore les vestiges d'une autre tour. Il y a la tour de la porte d'entrée, il y a une petite tour ronde qui reste encore, qu'on peut voir. Et près de la place, il y a les vestiges d'un château qui est très très détruit, qu'on appelle le château de Madame, qui était un petit château qui protégeait du côté de la place, en haut. C'est le côté le plus facile à attaquer puisqu'il est... Il est en haut. Et donc, on avait construit un tout petit château pour protéger le village du Viala du Tarn, qui était entouré de remparts.
8: Qui étaient les premiers habitants du Viala ?
4: On a déjà des dolmens. Vous savez ce que c'est, des dolmens ? Au néolithique et au chalcolithique, nos ancêtres, il y a très longtemps, il y a 5000 ans, occupaient déjà, vivaient dans ce pays. C'était des paysans qui avaient des brebis, qui avaient des vaches, qui cultivaient des céréales. Et ils ont construit des villages dont on retrouve parfois des vestiges. Mais ce que l'on voit le plus de cette époque-là, donc il y a 5000 ans, ce sont les dolmens. Les dolmens, ce sont des grandes tombes collectives avec deux grandes pierres verticales, une petite qui ferme derrière et une grosse pierre dessus. Vous avez déjà dû en voir des dolmens. Et dans la commune, on a plusieurs dolmens. Hein, il y en a plusieurs. Il y en a deux près du relais de télévision sur le Lévézou. Il y en a un à Ladepeyre. Le nom de Ladepeyre, d'ailleurs, vient du nom du dolmen. En occitan, Ladepeyre, ça vient de pierre plate. Hein, c'est le dolmen qui a donné le nom au village. Et il y en a un autre près du Coudol. Aussi, hein, le village du Coudol. Et on retrouve quelques vestiges de ces habitants, donc habitats. Puis je vous ai amené, on fera passer tout à l'heure, un petit outil. C'est tout petit. Un tout petit outil qui date du néolithique. Il a 5000 ans, un peu moins, calcolithique. Mais c'est une hache en pierre polie. C'est une petite hache en pierre polie qui a été trouvée juste au-dessus de l'école, sur le puège de Valencas.
9: Quelles étaient les fêtes du village?
5: Alors, la fête du village, quand j'étais enfant, la fête qu'on connaît actuellement, elle avait lieu le jour de la Saint-Saturnin. C'était début décembre, fin novembre, je ne me souviens plus très bien. Mais c'était pendant l'hiver. Et comme il y avait souvent de la neige, puisqu'avant il y avait beaucoup de neige et qu'il faisait froid, eh bien on l'a changé, on l'a mise au mois d'août, le premier week-end d'août. On l'a changé de date pour les raisons justement de température. Maintenant il fait quelquefois trop chaud, mais bon, on n'est jamais content. Et autre chose aussi, c'est que je disais tout à l'heure que la religion avait beaucoup plus de place dans notre vie et il y avait des fêtes religieuses. Les fêtes religieuses, ben, il y avait je crois que c'est le début juin ou fin mai, il y avait une fête, on déambulait dans le village, les filles portaient autour du cou des paniers de fleurs, les mamans avaient préparé ce qu'on appelait des reposoirs à différents endroits du village, et quand on arrivait devant ces reposoirs, c'était décoré avec des objets de culte, des fleurs. Et quand on arrivait devant ces reposoirs, on jetait des fleurs, le curé faisait une prière et on jetait des fleurs. Alors on adorait ça, parce que la veille on allait chercher des fleurs dans tous les jardins et puis là on jetait des fleurs à tout va. Et voilà, il y avait différentes fêtes comme ça religieuses, parce que la religion avait beaucoup plus d'importance que maintenant. Et ah si, j'en oublie une. Tout à l'heure quand on parlait de la Vierge, chaque année au 15 août, on montait tous à la Vierge en procession. Mais tout le monde y allait, hein, y avait pas... Il était rare ceux qui restaient à la maison. On montait à la Vierge, par le petit chemin des cabanettes, on continue, il y a encore... On avait construit un hôtel qui existe encore d'ailleurs. Il y avait un hôtel où le curé s'installait pour dire la messe. Et c'était une fête religieuse aussi.
9: Je m'appelle Gabriel et je vais vous poser ma deuxième question. Comment était l'église du Viala avant?
5: Alors l'église, moi je l'ai toujours connue comme ça. Ah, bon, à l'intérieur, il y a eu depuis de la peinture, c'est juste un rafraîchissement qu'il y a eu, mais elle a toujours été comme ça, l'église. Avant, le cimetière était près de l'église, comme dans beaucoup d'églises anciennes d'ailleurs. Le cimetière était près de l'église. La placette, par exemple, la petite place, c'était le cimetière. Pendant la guerre, il y a eu des prisonniers allemands. La commune a accueilli des prisonniers allemands. Enfin, accueilli, façon de parler. Et le maire, à l'époque, devait occuper ces Allemands et il leur a fait déterrer les corps et ils les ont transportés au cimetière actuel. Vous voyez où il est, le cimetière actuellement. Voilà. Ce sont les Allemands qui ont fait ça. De même, le mur de la placette, hein, le mur qui soutient la place, a été construit par les Allemands.
4: Et en 1758, on a un dessin de l'église du Viala qui ne ressemble pas vraiment à ce que l'on connaît actuellement. Elle est toute petite, l'église, et elle a été reconstruite après, donc comme elle est maintenant, comme vous a expliqué Arlette. Voilà, il y a une époque il y a plus de presque 300 ans, où elle était beaucoup plus petite et pas du tout dans le même sens que maintenant.
9: Je vais vous poser ma dernière question. Est-ce que le village a-t-il beaucoup changé depuis votre enfance ?
5: Oui, le village a beaucoup changé. Alors, le village a beaucoup changé déjà parce que les rues n'étaient pas goudronnées. C'était de la terre battue. Il y avait des poules dans les rues, il y avait des animaux. Oui, il y avait beaucoup de poules. Et surtout, il y avait beaucoup de commerçants. Il y avait, alors là, j'ai pris des noms quand même. Il y avait 6 épiceries, il y avait un bureau de tabac, une boulangerie, une quincaillerie, essence et maréchal Ferrand. C'était monsieur et Mme Calmels. Un restaurant qui était toujours sur la place. Il y avait 2 hôtels-restaurants, ici en face chez Calmels. L'école maternelle était ici. Moi, j'ai été à l'école maternelle ici. Et l'école primaire était à la mairie, à ce qu'est actuellement la mairie, au premier étage. Il y avait 2 menuisiers. Et voilà, j'ai fait à peu près tout comme commerçant. Mais bon, le village a beaucoup changé, oui. C'est sûr que ça a été modernisé. Il n'y avait pas la salle des fêtes, il n'y avait pas la station essence, elle n'était pas là-haut, elle était dans le village. Ça a beaucoup changé, oui.
10: Alors, je m'appelle Léo. Est-ce qu'il y avait des terrains sportifs et la salle des fêtes ?
5: Le terrain de sport et la salle des fêtes n'étaient pas là. Non, pas quand j'étais petite, moi, non. Non, non. On jouait dans la rue, on jouait au foot, on jouait aux billes, on jouait à la marelle, vous savez ce que c'est la marelle, là où on fait, voilà. On jouait beaucoup aux billes, on jouait aux osselets, mais les activités n'étaient pas du tout les mêmes. Et puis surtout, on n'était pas sur notre portable parce qu'on n'en avait pas. Hein. On n'avait pas d'écran, hein. Alors on jouait dehors, avec le ballon. Et c'était mieux.
11: Bonjour, je m'appelle Aaron. Et je vais vous poser une question sur l'école. En quelle année cette école a-t-elle été construite ?
5: Alors l'année, je ne saurais pas te le dire. Hein. Ce que je viens de vous dire, c'est que mon école à moi, c'était ici. Mais avant, c'était un couvent. Il y avait des religieuses. Je vous ai dit encore précédemment que la religion avait beaucoup plus d'importance qu'actuellement. Ici, c'était un couvent. Et les religieuses étaient instites. Elle faisait l'école, il y avait l'école privée et l'école publique. Donc les religieuses étaient là. Ma maman a été à l'école ici avec les religieuses. Et après ces religieuses, bon, quand l'école publique a pris le relais, et les religieuses, eh bien, elles faisaient surtout des soins infirmiers. Et il y en a qui sont enterrées au cimetière du Viala. En rentrant à gauche, tout de suite, il y a des religieuses qui sont enterrées là.
12: Bonjour, je m'appelle Liséo. Je vais vous poser une question sur l'école. Comment était cette classe avant ?
4: En 1979, et depuis fort longtemps, comme Arlette vous l'a expliqué, la classe des petits était ici, au rez-de-chaussée, en bas, là où elle est maintenant. Et la classe des grands, CECM, était là où la mairie est actuellement. Et le bâtiment ici était dans un très très mauvais état. Et à la mairie, ce n'était pas très pratique parce que la classe était à la mairie, ce n'était pas très pratique parce

0: Enfin deux grandes cours même pour tout le monde. Voilà, donc c'est beaucoup plus beau, beaucoup plus pratique, et ça date, donc l'état actuel date des années 1983-1984.
1: Juste, je voulais dire aussi que ma cour d'école à moi, quand j'étais au primaire, donc à la mairie, la cour d'école n'était autre que la rue. La rue qui commence au dépanneur et qui finit tout en bas. Et il n'y avait aucune protection de quoi que ce soit. Les enfants ont joué dans la rue. Et on jouait au ballon, on jouait entre nous, aux billes, tout ça. Et c'était dangereux parce qu'il n'y avait pas de sécurité. Donc il faut dire qu'il y avait moins de voitures que maintenant. Hein. Les voitures étaient rares. Hein. Et il fallait juste se mettre sur le côté quand il y en avait une qui passait. Par contre, il y a un truc qui était sympa, c'est que l'hiver, il y avait beaucoup de neige. Alors, nos papas ou nos papis nous avaient fabriqué des luges en bois. Alors, on montait jusqu'en haut au dépanneur. Et avec la luge, on descendait jusqu'en bas à fond de la caisse.
2: Est-ce que vous faisiez des voyages scolaires?
1: Ah oui. Alors, nous, en début d'année, on se mettait au boulot. Et on avait très peu de sorties. Et on attendait le voyage scolaire avec impatience. Parce que vous avez la chance d'aller ici ou là. La piscine, pas question. On n'avait pas d'argent pour payer un bus. L'école n'avait pas, et nos parents non plus. La piscine, le cinéma, pas question. Deux qu'on attendait avec impatience, parce que nos parents n'étaient pas riches, et ils ne prenaient pas de congés, ils travaillaient nos parents. Alors une sortie qu'on aimait beaucoup, c'était le voyage scolaire. Alors là, ce jour-là, hein, on partait dans le bus, et on chantait à fond. Oh, on n'allait pas bien loin, hein. On allait voir une grotte par-ci, un truc par-là, mais pour nous, c'était très important.
2: Est-ce que vous parlez occitan autrefois?
1: Alors, moi, je n'ai jamais parlé occitan, mais mon papa et ma grand-mère ne se parlaient qu'en occitan. Mais après, si tu veux, l'occitan, ça... Alain pourrait le dire mieux que moi. C'était la langue d'autrefois. Mais quand les enfants allaient à l'école, on les grondait pour qu'ils ne parlent plus occitan, pour qu'ils parlent français. On leur tapait sur les doigts. Parce qu'il y avait des enfants qui vivaient avec leurs parents et qui ne parlaient qu'occitan. Mais pour ce qui concerne ma génération, non. Moi, j'ai toujours parlé français. Par contre, j'aime l'occitan, oui.
0: Oui, c'est le système scolaire en France a permis de faire en sorte que tous les langages différents qui étaient parlés en France, il y en ait un qui soit commun à tout le monde, le français. Mais ça s'est fait en effaçant les langues qu'on appelle maintenant régionales. C'est-à-dire que tout le sud de la France parlait occitan, la Bretagne parlait breton, les Alsaciens parlaient alsacien, les Corses, etc. Et il y a comme ça plein de langues régionales. Et ces langues, c'est une richesse. C'est une richesse. Et c'est pour ça qu'on essaie aussi maintenant de réhabiliter ces langues régionales, de les apprendre autant qu'on le peut. Je ne sais pas si il y a à l'école du Viala quelques séquences en occitan. Je crois que oui. Donc c'est intéressant parce que, par exemple, tout à l'heure, vous posiez des questions sur que veut dire le mât de l'anneau. Que veut dire le nom du Viala? Ben, si on se rappelle un peu l'occitan, on comprend d'où viennent ces mots. En fait, ce sont des mots qui viennent du langage que nos parents et que certains d'entre nous parlent encore un peu.
2: Je vais poser la dernière question. Pourquoi faisait-on les chapeaux d'âne?
1: Non, je n'ai pas connu les chapeaux d'âne. Non, je n'ai pas connu, franchement. C'est beaucoup plus ancien que moi. Mais c'est une bonne question. Parce que ce qu'il faut savoir, c'est qu'avant, c'était beaucoup plus sévère et beaucoup plus strict. Il fallait être poli, vous l'êtes, je pense. Il fallait respecter ce que nous disaient nos parents. Il fallait respecter ce que disait le maître. Et si on ne le respectait pas, ben on était puni, tout simplement. Si le maître nous avait donné une punition, eh ben, on n'allait pas se plaindre à nos parents, parce qu'ils nous faisaient la même en arrivant. Hein. On faisait la punition. Alors, par exemple, la table du 3, je l'ai pas, si je n'avais pas su la dire au maître quand il m'a interrogé, eh bien, je l'ai copiée 10 fois. 3 fois 1, 3, 3 fois 2. On l'a copiée. Eh bien, au bout du compte, hein, on l'a retenait. Et le bonnet d'âne, pour en revenir à ça, c'était, en fait, je ne l'ai pas connu, donc, mais c'était

0: pour punir les enfants qui n'avaient pas bien travaillé. Voilà, t'as pas bien travaillé, et ben tu vas avec le bonnet d'âne te mettre dans un coin. Parce que l'âne, c'est un peu bête, hein. C'est peut-être pour ça.
1: J'ai une dernière question à vous poser. Pourquoi avant les maîtres et les maîtresses ils tapaient sur les doigts des enfants avec les règles?
0: Parce que c'était, comme je te l'ai dit tout à l'heure, c'était très sévère, hein. Et des fois un peu trop. Des fois un peu trop, ouais, ça c'était exagéré, hein. Mais bon, moi j'ai jamais connu ça, moi on m'a jamais tapé sur les doigts. Donc c'est que j'étais sage en fait.
1: Maman aussi.
0: Ah bon, alors ça va.
2: Est-ce que pendant les récrés, vu que vous jouez dans la rue, est-ce qu'il y avait des enfants qui tentaient de s'échapper ou de faire n'importe quoi dans la rue?
0: Ah non, les enfants ils s'échappaient pas, hein, parce que c'était sévère, hein. Tu restes là, tu joues là et puis c'est tout, hein. On cherchait pas à comprendre, hein. Non, on cherchait pas à s'échapper. Mais il y avait aucune barrière de quoi que ce soit. C'était un peu plus dangereux.
3: J'ai une dernière question à vous poser. Est-ce que les classes, les chaises, tout était comme ça avant?
0: Non, c'était du mobilier beaucoup plus ancien. Ben, vous avez dû voir des bureaux en bois, avec les bancs en bois. C'était beaucoup plus ancien. Là, c'est moderne, ce que vous avez.
2: Qu'est-ce qu'il y avait dans la salle d'en bas, avant qu'on ne refasse cette école?
0: Alors, dans la salle d'en bas, en fait, de ce côté-ci, il y avait la maternelle. Et dans la salle d'en bas, eh ben, on avait demandé au maire de l'époque de nous céder une salle pour les jeunes. Donc cette salle servait pour les jeunes à se retrouver, on mettait de la musique et on se retrouvait, voilà.
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7: Et bienvenue dans notre Caravelle Air, il y a de la place. Radio Rasp, toujours au Viala du Tarn. Merci à Arlette Fabre et Alain Bernat de nous avoir fait voyager dans le temps. Je vais essayer de ne pas me faire taper sur les doigts par la maîtresse, comme on disait avant. Un grand merci aux enfants de l'école publique du Viala du Tarn et à leur maîtresse, donc Charlotte et Aude. Alors, les Vialarins me disent, ben oui, Radio Larzac, c'est bien, mais on ne vous capte pas partout. Alors, au village, on nous capte. Mais Nico, qu'est-ce qu'on peut faire? Parce que au Minier, par exemple, ils ne nous captent pas.
8: Ah mais ça, c'est géographique, mon cher William. Les ondes ne traversent pas les vallées. Donc de plateau à plateau, ici, on est en hauteur, on revient là sur MPH. Donc on arrive à capter Radio Larzac sur la fréquence de Millau, le 87.8. Mais au Minier ou dans la vallée, même à Saint-Rome-de-Tarn, c'est un peu plus compliqué. Alors on peut nous écouter sur Internet. Et nouveauté de la rentrée, on a sorti une application mobile où on retrouve l'essentiel de Radio Larzac. On va bientôt pouvoir retrouver les podcasts de ces deux journées de caravane dans la vallée du Tarn d'ici quelques jours. Et puis on peut retrouver aussi le direct et puis plein d'autres choses concernant Radio Larzac.
7: Voilà, donc l'appli sur votre téléphone que vous pouvez télécharger sur Google Play ou Apple Store. Plus local, on va écouter deux personnages. Alors, on m'a donné une carte blanche sur une émission qu'on appelle Les gens d'ici, qui est sortie de l'antenne maintenant, du programme plutôt de Radio Larzac. Et moi j'ai tenu, alors rendre hommage, je ne sais pas, c'est parce que souvent un hommage c'est plutôt posthume, mais à deux personnalités qui ont beaucoup changé le Viala du Tarn, à la fois sa physionomie, à la fois son esprit, voilà. Je n'en dis pas plus parce que je l'explique dans l'émission. Et puis, vous excuserez le niveau technique parfois. J'ai pas les qualités de Nico. Donc, bon, voilà, ça s'est fait un petit peu dans des conditions qui n'étaient pas des conditions de studio. Mais bon, ce qui est dit est important. Voilà, bonne écoute.

0: Bon, comment l'on perd alors? Ça va durer combien de temps? Je sais pas.
1: Faudrait que ça fasse une demi-heure, on va prendre un peu plus de...
0: Ouais, mais attends, tu vas couper.
1: Voilà, c'est ça, ouais.
0: J'ai jamais fait de radio, moi.
2: C'est vrai?
0: Non, je fais un peu de télé, mais pas de radio.
3: Il faut bouffer le micro quand tu fais de la radio.
0: Ah bon? Ça va, là?
3: Ouais, c'est bon.
0: C'est bon?
1: Vas-y, parle normalement.
3: Ouais, je peux parler normalement, mais ça tombe bien s'il faut parler normalement. Je peux dire n'importe quoi.

0: Pour les auditeurs et auditrices qui ne me connaîtraient pas, je suis William, animateur à Radio Larzac, mais aujourd'hui, c'est plus en tant que Via Larrain, ou du moins descendante de Via Larrain, que m'a été confiée la réalisation de cette émission, dans la lignée d'une émission qui a longtemps été proposée sur Radio Larzac, Les gens d'ici, dans laquelle était proposée une galerie de portraits de personnages singuliers de notre territoire. On m'a donné carte blanche et j'ai tenu à inviter deux personnages qui, selon moi, ont métamorphosé, je revendique ce mot, ont métamorphosé le Viala en œuvrant au maintien de sa population et au développement de la commune par leurs actions et réalisations respectives. On en pense ce qu'on veut, ce sont en tout cas deux individualités qui ont marqué fortement l'histoire récente du Viala du Tarn. Bonjour Jean-Claude Gineste et bonjour Didier Nuès.
1: Bonjour.
0: À l'annonce de cette rencontre, je sais que plusieurs personnes ont émis quelques réserves, voire quelques craintes. Alors effectivement, on a affaire à deux forts en gueule, mais très sympathiques. Vous n'allez pas entendre un débat, ni une confrontation d'idées, mais un échange respectueux et bienveillant dans lequel le personnage principal reste la commune du Viala du Tarn. Alors plutôt que de développer la biographie de chacun de vous, je vous ai demandé à chacun de présenter l'autre, une sorte de portrait croisé. Alors Jean-Claude, qui est Nunu ?
1: Nunu, un personnage atypique que j'ai eu la chance de rencontrer grâce à un ami, Jean-Philippe, avec qui j'ai fait de l'apiculture. Donc j'ai rencontré Nunu en train de trimballer des ruches sur son dos. Bon, Nunu est un personnage quand même impressionnant de par sa taille, de par son physique. Voilà, au demeurant, c'est quelqu'un qui m'a paru assez sympathique. Voilà, j'avais envie de mieux le connaître. Et puis, chemin faisant, j'ai pu l'apprécier et puis travailler avec lui sur plein de projets. Voilà.
0: Et alors toi, Nunu, qui est Jean-Claude ?
2: On s'est rencontrés au même moment, autour de ruches. On pouvait pas faire autrement. S'il y en avait un, il y avait l'autre. Et à partir de là, effectivement, même si on a des sensibilités un peu différentes, il y en a un qui chassait le sanglier à l'époque, l'autre la bécasse, on était quand même sur les mêmes longueurs d'onde. On s'est retrouvés quelquefois au bistrot du Viala, parce que je venais voir des copains, et puis on faisait grossièrement parlant de la politique, notamment lors de campagnes électorales. Et jusqu'au jour où il m'a téléphoné en me demandant si ça m'intéresserait pas de venir faire le boulot que je faisais pour remplir l'école.
0: Oui, c'était en quelle année ça ?
1: On était en 88-89. Effectivement, Nunu était à Lozère et il travaillait dans un lieu d'accueil. Et moi, élu maire, il y avait une annonce concernant des acquisitions immobilières faites par un agent immobilier de Millau, et un ami donc qui était à côté de Saint-Symphorien, à Roucous, est venu me demander l'adresse, voir comment il pourrait faire pour vendre son corps de ferme, puisque lui, il venait de construire sa nouvelle bergerie, sa nouvelle ferme. Et moi, je lui ai dit, écoute, pas de souci, ne téléphone pas à l'agent immobilier, j'ai peut-être quelqu'un pour toi. Ça faisait suite à la discussion qu'on avait eue avec Nunu et Jean-Philippe concernant un éventuel projet d'installation au Viala du Tarn. Et c'est comme ça que j'ai appelé ou écrit à Nunu, ou les deux, qu'on s'est rencontrés, et puis que ça s'est concrétisé, notre projet, enfin son projet s'est concrétisé sur l'euro.
0: Alors, nous sommes dans la maison de David Thomas, qui a été maire et conseiller général, comme toi, Jean-Claude. En tant qu'élu, quelle a été ta réalisation dont tu es le plus fier ?
1: Des réalisations, il y en a eu des bonnes, des moins bonnes, il y en a certaines dont je suis satisfait, d'autres un peu moins. Le mot fier me gêne, donc je vais le... Voilà, il y a eu des réalisations. Effectivement, Nunu est à l'origine d'une réalisation importante dès que j'ai été élu en 89, puisque c'est Nunu qui m'a fait connaître José Spina. José Spina, avec qui il faisait du canoë, et qui est venu donc au Viala comme locataire à la mairie dans un premier temps, et puis chez Nunu. Et José Spina, lui, il avait un projet dont on a parlé plusieurs fois avec Nunu et lui, c'était le bateau, le Héron d'Eraspe, le projet qui a finalement vu le jour grâce à José et aussi grâce à la mairie, puisqu'il fallait que la mairie fasse un gros investissement concernant ce projet. Et je dois dire que la volonté de la municipalité après l'élection en 89, ça a été effectivement de s'intéresser à un aménagement d'aire de loisirs au Mandelano. Mais très vite, on a abandonné ce projet parce qu'il y avait des travaux importants à faire à la mairie, donc on a préféré faire la rénovation de la mairie avant de s'intéresser à ce projet. Mais c'est grâce à Nunu et José que pendant la réfection de la mairie, et je me rappelle, on avait des réunions du conseil municipal qui se faisaient à la salle des fêtes, pas à la mairie puisqu'elle était en travaux, où on a, avec le conseil municipal, avancé petit à petit. Je dois dire qu'au départ, le conseil municipal n'était pas très favorable à ce projet, mais chemin faisant, on a réussi à avancer sur ce projet. Et donc, il y avait un investisseur, enfin, un porteur de projet privé, qui était José avec la balade en bateau sur les Raspes. Et puis, il y avait la mairie qui avait comme rôle de faciliter et d'aménager un espace public pour permettre cette activité de se développer.
0: Ce qui est donc devenu maintenant le Mas de l'Anneau, la plage du Mas de l'Anneau. L'été, la plage est complète, il y a des animations, il y a donc Mehdi qui est installé avec je ne sais plus combien, peut-être entre une dizaine de salariés, qui travaille pendant 2 mois. Enfin voilà, donc un beau projet.
1: C'est devenu touristique, une longue aventure. Avec des péripéties.
0: Il n'a pas toujours été simple, oui.
1: Avec des moments difficiles, parce que, bon, tout le monde n'était pas d'accord. Puis il y a eu des pressions extérieures, il y a eu des volontés, heureusement, un conseil municipal qui était déterminé. Il a fallu exproprier. Il y a eu une enquête publique, ça a mobilisé beaucoup de monde. Et puis il y a eu un préfet, je me rappelle son nom, Fedini, qui lui... avant de partir, de quitter le département de l'Aveyron, m'a dit, ça y est, j'ai tout compris, monsieur le maire, avant mon départ, et je ne peux pas le faire avant, pour des contextes politiciens, je ne peux pas le faire avant, mais je signerai l'arrêté d'expropriation. Et c'est comme ça qu'au bout de 3-4 ans de conflits, il faut le dire combien d'années, que j'ai regretté, qui ont encore marqué l'histoire du Viala, et bien voilà, la plage est ce qu'elle est, et ce qu'elle est devenue, ce qu'elle deviendra.
0: Toi, Nunu, tu es plutôt militant associatif. Pour toi, c'est quoi? Alors, je ne sais plus si donc, je ne peux pas utiliser le mot fier, le mot réussite. Qu'est-ce que je peux utiliser comme mot pour ta réalisation
2: Dans l'associatif, la projection, elle est toujours sur du très long terme. Donc, moi, j'ai juste œuvré, mais... juste œuvrer pour que cette plage soit vivante pendant toute la période, allez, je mets entre parenthèses, de lutte, pour qu'elle soit officiellement un espace commun, parce que le commun m'intéresse beaucoup. On a organisé beaucoup d'actions là-dessus, et ainsi de suite, et ça a été effectivement le démarrage du développement actuel du Viala. Ça a créé une dynamique avec... je suis pas que militant associatif, je suis un peu militant politique aussi, hein, avec des arrivées de plein de personnes dans tous les sens qui sont venues vivre cet espace commun et qui ont soutenu et sur plein d'autres actions au niveau associatif et tout. Et donc c'est ça, c'est pour ça que... Je parlais d'imaginaire de la part de Gineste. L'imaginaire, c'est visionnaire. Il se projette sur du long terme, même si sur du court terme, c'est pas si évident que ça. Et c'est un peu de l'opportunisme. C'est pas toujours un mot négatif, hein, être opportuniste. Voilà, donc c'est à ça que ça a servi. Et moi, j'ai été un des rouages du truc. J'ai pas été tête de gondole, c'est pas un truc qui me plaît beaucoup. Donc j'ai plutôt été un des rouages qui a permis que cette chose marche.
0: Tu disais les gens arrivent, ça continue, les gens arrivent, parce qu'effectivement il y a une dynamique particulière sur le Viala du Tarn. Peut-être sa source c'est depuis ce projet du Mas de l'Anneau. Il y a aussi, on parlera de ton projet quand même Rocous, plus qu'un projet, de ta réalisation Rocous. Et le Viala est une des rares communes du sud Aveyron, alors on va écarter la cavalerie, ou qui est en progression au niveau du recensement, où la population augmente.
2: Quand on parle des 10 personnes qui bossent avec Mehdi, là-dedans, il y en a minimum 4 qui se sont installés sur place. Bon, c'est des saisonniers, donc ils se barrent ici de suite, mais ils ont trouvé ici un pied à terre parce qu'ils se retrouvent dans un environnement qui est accueillant. Même si, comme dans tous les patelins, il y a des choses qui ne sont pas forcément pareilles partout, quoi. Il y a des gens plus accueillants que d'autres, mais il y en a, ouais, il y en a même cinq, je suis en train de compter le cinquième, qui, en Beausanger, mes dix, sont venus s'installer ici.
0: Bon, et au Cousse, alors ?
1: Mais moi, j'ai fait commettre en relation le propriétaire de l'ancienne ferme et nu.
2: C'est ce que je viens de dire. C'est-à-dire que c'est un imaginaire, mais aussi un opportuniste. Il a mis en relation
0: dans le bon
2: des,
0: sens du terme.
2: Dans le bon sens du terme, comme tu dis. Mais il a mis en face à face déjà. Et il y a un projet qui a avancé avec ça. Avec un proprio à l'époque, hein, qui a cru dans notre projet et qui surtout n'avait pas envie que le Roucouse devienne une résidence secondaire. Et il nous a cru sur parole.
0: Pour ceux qui ne connaissent pas, il faut peut-être préciser ce qu'est le Roucouse.
2: Le Roucouse, c'est un lieu d'accueil qui, dans la mouvance psychiatrie anti-institutionnelle, anti-psychiatrique, ainsi de suite, accueille des enfants qui sont dans des mondes différents des nôtres. Volontairement, je n'emploie pas le mot handicapé, parce qu'on est tous handicapés par rapport aux autres. Mais on est tous différents aussi. Et eux, ils sont dans un monde qui n'est pas forcément le même que le nôtre. Bon, et ça, c'est un projet qui a maintenant 36 ans et qui fonctionne toujours avec ce type d'accueil sur le site. On a été hors la loi pendant 20 ans et puis on a eu un statut. L'Assemblée nationale a dit qu'on existait, enfin. Après nous avoir utilisé quand même tous les départements, ainsi de suite, nous ont bien utilisés. Et voilà.

0: Vous avez parlé de presque de combat, tu disais, pour le mal d'un an, quasiment, c'est le mot, je crois, que tu as utilisé.
1: Ouais, on va pas quand même.
0: Non, peut-être pas combat, mais.
1: Mettre en relation la lutte du mal de l'un an et la lutte du Larzac.
0: Ah non, non, même pas.
1: Soyons sérieux.
0: Mais là, tu passais de l'autre côté du miroir.
1: Dans des moments de lutte, entre guillemets, j'appellerai pas ça, où il y a une lutte, j'appellerai ça un conflit qui a généré, effectivement, qui a un peu dégénéré. Mais c'est dans ces moments-là qu'on se retrouve aussi, dans ces moments où, justement, il faut se serrer les coudes, il faut convaincre, il faut se comprendre, il faut trouver les réseaux aussi, et c'est là que le milieu associatif du Viala, grâce justement à des personnages comme Nunu, ce tissu associatif très fort, il a été au-dessus de la mêlée et il a permis justement de créer cette synergie et d'être un peu une boule de neige pour arriver à avancer sur ces projets. Les réalisations en matière associative, toutes les animations, toutes les associations qu'il y a sur le Viala, elles ont un peu les racines là-dedans, quoi.
0: Et alors, est-ce qu'un jour vous êtes opposés l'un à l'autre ? Est-ce que c'est arrivé, ça ?
1: Mais évidemment, quand je suis opposé.
2: Bien
1: évidemment, moi. Là, j'ai une devise qui est un peu la mienne. Moi, les gens que j'aime pas, c'est l'indifférence. Les gens que j'aime bien, que j'apprécie, quelque part, ça, ils le savent. Parce que ça bouge et je peux pas rester indifférent. Donc, effectivement, on n'est pas d'accord sur tout, et loin de là. Mais c'est ce qui est intéressant. Et j'ai plaisir, moi, justement, à taquiner, comme on dit ici, en notre langue, à allumer un peu. Voilà, mais ça fait avancer le schmilblick, ou des fois, ça crée quelques tensions. Voilà. C'est sûr que quand j'ai été élu, il y a des moments, la présence de Nunu, qui était importante, des fois, elle était un peu lourde par rapport à tout le contexte qu'il y avait autour d'une mairie et d'une institution communale. Et donc, c'était des fois un peu lourd. Parce que l'élément Nunu, qui, avec sa personnalité, pouvait déranger et pouvait un peu, des fois, contrarier certaines stratégies politiques ou autres. Allez. Mais s'y va la vie.
0: Nunu, la défense.
2: Non, mais effectivement, comme je disais, chasser le sanglier, moi, je chassais la bécasse à l'époque. Hein.
1: Tu chassais rive gauche la bécasse avec Jean-Philippe. Moi, je chassais rive droite le sanglier collectivement. Alors, quand on connaît ce que ça veut dire le mot collectif pour Nunu, qui lui, presque, il ne peut pas sortir une phrase sans parler du mot collectif, et ça, c'est ce qui est appréciable chez lui, ce qui le qualifie bien, quelque part, il y avait une distorsion. La rive gauche. Ça veut dire ce que ça veut dire à la rive droite aussi. Donc moi, je chassais le sanglier rive droite collectivement. Toi, tu chassais la bécasse avec Jean-Philippe, rien qu'avec tous les deux.
2: Et François.
1: Et on mangeait des bécasses à côté, là-bas.
0: Et maintenant, vous chassez ensemble.
2: Et maintenant, on chassait ensemble, avec un vieillissant. On perd les moyens.
0: Est-ce que vous avez un meilleur souvenir partagé? Vous avez déjà évoqué, mais est-ce qu'il y a un souvenir ou un événement qui vous a marqué, que vous avez partagé tous les deux?
2: Moi, j'en ai un. C'est un truc hyper gratuit, mais qui était avant même que je sache qu'un jour, peut-être, je viendrai vivre dans ce village. Donc, tu vois, ça remonte à loin. C'était veille d'élection présidentielle, et on était au bistrot avec Bernard... et compagnie.
0: Quand il dit Bernard, c'est Bernard Mongeon.
2: Ouais, c'est ça. Philippe, tutti quanti. Et puis, on discutait élection présidentielle. Et là, on s'est retrouvés sur un truc. C'est un peu ce qui, quand il m'a appelé, m'a fait dire OK. On était OK tous les deux pour dire il faut voter pour Juquin. Juquin, c'était l'alliance Roger Verte. Je me suis dit qu'on n'est pas loin quand même l'un de l'autre. Et quand il m'a ou écrit ou téléphoné à Lozère, là-haut, je me suis dit, bon, mais ça vaut le coup, parce qu'il ne doit pas être aussi con que ça, ce mec. Peut-être il est opportuniste, effectivement, mais il a quand même des choses, un bon fond. Ouais. Ça n'empêche pas qu'on s'engueule derrière.
1: Non, mais ça, c'est un détail. Mais moi, mon engagement dans ma vie, c'est quand j'ai décidé de revenir à la terre, puisque moi, je suis originaire d'ici. Famille d'agriculteurs, et j'ai donc été agriculteur moi-même. J'ai fait quelques études secondaire, mais l'envie de revenir au viola, mais voilà, c'était pour moi essentiel. Il fallait que je puisse convaincre ma femme de revenir, mais ça a été possible, puis c'était une fille d'agriculteur aussi, et d'agriculteur du Larzac. Donc, mon retour et mon arrivée sur le viola, avec mes engagements politiques locaux, ça voulait dire que je revenais ici, non pas uniquement pour travailler, mais aussi pour essayer de comprendre la vie ici et essayer d'avoir des projets collectifs, de m'intéresser à la vie communale, tout simplement. Et c'est tout naturellement que les élections arrivant, bien évidemment, j'ai, avec des copains, constitué une liste au municipal. Et là, bien évidemment, premier coup, premier échec, c'est normal. Un élu simplement a été élu. Et puis, 6 ans après, la municipalité en place n'a pas souhaité me contacter pour constituer une nouvelle liste. Par contre, certains de mes copains ont participé à cette nouvelle équipe. Et moi, je suis resté un petit peu sur la touche, mais en observateur et toujours intéressé par ce qui se passait sur ma commune. Et 6 ans après, ces copains-là, qui avaient déjà participé à une action communale dans l'équipe municipale, m'ont dit « Allez, ce coup-ci, faut que tu viennes, on y va. » On y a été, on a été élus. 89, voilà. Donc moi, mon engagement, c'était effectivement de m'intéresser à ce qui se passait autour de chez moi, en dehors de mes responsabilités syndicales, puisque j'ai été aussi, j'ai eu des responsabilités syndicales au niveau de la Chambre d'agriculture. Donc voilà, c'était pour moi ma façon de revenir au pays et d'essayer de faire quelque chose au pays. C'est tout simplement ça.
0: Et alors maintenant que tu es, on va dire, retiré des affaires, entre guillemets, quoi la vie de Jean-Claude Ginest aujourd'hui?
1: Oh là là, c'est, ma vie, elle est... J'ai assez bien vécu mon arrêt dans les responsabilités politiques, puisque je m'y étais préparé. Pendant 8 ans, j'ai fait des enquêtes publiques. Ça m'a permis de renouer le contact avec les élus, de m'intéresser un peu, et puis aussi au niveau intellectuellement, de ne pas trop m'appauvrir. Bon, j'ai arrêté, et là, je suis en train d'écrire. J'écris actuellement les histoires du pays. Des histoires qui m'ont marqué. Et alors finalement, je m'aperçois que j'ai plein d'histoires à raconter qui sont les miennes. C'est pas pour faire un livre, c'est pas pour faire... Non, c'est personnel. C'est aussi la façon de me retrouver avec les gens avec qui j'ai été dans ma vie, que ce soit ma famille, mes amis. Voilà, c'est une façon d'être avec eux aussi.
0: Ouais, des histoires que tu partages quand même, de temps en temps.
1: Oui, mais pas tout. Pas tout. Voilà, donc je vis ma vie tranquille avec quelques problèmes de santé, mais une opération de temps en temps, et puis ici va la vie. Et puis, je dois aussi dire que je me suis beaucoup investi dans une association, moi aussi, l'association des petits pêcheurs de la Muse et des Raspes. C'est une association qui a pour but de proposer des stages de pêche pendant les vacances scolaires aux gamins qui le souhaitent, de la communauté de communes, mais aussi hors de la communauté de communes.
0: Et que tu as présenté hier à Saint-Rome-de-Tarn,
1: voilà,
0: à la caravane.
1: Tout à fait. Donc voilà, c'est aussi ce qui m'a beaucoup pris de temps, mais qui m'a permis aussi de rencontrer des gens, et puis d'attractif. Parce que moi, je suis issu du milieu associatif et syndical. J'ai été élu, et je reviens au milieu associatif.
0: Avec ce désir de transmettre, en fait.
1: Ah oui, alors là, la transmission, pour moi, c'est très important.
0: Sur les enfants, sur des techniques de pêche.
1: Je n'aborderai pas la transmission de la langue occitane, puisque je suis quand même très branché là-dessus, et là, je n'en démords pas. Je peux des fois agacer, lasser des gens, mais chaque fois, c'est des débats permanents. Mais oui, mais pourquoi tu t'intéresses à ça? Tu nous emmerdes avec ton patois, tout ça. Non, attention, c'est plus profond que ça, et je peux le prouver, et je peux l'écrire, et puis surtout, je le vis.
0: Toi, Nunu, par contre, tu as été élu, dernière municipale. Tu avais été élu pendant 2 ans sur une municipalité précédente. Et du coup, c'est quoi la vie de Nunu aujourd'hui?
2: Quand tu parles de la vie aujourd'hui, c'est la continuité de celle qu'il y avait, puisque je n'ai jamais considéré que j'avais travaillé. J'ai vécu avec des enfants ou des adultes, ça dépendait de l'âge qu'ils avaient. au niveau légal, pas au niveau de leur tête. Et je suis toujours à ce genre de truc avec le foyer, quand il parle des petits pêcheurs de la Muse, là. On a été, le temps qu'ils mettent en place l'association, ils ont biberonné pendant un an ou deux, je ne sais pas, au foyer. Ils avaient un projet, il n'y avait pas de structure de rien, on a dit OK.
1: C'était aussi pour des besoins financiers. Le foyer était... apporter l'association.
2: Oui, on a porté le truc, le temps que l'association se mette en place. Quand ça a été calé, ils sont partis ailleurs. Et on continue tout ce genre d'histoire, quoi. Enfin, moi, je continue tout ce genre d'histoire. Après, ben, entre-temps, on a créé aussi le dépanneur, l'épicerie associative. Là, il y a des projets par rapport au GR de faire une espèce de truc où on s'amuse bien. Je ne sais pas ce que ça va donner, mais un petit kiosque, ouais, mais ça laisse très peu de temps de dispo pour partir en vacances, quoi.
0: Alors, réchauffement climatique, guerre, IA, récession, on nous abreuve d'informations anxiogènes. Comment vous voyez l'avenir au Vialet du Tarn? Quel futur pour les habitants et les habitantes du Vialet?
1: Moi, j'ai peur. J'ai peur de tout ce qui peut se passer. Ça ne veut pas dire qu'il ne faut pas résister, ça ne veut pas dire qu'il ne faut pas justement lutter pour empêcher le pire. Mais j'ai peur, parce que je m'aperçois de plus en plus que des jeunes, quand j'entends leur discours, quand j'entends leur répartie, quand j'entends leur coup de gueule, ça me fait peur. Ça me fait peur parce que j'ai peur que l'extrême droite arrive à bientôt ici, quoi. Voilà, c'est tout simple, je le dis de façon très, très simple, très claire, mais ça me fait peur.
0: Alors qu'est-ce qu'on pourrait faire pour éviter ça, justement, dans les campagnes?
2: Moi, j'ai pas très peur, hein, parce que je le regarde pas au niveau de notre vie perso. Le seul constat que je fasse, c'est là, on a 70, 80 balais ici de suite, hein, et on n'a pas eu de conflit majeur sur le territoire. Il y a bien eu quelques attentats ici de suite, mais ça n'a pas été dans l'intensité de ce qu'il y avait avant. Donc, si on le regarde pas sur le très long terme, en amont, et le très long terme en aval, je me dis, ouais, là, on est dans un moment où il y a plein de signes qui font peur de l'arrivée de l'extrême droite, mais ils vont faire que passer. Ce qui est de dommage, c'est que on entend des trucs sur le village de jeunes et de moins jeunes, on n'a pas connu, donc on peut bien l'essayer. Si, non, mais on l'a connu. On en parle toujours des acquis de 36, des acquis du Comité national de la résistance, de tout ça. On en parle toujours. Ça existe toujours. C'est grâce à ça que tu as pu partir à la retraite à 60 ans. Sinon, tu travailles encore. Oui, mais on me l'a donné. Oui, on te l'a donné parce que... mon grand-père, il est parti au carton, quoi, enfin, ici de suite. Moi, je fais partie d'une famille où on a du passif derrière, hein. Donc, voilà. Donc, ouais, j'ai peur des années qui viennent, effectivement. Mais je me dis, ils vont faire que passer, les fachos. Ils resteront pas. Je sais pas jusqu'où ça va durer, mais le court terme, j'ai peur. Le moyen terme, j'ai moins peur.
0: Et justement, un peu, enfin, le Vialet, il y a cette dynamique associative, il y a plein d'actions collectives. C'est une forme de résistance.
2: Sur ça, le Vialet,
1: c'est essentiel.
2: Quand on regarde les dernières législatives, il y a quatre partenaires qui, au premier tour, ont mis la gauche, au sens large du terme, en tête de gondole. Dans l'ordre décroissant, il y a eu Millau, Saint-Afrique, le Vialet du Tarn, Saint-Sever-du-Moustier. Et Saint-Sever-du-Moustier, c'est pareil. Il y a un terreau aussi de vie du quotidien, quoi. Avec leur épicerie associative, leur musée. Enfin, ils ont trouvé plein de trucs. Et c'est hyper rigolo parce que, à l'époque, la tante de Jean-Philippe m'avait dit, tu vas t'installer au Vialet, il y a le presbytère qui est à vendre à Saint-Sever, tu pourrais venir à Saint-Sever. Voilà. Et donc, c'est pour ça qu'il y a quand même le fait de, au quotidien, brasser. Et puis, les arrivées de gens sur le village, alors c'est que des feignants qui profitent du RSA et compagnie, hein, ça c'est évident. Ils ont du temps de libre, du coup, pour faire plein d'autres choses à côté, notamment ouvrir l'épicerie associative pendant le Covid, et ainsi de suite. Alors que ceux qui avaient du travail, ben, ils ne pouvaient pas aller travailler parce qu'ils étaient coincés chez eux. Et nous, les associatifs et les traîneurs savates, on pouvait y être. Qu'est-ce que j'avais entendu une fois ? Un autre monde est possible, c'est pas ça ?
1: Je te trouve relativement optimiste, alors que moi je suis relativement pessimiste.
2: Je suis pessimiste sur du court terme.
1: S'agissant du Viala, c'est vrai que la richesse du milieu associatif, tout ce qui s'est fait au Viala, tout ce qui va se faire, ça justement, ce sont des empêcheurs, si tu veux, ce sont des actions, ce sont des méthodes qui vont peut-être éviter le pire localement. Mais il faut que le débat puisse avoir lieu entre justement les deux populations, celle dont tu parlais tout à l'heure, la population entre guillemets, des gens qui sont arrivés ici pour des raisons diverses et variées, qui ont fixé leur activité, et puis une population un peu plus autochtone, qui est aussi, il faut le dire, un peu plus réactionnaire. Donc trouvons les moyens de nous parler pour éviter justement que le pire n'arrive pas. À tous les niveaux, je ne parle pas qu'au niveau politique. Donc il ferait bien vivre ensemble au Viala, mais c'est très fragile. Pourquoi ne pas faire en sorte que ça continue pour le meilleur ?
2: Pour boucler la boucle, on pourrait parler aussi de ce qu'est devenu le Mas de l'Anneau. Avec l'occupation, c'était pas de Wall Street, mais du Mas de l'Anneau cet été, qui a été un truc phénoménal avec des marchés, de la musique, plein de choses, quoi. Et ça, c'est l'arrivée d'une nouvelle bande d'organisateurs. Et du coup, ces espaces communs qui sont réoccupés. Et ça, c'est hyper important, parce que quand on regarde, tu disais tout à l'heure que j'étais élu au conseil municipal, c'est pas important. Ce qui est important, c'est que pour la première fois, il y a eu une liste municipale où il y a eu toutes les sensibilités, sauf une, qui ont été représentées. Alors qu'avant, c'était une partie des sensibilités et plein d'autres qui étaient ignorées.
0: Voilà, déjà une liste unique. Avec
2: une liste unique, c'est...
0: Des actifs. Ouais. Merci à tous les deux pour cette demi-heure partagée. Moi, je le redis, c'est pas par hasard si j'ai souhaité qu'il y ait cet échange, parce que pour moi, ce qu'est le Viala aujourd'hui, vous y êtes pour beaucoup. Donc, merci Jean-Claude et merci Nunu pour tout ce que vous avez fait au Viala.
2: Et c'est surtout qu'on prépare le Viala de demain, quoi.

0: Vous êtes toujours à l'écoute de Radio RASP, c'est-à-dire Radio Larzac, qui émet aujourd'hui en direct depuis le Viala du Tarn. Hier, on était à Saint-Rome et c'est notre deuxième journée donc avec la caravane en balade. Après ce portrait croisé réalisé par William avec Didier Nuès, Nunu et Jean-Claude Ginest, je vous propose de faire un saut d'une génération plus jeune et d'écouter les élèves de moyenne et grande section de l'école maternelle du Viala du Tarn qui sont allés voir la fabrication du vin, accompagnée de la directrice de l'école Charlotte Boissonnade, que je remercie pour l'accueil puisque je suis allée les enregistrer à l'école cette semaine, et je remercie Clara qui a fait le montage.
1: Qu'est-ce que vous avez fait autour de ces vendanges? Qu'est-ce qui s'est passé?
2: Mais on avait vu qu'ils faisaient du jus.
1: Où ça? Vous êtes allé où pour voir ça?
2: On est allé à Valencas regarder comment ils faisaient du jus de raisin. Moi, ce qui m'a plu, c'est que j'ai vu mon papy et j'ai fait un câlin. C'était trop bien, les raisins. Et en plus, ils faisaient du jus de raisin. Il y avait le truc pour tourner.
1: Comment ils font pour faire du jus de raisin?
2: C'est qu'il y a un truc qui tourne et c'est très bien pour faire du jus. Mais c'est pas pour nous, c'est pour les camps. Et aussi, il nous a donné des petits raisins. Il nous les a donnés un peu.
3: Aussi, pour aider la machine à écraser, ben, ils utilisent un bout de bois qui s'appelle le kitchanou.
1: Et après, une fois que c'est passé dans la machine, comment après on obtient le jus?
3: En gros, ils utilisent un autre bac, mais il est vide. Après ça, on le reverse, on fait retourner, il y a du jus qui coule.
1: Mais avant d'arriver à la machine, quelles sont les étapes?
2: Au début, ben, on était arrivé et on avait vu qu'il faisait déjà le jus et on avait vu que le camion il était arrivé.
1: Ah, le camion était arrivé. Qu'est-ce qu'il y avait dans le camion?
2: Des caisses de raisin. Et aussi, il y avait des comportes.
1: Ah. Et alors, c'est quoi?
2: Les comportes, ben, il y avait beaucoup de raisins qui étaient dedans. Il y avait beaucoup de comportes. Beaucoup, beaucoup, beaucoup.
1: C'est des caisses? Et après?
2: Ils le mettent dans le fouloir.
1: C'est quoi le fouloir?
2: C'est un grand bac.
3: Et aussi François qui a amené son tracteur pour amener les comportes avec les raisins dedans pour les mettre là-bas, à Valencas.
1: Et le fouloir, alors, il marche comment?
3: Il y a une manivelle et il faut la tourner. Et ça l'écrase. Moi, ce qui m'a plu, c'est que j'ai vu mon papy tourner la manivelle.
1: Où est-ce qu'ils ont trouvé le raisin, tu veux le dire?
2: Ils ont ramassé le raisin à une vigne.
1: Est-ce que vous avez appris qu'est-ce qui se passe après cette étape dans le fouloir?
2: Ils font du vin avec.
1: Et comment on fait pour faire le vin?
3: Il faut que du jus. Aussi, ils mettaient dans un truc à la fin. Ils le mettaient dans une cuve. Tout le raisin, le jus dans la cuve du raisin.
2: En fait, il mettait le jus du raisin, mais il l'enlevait dans la comporte du raisin. Ils ouvraient la cuve, ils mettaient le jus, et je sais pas où ils vont le mettre.
1: Est-ce que tu te souviens à quoi ça sert, le kitchadou? Qu'est-ce que c'est?
2: C'est pour que le raisin, il l'écrase mieux et ça fasse plus de jus.
1: Ça ressemble à quoi, si vous devez le décrire?
4: On dirait que ça marche comme un marteau, on dirait.
1: Comme un gros marteau?
2: Kitchadou, il a fait avec un bois et... On avait vu qu'il y avait quelques pics pour que ça fasse du jus. Et on avait vu un truc pour... Et aussi, on a entendu du bruit qui faisait trop fort que moi, j'aime pas le bruit.
1: Et pourquoi ça faisait fort? Parce que c'est comme un bâton?
2: Oui, oui.
1: Ok, un bâton avec des pics?
2: Non, c'est pas des bâtons avec des pics. Il s'est fait en bois aussi, ce truc.
1: Et le fouloir, alors, il est en quel matériau?
2: Il est en bois.
1: Ok.
2: Et les grands, ils boivent du vin.
3: Au Viala du Tarn, avec Christian, il y avait du vin.
2: Ils ont ramassé à la vigne pour faire du vin de la Carthagène.
5: Eh ben, merci Sophia pour cette super interview des jeunes par rapport aux vendanges. Maintenant, vous allez entendre une autre interview de Jérôme Elidie du Dépanneur, l'épicerie associative considérée comme un service à la population située au Viala du Tarn. Avant de rentrer dans le vif du sujet, on va commencer par un peu d'histoire. Je vous propose d'écouter l'extrait d'une interview que les enfants du CE et CM de l'école du Viala du Tarn ont enregistrée avec Arlette Fabre, qui raconte d'un temps où le dépanneur n'existait pas encore.
6: Et est-ce qu'il y avait le dépanneur autrefois ?
7: Ah, alors à la place du dépanneur, il y avait un grand garage. Je vous ai dit tout à l'heure qu'il y avait 6 épiceries. Elles étaient disséminées ici ou là dans le village. Et à la place du dépanneur, c'était un grand garage qui appartenait à M. Taurine. Et M. Taurine, il faisait des transports, il avait des bus et il faisait des trajets sur Millau ou Sainte-Afrique. Et le bus, vous pouvez en voir un encore dans le garage de Bernard Maillot-Bio à Saint-Symphorien. C'est un ancien bus que j'ai pris. Vous irez le voir d'ailleurs, hein. Il y est là-bas. Parce qu'il faut dire qu'avant, nos parents n'avaient pas de voiture. Dans le village, il y avait 3-4 voitures. Les commerçants avaient leur voiture, mais c'est à peu près tout. Donc nos parents n'avaient pas de voiture, ce qui fait que quand on voulait aller en ville, eh bien, on allait voir M. Taurine. Il partait de, je ne sais plus quel jour, hein, tel et tel jour il allait à Millau, tel et tel jour il allait à Sainte-Afrique. Et donc, eh bien, on allait prendre le bus. De même, il y avait aussi un bus qui existe encore, qui s'appelle La Populaire. Il est sur Millau. Et ce bus de La Populaire, il est aussi né au Viala, si on peut dire. Et là, c'était la famille Hubert qui avait ces transports-là. Alors on choisissait le transporteur qu'on voulait, selon qu'on voulait aller à Sainte-Afrique ou à Millau. Parce que nos parents n'avaient pas de voiture. On restait au village. On vivait, on n'allait pas au supermarché, ça n'existait pas. On faisait les courses dans les différentes épiceries qu'il y avait, et chacun dans notre quartier.
5: Arlette nous a dit qu'il y avait 6 épiceries au Viala du Tarn. Ça semble difficile à imaginer aujourd'hui. Comment est née l'idée de l'épicerie sociale, le dépanneur ? Comment ce grand garage dont parle Arlette s'est transformé en épicerie ?
8: Alors, je pense que déjà, il faut préciser qu'au début de notre aventure, c'était pas dans le garage, c'était là où il y avait avant l'épicerie du village, qui était chez Mario et Philippe. C'était sur la place du village. C'était relativement petit, et assez rapidement, on a eu besoin de un peu plus d'espace.
9: En fait, c'était une boulangerie, puisque Philippe était boulanger. Ils n'ont pas trouvé de repreneur pour la boulangerie. Et au grand désespoir de tout le monde, en fait, au Viala. De là est née notre petite folie collective de reprendre quelque chose qui ne serait pas une boulangerie, puisqu'on n'avait pas de boulanger au village, mais qui permettrait de vendre du pain.
5: Ce qui est quand même un peu la base aussi.
9: Voilà.
5: Quel était l'enjeu à la base de la création de l'épicerie et quels ont été vos obstacles ? Comment les avez-vous dépassés ?
8: Alors, au départ, c'était vraiment la volonté de maintenir un commerce pour maintenir du lien social. Au départ, c'est vraiment ça qui nous anime et qui nous anime encore maintenant. C'est vraiment de créer un espace où les gens peuvent se rencontrer et se croiser et échanger. C'était ça, vraiment, notre première volonté. Après, l'épicerie, ça s'est imposé aussi parce qu'on a assez vite, on s'est assez vite aperçu que il y a beaucoup de gens qui finalement n'ont pas de voiture, ou pour se déplacer, c'est pas forcément pratique. Et si on pouvait mettre en place une épicerie sur le village, ce serait vraiment vraiment très très bien. C'était ça notre deux volontés. C'était vraiment de avoir un lieu d'échange et aussi d'avoir un lieu où on puisse venir faire ses courses facilement.
5: Et du coup, vous n'avez pas eu de difficultés pour monter ça ? Ça a été assez simple ?
9: Justement, comme l'ancienne boulangerie, les anciens boulangers et boulangères nous ont loué leur local, parce qu'on a quand même contacté, bien sûr, là, il y a eu la chambre de commerce, il y a eu la mairie, etc. Personne n'était convaincu, même tout le monde était convaincu que ça ne pouvait pas marcher si c'était une épicerie associative, pour des histoires d'entrepreneuriat glorieux. Et malgré tous ces avis négatifs, on nous a quand même, les boulangers nous ont quand même loué leur local, qu'on a repris comme ça, très, très vide. On a fait les courses au fur et à mesure, etc. Et voilà, personne n'y croyait, sauf nous. On était une douzaine à l'époque.
8: C'est surtout que ça s'est fait extrêmement rapidement.
9: Oui.
8: Parce que du jour au lendemain, on a appris que Philippe et Mario allaient prendre leur retraite et que donc allaient arrêter le commerce. Et en fait, notre but, c'était qu'il n'y ait absolument aucune interruption entre leur dernier jour d'ouverture et nous, notre premier jour d'ouverture aussi. Et ça nous a laissé trois semaines pour vraiment mettre en place tout, donc les statuts, on fait quoi, on fait où, on fait comment. Enfin, c'était vraiment un moment, trois semaines de réflexion et d'action intense. Et je crois que c'était pas plus mal, parce que ça nous a permis de pas vraiment se rendre compte dans quoi on allait mettre les doigts, et donc de d'être obligé un peu d'y aller. Et c'était un grand départ.
9: Et évidemment, c'est ce qu'il faudrait pas faire normalement. Normalement, quand on a un projet, on le travaille, on le réfléchit, etc. Nous, on l'a réfléchi, mais très très très intensément, très vite. C'est-à-dire tout le mois de décembre. On a dû se réunir presque tous les jours et pour faire tout ça. On a fait une réunion publique aussi au Viala pour informer, pour prendre un peu la température, voir si ça parlait aux gens d'avoir une épicerie. Et c'était un succès. On avait plein d'adhésions à l'association déjà ce soir-là. On a commencé le 2 janvier 2020. Tout de suite, on avait un boulanger quand même qui nous faisait du pain. Mais une fois par semaine, je crois. Et du coup, on avait contacté les boulangeries autour pour avoir du pain. Et donc, on allait à Boulogne depuis le Viala pour aller chercher le pain tous les matins. On y va toujours d'ailleurs chercher des croissants et un peu de pain et les journaux et tout ça. Et voilà, et on a commencé comme ça avec du pain en partie sur commande.
5: Ça a été fait un peu sur le tas, quoi.
9: Oui, voilà.
8: Et dans l'urgence.
5: Oui. Et du coup, comment ça fonctionne une épicerie associative en fait ?
8: Alors, ça fonctionne en collectif. Enfin, nous, on a fait le choix vraiment de mettre en place un collectif, c'est-à-dire qu'il n'y a pas de hiérarchie. Chacun a un rôle à jouer et il n'y a pas un prestige particulier sur un rôle ou une responsabilité particulière. Après, on fonctionne en plusieurs étages, je dirais. Enfin, il y a des commissions, il y a un collège qui se réunit régulièrement avec des gens qui sont élus au collège. Et après, il y a des commissions qui travaillent sur des sujets, sur l'approvisionnement, sur l'administratif, sur la comptabilité ou sur des différents sujets. Régulièrement, on a des réunions où on échange et où on prend des décisions ensemble, à la suite de longues discussions s'il faut, ou de courtes discussions, parce qu'il y a aussi des fois où ça va vite. Voilà, il n'y a pas une ou deux personnes qui décident pour le reste. On essaye au maximum de faire jouer la démocratie, finalement.
9: Avec, bien sûr, une assemblée générale au moins dans l'année.
5: Et comment vous fixez les prix, par exemple ?
9: Alors, les prix, au début, on avait pris des marges. On s'était dit, on va prendre sur les producteurs locaux, on avait fixé une marge de 10%. Et sur la distribution, parce qu'on fait aussi des courses chez Leclerc, où on a aussi un accord avec la Biocoop de Sainte-Afrique. Et on était parti sur 25%, sachant que les épiceries classiques, elles sont au minimum à 40% de marge. On voulait vraiment que ça reste accessible pour tout le monde. On a été obligé de réajuster à un moment donné, parce que la trésorerie était vraiment en difficulté. Et là, on est depuis 3 ans à 15% de marge sur les producteurs locaux et 30% sur la distribution. Pardon, on était à 20, on est passé à 25. Désolée. Voilà.
5: Quels sont, d'après vous, les avantages d'une gestion associative d'une épicerie, à la fois pour les clients et pour les bénévoles qui en font partie ?
8: Je pense que ça permet à ce que tout le monde puisse s'y retrouver. Tous les bénévoles, en fait, ont le même pouvoir de parole. Leur parole va être entendue de la même manière. Après, c'est chacun a envie de participer à sa hauteur, et ça permet d'avoir une représentation équitable de chacun. Pour nous, en tout cas, c'est ça, voilà, notre volonté.
9: Il y a aussi le côté financier. Financièrement, il est évident que nous ne sommes pas une entreprise qui cherche à faire du profit. La seule chose que cherche l'association, c'est de faire fonctionner l'épicerie, c'est-à-dire que toutes les marges qu'on prend, elles servent au fonctionnement, parce qu'il y a un local, l'électricité, on a quand même 2 salariés en ce moment à temps partiel, et ça nous semble important, c'est 2 salariés qui sont du village, on a une voiture, enfin bref. Le fait d'avoir ce type de fonctionnement aide évidemment à tenir le coup, parce que si on voulait faire du profit, même s'il n'est pas très important, ça serait quand même plus difficile. On serait obligé d'augmenter les prix.
8: Disons que notre profit, on en fait, mais notre profit est redistribué et réinjecté pour le dépanneur. Alors, en aucun cas, d'une manière personnelle, à l'un d'entre nous, ou, voilà, tout non, est réinjecté pour le dépanneur.
5: Quel est le rôle des bénévoles et comment vous fonctionnez avec Christelle, la salariée du dépanneur ? Et l'autre salarié, du coup,
9: Céline.
5: Céline.
9: Il y a de multiples façons d'être bénévole au dépanneur. Ce qui est le plus visible, qui est tenir la caisse et ouvrir et fermer le magasin. Et voilà, ça, c'est... Il y a quelques personnes qui sont volontaires pour tenir la caisse, ce qui n'est pas toujours facile. Mais sinon, il y a le ménage, qui est quand même très important. Toutes les semaines, il y a 2 personnes qui font le ménage. Il y a aller chercher les journaux et les croissants à Bouloc tous les jours de la semaine, le matin, avant l'ouverture. Il y a faire les courses, 2 ou 3 déplacements par semaine pour faire les courses et remplir le magasin. Il y a quand même beaucoup de monde. Il y a une bonne 50aine de personnes qui gravitent autour du dépanneur et qui sont impliquées d'une façon ou d'une autre dans ces tâches-là.
8: Il n'y aurait pas les bénévoles, on ne pourrait pas tourner, très clairement. Parce que les 2 salariés n'auraient pas le temps de faire tout ce qu'il y a à faire. Donc en fait, notre système repose sur le bénévolat, très clairement. Ce qui nous permet de tenir avec des prix relativement bas, corrects, et d'être accessible à tout le monde. Contrairement à d'autres systèmes d'épiceries de village qui, eux, sont obligés de marger beaucoup plus pour avoir des livraisons, des courses livrées, etc. Nous, on va aller chercher.
9: Oui, on avait calculé au début qu'on tournait à peu près avec 3 équivalents temps complet par semaine.
5: Et du coup, les salariés et les bénévoles, ils ont à peu près les mêmes missions. Il n'y a pas des missions plus importantes pour les salariés que les bénévoles.
8: On retrouve les mêmes tâches, parce que les bénévoles tiennent la caisse, etc., comme les salariés. Mais en fait, les salariés, elles s'occupent aussi des commandes des producteurs. Elles s'occupent aussi des commandes de Leclerc, etc., ou de la Biocoop. C'est elles qui font les listes de courses. Il y a que le trajet, je dirais, la partie extérieure du dépanneur, donc les trajets, que là, c'est les bénévoles qui s'en occupent, mais il n'y a pas de grosses différences finalement.
5: Et est-ce que vous avez des projets ou des nouveautés à annoncer ?
8: On a le projet depuis quelques temps, depuis 2-3 ans, sur lesquels quelques temps.

0: avec les producteurs locaux et d'essayer de faire des commandes groupées ou d'essayer de mettre en commun, en tout cas, nos adresses, nos contacts et d'essayer au maximum de travailler ensemble. Déjà, travailler avec un collectif, des fois, c'est un peu long. Travailler avec plusieurs collectifs, c'est un petit peu long aussi, mais les choses avancent et voilà. Donc en fait l'idée c'est d'essayer de faire un inter-épicerie dans le sud d'Aveyron de façon à mutualiser nos forces et nos contacts, quoi.
1: On lui a déjà donné un nom, le réseau des épiceries citoyennes, le REC. On a pas parler d'organisation de marchés. On organise des marchés depuis le début. On a commencé justement le confinement. Alors, c'était aussi un moment compliqué. On a commencé à organiser des marchés de plein vent. Et on continue. On ne fait pas beaucoup, mais on organise 3 marchés dans l'année. Et l'été dernier, là, cet été, on a organisé 2 marchés nocturnes sur la plage du Madelano. C'était plutôt pas mal reçu. Il y avait quand même beaucoup de monde, beaucoup de participation. Et avec de la musique, avec voilà, ça c'est le petit côté aussi un peu qui nous change de la pure épicerie et qui nous plaît bien. Voilà.
2: Et ben en tout cas merci Jérôme et merci Liane, et surtout n'hésitez pas et passez au dépanneur au Viala du Tarn. Et voilà, c'était du coup l'interview de Jérôme et Lily du dépanneur. Encore merci à eux. Et maintenant, on va profiter de la Nico Selecta, le temps que le prochain plateau sur Hits, un gros morceau, s'installe au sein de la caravane.
3: C'est ça, le rendez-vous est prévu à 16h, donc un peu de musique, le temps que tous les invités du plateau arrivent et s'installent. Une petite virgule, et puis c'est parti pour un peu de musique.
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0: Nous sommes toujours sur Radio Rasp pour un plateau radio autour du programme européen HITS, une aventure humaine et créative innovante portée par le parc naturel régional des Grands Causses, amenant les habitants de Saint-Rome comme du Viala à raconter et valoriser leur village. Pour nous en parler aujourd'hui, Christelle, habitante et participante au comité créatif du Viala. Bonjour Christelle.
1: Bonjour.
2: Bip bip Christelle.
0: Voilà, et voilà, elles sont là, les boudeuses. Il va y avoir de l'ambiance dans la caravane. Donc Elodie et Maëva de la compagnie Les Boudeuses, artistes associés du programme HITS.
3: Bip bip bip.
0: Et Pascaline, beaucoup plus calme, de la ferme Alcanine, qui est apicultrice biologique. Et René Pierre, le vidéaste, dont on a pu hier apprécier.
2: Bip bip pour Pascaline et René Pierre.
4: Et je finis, bonjour.
0: Et je finis ma phrase, dont on a pu apprécier les premières. Plus que les premières images, quand même. Une bonne partie.
4: On va dire les 90% du film.
0: Voilà.
2: Pipi pour le film.
0: Bonjour à toutes et tous dans l'ambiance.
2: Du tonnerre.
5: Tous les bras en l'air.
2: Je ne vous entends pas.
5: Enfin, pas ceux qui conduisent.
6: Nous retrouvons d'abord Nadine Vignolo, artiste plasticienne et animatrice culturelle qui pilote les comités créatifs de Saint-Rome et du Viala. Alors tout le monde la cherche des yeux.
5: Nadine,
6: elle ne pouvait pas.
2: Pipo Nadine.
6: Ah quand même, elle ne pouvait pas être là aujourd'hui, mais nous l'avons interviewée en amont. Pour rappel, Nadine Vignolo est familière des projets culturels de territoire. Elle est par exemple à l'origine des Sentiers de l'Imaginaire, ayant fédéré les habitants et habitantes de 6 villages du Carla d'Est dans le Nord Aveyron, autour de créations artistiques s'inspirant de la spécificité des lieux. C'est-à-dire qu'elle accompagne la population sur un projet culturel pour mettre en valeur le patrimoine des deux villages, pour reprendre ses mots. Hier, on a appris donc que le comité créatif de Saint-Rome de Tarn élabore une série de bancs publics. Mais au Viala, c'est une autre réalisation qui voit le jour.
5: Bancs publics.
7: Sur le Viala, on est parti à travailler sur qu'est-ce qui est important dans votre village, qu'est-ce que vous voulez faire, comment vous voulez le faire. Et petit à petit, on a trouvé qu'ici, il y avait une espèce de lieu où on pouvait discuter. Et donc, c'était un peu comme ça. Le fait de faire un kiosque, c'est aussi pour pouvoir mettre en exergue tous les métiers qu'il y a, les métiers dont on ne parle pas, les choses qui ne se voient pas quand on passe au Viala. Bon, c'est sûr qu'on voit les moutons, on sait qu'il y a des moutons et du fromage, mais il y avait d'autres choses à pouvoir discuter, et c'était justement tous les métiers un peu oubliés. Donc c'est pour ça que sur le kiosque, il y aura tous les outils de tous ces métiers, et ça sera un lieu aussi pour les gens qui font le GR, mais aussi un projet qui est pour les habitants. Parce que chaque projet, certes, c'était par rapport au GR, mais c'était aussi un projet qui devait servir aux habitants. C'était vraiment important pour eux que le projet ne soit pas que pour les touristes, mais aussi pour eux. Donc, tout ça a été fait ensemble. Au Viala, on a donc le projet du kiosque qui va être aussi réalisé, et le projet de la fontaine qui va être un lien entre le kiosque, la fontaine et tous les sentiers du Viala, puisqu'au Viala, il y a cette particularité d'avoir tout un réseau de sentiers que déjà plein de bénévoles ont ouvert, entretiennent. Et ça, il y a quelque chose de très important là-dessus, c'est que ces sentiers, en fait, ils font toutes les petites communes du Viala, tous les petits villages du Viala. Et les promeneurs, ce qu'ils auraient envie de faire, c'est qu'ils puissent aller sur tout l'espace des sentiers pour connaître l'ensemble du Viala, pas que le bourg. C'est pour ça qu'on continue les projets. Donc, à cette petite fontaine, il y aura des panneaux pour donner l'orientation à tous les sentiers. Et ensuite, il y avait aussi le projet du coup d'air, parce que le GR passe là. Alors, la différence entre le Viala, c'est par rapport au GR, et Saint-Rome, c'est qu'au Viala, il traverse complètement la commune du Viala, alors qu'à Saint-Rome, le sentier est en bas de la commune, puisque la commune est sur la hauteur. Et donc, on a fait le banc des ponts. Et là, il faudrait qu'on travaille sur comment faire venir les randonneurs sur la commune de Saint-Rome. Au Viala, on fait beaucoup de choses. Tout va être fait avec des matériaux de récupération. Donc c'est un autre travail, un travail plus sur qu'est-ce que c'est que l'identité profonde, qu'est-ce qu'il en reste de cette vie d'avant, et comment aujourd'hui on peut la raconter comme une histoire, on peut la raconter comme une histoire de vie, et comment on peut la raconter à tous les gens qui passent au Viala.
6: Donc au fil des ateliers, Nadine a constaté des dynamiques différentes dans les groupes d'habitants et habitantes des deux comités créatifs et elle pense que cela est lié à la configuration des lieux.
7: Alors le Viala, c'est une commune, je trouve, qui est dynamique, petite commune, mais où il y a une partie de la population qui met en place déjà des choses. Ils sont plus associatifs, je pense. Quelque part, ils sont plus à faire des choses ensemble, peut-être parce qu'ils sont moins nombreux. Et ce qui a été intéressant aussi dans ce groupe, c'est qu'il y avait des personnes qui n'étaient pas du tout pour ce projet et qui, en fait, maintenant, il est devenu maire. D'autres qui sont venus aussi avec lui. Donc c'est pareil, c'est une façon de discuter, de créer des projets ensemble. Je pense que ça ouvre des perspectives et qu'on reste pas sur les a priori et sur ce qu'on pense des autres. Ça veut dire qu'on est capable, en discutant, en faisant des projets, en se respectant, de travailler ensemble. Pour le Viala, c'est une commune, je trouve, au niveau de l'habitat, qui est très intéressant au niveau architecture. Des maisons qui sont restaurées, c'est un très beau village, on peut le traverser dans les petites rues et quand on y passe à côté, on le voit pas, ça. Et je pense que ça raconte le Viala profond. Puis après, il y a le Viala des petits villages aussi, où c'est des entités particulières.
6: Christelle, vous faites partie donc du comité créatif du Viala. Souhaitez-vous réagir au témoignage de Nadine ou nous dire ce qui vous a motivé à intégrer ce comité créatif ?
1: Je fais partie du village, j'interviens dans plusieurs associations. Ça me paraissait normal de contribuer à un aspect créatif sur le sujet. Puis la question du passage des sentiers m'intéresse beaucoup. Le fait qu'on on dispose d'une toile d'araignée de sentiers qui relie les hameaux, les villages, les fermes, ça me parlait beaucoup. Alors, ça me paraissait rejoindre ce que je faisais déjà.
0: Donc en créatif, il y a création, bien sûr.
1: C'est ça.
0: Mais tu t'estimes, toi, créative ou tu as un côté artiste ou... Parce qu'hier, on s'est aperçu à Saint-Rome qu'en fait, le côté artiste pouvait être mis de côté. L'idée, c'était de participer à un projet collectif.
1: Oui, je pense que c'est plutôt ça. Artiste, je ne sais pas si je le suis, mais en tout cas, participer à trouver des idées pour rendre la chose intéressante pour les gens de passage, mais surtout pour les gens d'ici. Qu'ils se sentent concernés par ce qui se passe et peut-être qu'ils découvrent leur propre village sous un aspect différent. Les gens du bourg, par exemple, ont peut-être pas... en tout cas, moi, je suis une nouvelle arrivante, donc je découvre la complexité et la richesse de ce village. Et je me dis que peut-être il y a des gens du bourg qui sont jamais allés dans les hameaux qui sont les plus éloignés. Et cette opportunité qu'on nous donne à travers l'histoire du GR de reparler de nos sentiers, de reparler de cette richesse, c'est quand même assez formidable.
0: Alors Nadine Vignolo a parlé effectivement de ce kiosque. Comment est née l'idée d'un kiosque et à quoi il va ressembler ? Enfin, je veux dire, est-ce qu'il y a une thématique autour ? Est-ce que l'emplacement est déjà prévu
1: Oui, l'emplacement a été choisi entre les gens du comité et la mairie. On a eu de la chance que notre maire participe aux différents ateliers qu'on a fait. Et du coup, il a pu donner un avis technique. Et donc, le lieu est choisi. Et l'idée du kiosque en elle-même, elle est venue progressivement. Au départ, c'était une caselle qui avait été proposée. Et donc, pour reprendre quelque chose qui est assez emblématique de la région... Et puis d'un point de vue technique, ça paraissait un peu lourd. Et l'idée du kiosque est venue avec l'idée d'utiliser des anciens outils, des anciens objets qui représentaient les différents métiers qui avaient eu lieu et qui avaient été pratiqués sur la commune, qui en avaient fait à certains moments sa richesse. Et en fait, c'est une façon de transmettre le patrimoine de ce qu'a été le Viala autrefois pour devenir le Viala d'aujourd'hui, avec ces outils, ces objets. Donc on a fait une collecte. Déjà d'objets, d'outils. On invite les gens à en apporter d'autres s'ils en ont. Mais notamment, par exemple, je pense à une presse qui va être utilisée. Et en réunissant tout ça avec l'aide de nos soudeurs artistiques du village, on va pouvoir faire quelque chose d'unique qui va parler, je pense, aux gens qui ont connu le passé du Viala et qui va éveiller la curiosité de ceux qui y vivent aujourd'hui ou de ceux qui le traversent.
6: Alors là, vous utilisez beaucoup le pronom « on », qui montre que l'aspect collectif a fonctionné. Mais vous, personnellement, quelle a été votre implication, votre contribution ?
1: Moi, j'ai juste participé aux différentes réunions qu'on a fait pour essayer de donner tous des idées et de les mettre les unes aboutées aux autres pour arriver à un résultat final. En fait, je pense que seul, on n'avance pas beaucoup, et c'est le fait d'être plusieurs et de confronter nos idées, de confronter nos expériences, nos modes de vie, qui fait qu'on peut arriver à trouver une idée qui fait consensus et qui peut-être ne serait jamais venue dans l'idée d'une seule personne.
6: Et qu'avez-vous trouvé dans cette expérience? Qu'est-ce que ça vous a apporté, que ce soit personnellement ou en lien avec le village ou les autres habitants?
1: Déjà, j'ai rencontré des gens que je ne connaissais pas. Et puis, c'est très intéressant de confronter des points de vue différents, des connaissances différentes. Moi, ça m'a aidé aussi à me pencher sur le... Donc, ce que je disais, cette toile d'araignée de sentier dont on est les dépositaires et qu'on entretient par ailleurs, c'est une immense richesse. Et qu'à travers le parc, l'Europe, on soit mis en avant pour pouvoir valoriser ça, c'est une chance unique. Donc, je trouve que ça valait la peine d'essayer de participer à ça. Alors après, moi, techniquement, je pourrais peut-être tenir un pinceau pour aider à la peinture, mais ça s'arrêtera à peu près là. Mais voilà, d'apporter des idées et puis voilà, de participer à un collectif.
6: On peut préciser que le plateau suivant sera justement sur la thématique des sentiers et du GR. Mais là, je laisse la place à William qui va discuter avec René Pierre.
0: Oui, entre amis, c'est pour ça qu'on va se tutoyer. Dans la vraie vie, on est amis, en fait.
3: On se dit tu.
0: Bon, René-Pierre, tu es via la Reine, tu es donc René-Pierre Delorme, hein, on va dire ton nom. Hein. Tu es via la Reine, tu es photographe vidéaste, réalisateur d'un film sur Hits, une espèce de making-of peut-être, on verra, on en parlera après. De fait, tu as suivi le déroulé du programme de la première réunion à aujourd'hui. Alors, ce qui explique effectivement que le film n'est pas tout à fait terminé, enfin le documentaire n'est pas tout à fait terminé, ouais. Puisqu'il y a encore des travaux en cours, notamment au niveau des ateliers créatifs. Comment, de ton œil de cinéaste, tu vois ce projet et sa dynamique sur les deux villages?
8: Pour moi, déjà, c'était un sujet facile parce qu'il était devant ma porte. Donc, j'étais au cœur de l'ensemble de tout ce qui s'est passé. On est à 10 minutes de Saint-Rome, j'habite au cœur du Viala. Donc, il y avait une proximité avec tous les événements. Donc, c'était déjà hyper pratique. Et de fait, ça m'a permis de le suivre simplement des fois en venant 10 minutes avec la caméra, un quart d'heure, j'avais 3 plans dans la boîte et ça me suffisait. Donc j'ai pu vraiment être dans le quotidien de tous les événements. Donc ça a été assez facile presque derrière pour faire du montage parce que j'avais vraiment pas mal de matière. Voilà.
6: Donc hier soir, on a pu voir des images du film, qui est donc, on l'a compris, en cours de réalisation. C'était à la salle de spectacle de Saint-Rome, une très jolie petite salle de cinéma, très cosy. Hein. Et on voit entre autres dans le film le photographe Philémon Dandurin, qui est en train de photographier Céline, la vitrailliste de Saint-Rome. Et c'était assez touchant, et on pouvait y voir un peu comme une mise en abîme, quand on imaginait que toi, tu étais en train de filmer, Philémon qui était en train de photographier quelqu'un. Et du coup, je me suis un peu interrogée sur voilà, comment t'as trouvé ta place, comment t'as choisi les moments que tu captais, quel était entre acteur, mais aussi témoin. Qu'est-ce que tu peux nous dire sur cet aspect-là ?
8: Philémon, c'était un peu comme un animal sauvage. Il n'a pas été facile à shooter. J'ai essayé d'avoir plusieurs fois...
0: Shooter au sens photographique.
8: Ouais, c'est ça.
9: Parole de chasseur.
8: Et du coup, en fait, je n'ai pas eu beaucoup d'occasions. Par contre, le jour où il photographiait, je ne vais me rappeler plus son prénom.
9: Céline.
8: Du coup là c'était chouette parce que je me suis incrusté, en fait je l'ai laissé travailler, j'étais dans l'atelier, on faisait chacun nos plans, c'était chouette. Et du coup après on avait passé après il était venu manger, enfin il était sur le village, donc je l'ai suivi cette journée là mais finalement j'ai eu qu'une journée pour Philémon, du coup j'en ai profité pour faire l'interview aussi. Et je trouve aussi assez chouette le passage avec Philémon. Ça a bien marché. J'ai des jolis plans, je suis content. C'est déjà pas mal.
0: Oui. Non, on a pu apprécier hier soir, effectivement. Comment tu l'as construit, ce documentaire? Est-ce que tu avais écrit un scénario? Est-ce que c'est juste chronologique? Est-ce que c'est une sorte de making-of?
8: Alors, en fait, je ne l'ai pas construit du tout. Je me suis laissé... j'ai fait tous mes plans et j'attendais un petit peu. Mais je travaille un peu comme ça, en fait. Moi, je fais une écriture, c'est une grande ligne que je ne suis pas toujours. Et c'est quand je me mets la tête dans le nez dans le cambouis, quoi, les mains dans le cambouis, que j'attaque mon histoire. Et je prends mes plans et je fais des essais et puis ça vient comme ça. Et c'était pas quelque chose que je pouvais... Il y a des choses qu'on peut écrire à l'avance. Du coup, ça nous permet de filmer. Mais là, c'était tellement vague, ce projet, au départ, pour savoir qu'est-ce qui allait se passer, comment ça allait se passer. Donc, il n'y a pas eu vraiment d'écriture. En fait, il y a eu... Je me suis fait beaucoup de matière et après, je me suis mis à travailler quand j'en avais assez.
0: À part sur un côté logistique, tu le disais tout à l'heure, hein, un quart d'heure, tu pouvais faire trois plans. Est-ce que c'est plus facile ou plus difficile, en étant d'ici, de faire ce documentaire sur chez toi, en fait?
8: Je pense que c'est plus difficile.
0: C'est ce qui me semble aussi. Mais...
8: Quand on est étranger à un territoire, je dirais que les gens, ils ont plus de facilité à se lâcher parce qu'ils ne savent pas à qui ils parlent. Là, c'est un peu plus compliqué quand on connaît un peu tout le monde. Pour déclencher des interviews, c'est... Voilà, c'est mais bon, ça s'est bien passé quand même.
0: Et sur le choix des images? Non, est-ce que c'est difficile aussi, pardon, sur le choix
8: non.
0: des images et des...
8: Là, moi, j'ai gardé ma liberté totale de choisir les images qui me plaisaient. Après, s'il y a des gens qui s'appelaient un peu moins, ou de toute façon, il y a toujours un peu des retours sur en ce que les gens vivent pendant 2 ans, où ils ont l'impression qu'il s'est passé beaucoup de choses, et après, quand ils voient un documentaire qui va résumer ça en 13 minutes, il y a toujours un peu des frustrations qui peuvent arriver, puisqu'on ne voit pas tout, évidemment. On résume 2 ans de travail sur quelques minutes. Donc du coup, moi, je me suis gardé une liberté totale de choix de mes images en fonction de ce que j'avais fait.
0: Et pour terminer sur un calendrier, bon, effectivement, on attend la fin des œuvres, puisque ce sera ta fin pour toi aussi.
8: Ouais.
0: On a une idée déjà de...
8: Alors, a priori, on avait dit qu'au printemps, la plupart des œuvres seraient faites, le kiosque, les bancs seraient posés sur Saint-Rome, il y a aussi le lavoir avec la mosaïque. En fait, il me manque effectivement des plans, surtout sur le comité de création, pour aller au bout de ce qu'on a filmé déjà, où on voit les gens travailler, dessiner, produire des idées. Et à un moment, il faudra qu'on les voit travailler, construire, et puis un plan, par exemple, du truc terminé. Et une ou deux interviews pour terminer, voilà.
6: Christelle, le temps de fabrication du kiosque, il y a un calendrier?
1: Alors, je crois qu'il devait commencer les travaux là à l'automne, au niveau du terrassement, etc. Après, moi, j'ai raté les dernières réunions parce que maintenant, je travaille au dépanneur. Et du coup, j'ai moins de temps à consacrer aux activités collectives. Mais je pense qu'ils tiendront. En tout cas, Nadine est motivée pour faire avancer les choses et pour fédérer les gens autour d'elle pour que ça avance dans les temps et que ça se finisse dans les délais.
6: Alors, René et Pierre, tu disais qu'on ne voyait pas tout, mais on voit quand même les boudeuses dans le film.
0: Alors zut, on le réveille, elle s'était assoupie.
2: Eh oui.
6: Là, il fait chaud, hein.
5: Bip bip pour les boudeuses.
2: Bip bip.
6: Donc là, on ne va pas les voir, on va les entendre.
2: Oui.
6: Quoi, moi, je les vois, mais...
2: C'est dommage que vous ne voyez pas, parce que...
0: Elles sont magnifiques.
6: Ouais, très belles boucles d'oreilles.
2: On a tout donné sur le style.
6: Carrément. Donc Maëva, Élodie...
2: Oui.
6: La compagnie Les Boudeuses a créé un cabinet ITS, donc qui se déplace de village en hameau, pour sonder les habitants et les habitantes et tirer méticuleusement des informations sur les lieux traversés, avec pour objectif de fournir des statistiques et identifier le territoire par des courbes et des pourcentages. Alors, est-ce que vous pouvez nous parler de ce cabinet qui a transformé d'ailleurs l'acronyme ITS de départ, hein?
2: Oui, on a fouillé longtemps pour savoir quel titre on allait donner.
3: Et du coup, on a choisi de nommer notre cabinet d'études, de le nommer ITS.
2: Parce qu'on voyait que ça marchait d'un point de vue européen.
3: Parce qu'on a beaucoup d'imagination, parce qu'on fait du théâtre depuis longtemps.
2: On s'est dit, tiens, c'est un truc qui peut ramener du fric, on y va, quoi. Donc, non, bien sûr que non. Bien qu'en fait, l'acronyme et les acronymes, de manière générale, nous font toujours beaucoup rire. Donc là, oui, on s'est amusé de l'acronyme ITS, qui est Heritage, Itinerary, Territorial,
6: Innovation, Sustainable.
2: Fantastical. Wanna get started? Hey, motherfucker. Et donc, on s'est dit, tiens, ça, c'est vraiment accrocheur pour le Viala du Tarn.
10: Donc on va mettre un titre en anglais, nous aussi. Et puis, puis on a réfléchi, on a dit non, français c'est mieux. Et donc on a transformé cet acronyme en Horde itinérante des tracasseries terriennes et sociétales. Avec ce cabinet, donc un bureau d'études mobile, une caravane transformée en bureau parisien branché, on a créé le cabinet ITS avec des personnages...
3: truculent.
0: Fantasque.
3: Fantasque.
10: Fantastique. Et des personnages...
3: drôles.
10: Voilà, j'étais sûre qu'elle allait compléter vraiment comme je voulais. C'est vraiment ma jambe gauche en ce moment. Non, on a créé donc du coup les personnages d'Amanda, Tom, Matthew, un peu hors sol, qui viennent certainement d'Anville. Et on les a amenés avec le bureau d'études sur les villages de Saint-Rome et du Viala. Et avec des questionnaires à réponse fermée, on a mené des entretiens faussement sociaux, où on posait des questions plus ou moins abouties sur le territoire. Et de ces questionnaires, nous avons fait des mathématiques, puisque nous avons pu livrer aux habitants et habitantes les pourcentages que nous cherchions pour définir l'identité du Viala de Saint-Rome, au travers de trois questions. La première thématique qu'on a abordée, c'était la géomorphologie. Alors là, certains diront, c'est quoi ? Vas-y, dis-le.
0: C'est quoi ?
10: Alors la géomorphologie, eh bien, c'est le paysage. Comment définiriez-vous le paysage ? Parce qu'on a découvert ce mot au début de l'année. On a travaillé sur le lien social.
11: C'est quoi ?
10: Alors le lien social, c'est ce qui nous lie, nous unit, nous relie. Qu'est-ce qui fait qu'on s'entend ou qu'on s'entend pas, mais qu'on cohabite finalement. Enfin, ça, c'était vraiment la dernière thématique abordée. Et puis la thématique de l'héritage.
3: L'héritage culturel, patrimoine, historique. Si. Voilà.
10: Voilà.
11: Alors, qu'avez-vous constaté, appris sur le Viala et Saint-Rome ? C'est quoi ces chiffres ?
10: Eh bien, globalement, les gens chaussent du 42. Et ça, c'est une belle en moyenne. 68% des habitants du territoire ont des bottes en caoutchouc. C'est peu, vu le territoire.
8: Non, le 42.
11: Ah, voilà. René Pierre fait du 42.
10: Mais... Eh oui. Mais René Pierre est un homme de la moyenne.
0: Un homme très moyen, c'est vrai.
10: Oui.
3: Non, c'est l'excellence, René Pierre. D'ailleurs, il a beaucoup fait monter les statistiques au niveau du Viala du Tarn, hein, puisque c'est aussi un habitant du Viala. Et que 13% des habitants du Viala ont fait des études supérieures. Et René Pierre n'en fait pas partie.
10: Voilà. Contre toute attente, hein, finalement. Non, on a appris plein de choses. On a eu énormément de chance en faisant ce projet. Avec ce format-là, les entretiens duraient 12 minutes dans la caravane. Et le format a permis, contre toute attente, parce que c'était des réponses fermées qu'on attendait, de libérer vachement la place à la discussion, à la parole, aux souvenirs, à l'anecdote. Et comme tous nos entretiens étaient enregistrés, on a pu glaner des tonnes et des tonnes de pépites, de rires, d'exclamations.
3: Et Maëva fantasme beaucoup la vraie vie, puisque les entretiens qui étaient censés durer 12 minutes duraient en moyenne 45 minutes,
10: alors, oui,
3: voire 1h30.
10: Alors,
3: D'ailleurs, Pascaline et Christelle, vous avez fait les entretiens. Et oui.
10: Alors, je tiens à dire que sur la première phase, c'est vrai qu'Élodie n'était pas là. Mm. Elle avait été exclue de la compagnie un temps, pour le bien commun. Et elle était donc remplacée par Tom. Et c'est vrai que les entretiens étaient plus concis. Mm. On ne dépassait pas les 15 minutes.
3: Mais moins bien. Les gens ont beaucoup dit qu'ils avaient adoré ma part à cet édifice du cabinet ITS. Et on s'est régalé, quoi.
10: Ben, les gens aiment Élodie de manière générale, oui. Mmh. Oh, ouais. Elle fait ce métier pour ça, d'ailleurs. Être aimée. Mmh.
0: Bon, les experts que vous êtes, donc, enfin que vous étiez.
10: Oui, parce qu'on a arrêté toute expertise à la suite, hein, directement.
0: Oui, c'était un gros échec, je crois.
10: Non, on reprend, figurez-vous.
0: Ah, oui. Mon Dieu.
10: Oui, la caravane HITS repart en vadrouille prochainement.
0: Donc, vous aviez rendu public vos résultats.
10: Oui.
0: Lors de Boom, et ici, à cet endroit, au même endroit, la caravane était... On a retrouvé les traces ce matin avec Nico en installant la caravane.
10: Oui.
0: Vous étiez là, au Viala, et sur d'autres Saint-Rome de Tarn aussi. Mm-hmm. Et comment se passaient ces Boom?
10: On a de la chance, il a fait beau. Ça, c'est déjà.
0: Oui, parce que c'est en novembre, on en vient.
10: Oui. Et c'est déjà une plus-value pour ce projet, la météo. Donc, on remercie bien sûr le réchauffement climatique et on enjoint tout le monde à vraiment faire tourner sa bagnole fort dans le jardin et à voyager beaucoup loin pour aller découvrir d'autres pays. Pour nous permettre de jouer l'hiver autant que l'été.
3: Plus jouer l'été.
10: Voilà. Pour ne plus jouer l'été et partir en vacances comme tout le monde. Plus sérieusement, on a échafaudé sur chaque fin de donc chaque phase la géomorphologie, le lien social, l'héritage était conclu en effet par une boom. Ces booms, on a eu la chance d'associer au boom Aurélien Calvo, beatmaker, constructeur de sons fabricant de bidouillerie sonore. Et on a eu la chance de l'associer pour les booms parce que non seulement il est aussi DJ de mariage à ses heures perdues. Donc ça, il a pu lancer les musiques qu'on lui demandait quand on voulait. Et puis il a pu mixer un peu les voix des habitants dans nos rendus chiffrés qui était accompagné de musique.
3: Surtout, ce qui a été super chouette et important pour nous, à chaque boom, on a associé des membres de la population, des membres du village. La première boom, ça a été avec les enfants des écoles. Et là, je n'étais pas là. C'est la fameuse phase où Tom me remplaçait. Et Tom a pu faire des ateliers rap avec les enfants des écoles. Et ça les a... Ça leur a beaucoup plu, parce qu'après, dans les autres phases où moi je suis arrivée, dès qu'on croisait des enfants, ils nous chantaient leur rap. Ils étaient à fond. Dès qu'on croisait des parents, ils nous disaient que leurs
10: ils
3: enfants...
10: Chantaient
3: le rap.
10: Ils étaient à fond.
3: Et ouais, non.
10: Et des grands-parents.
3: Ça a super bien marché. Ils étaient à fond. Et après, on a pu associer, on a la chance d'avoir pu associer à la deuxième boom les pâtes de Saint-Rome de Tarn. Là, on s'est régalé avec eux, avec les résidents de l'EHPAD. C'était génial. On a fait ça sur une journée. On a monté des petits spots vidéo dont on s'est servi à la boom sur une journée avec eux. Et ce qui est génial, c'est que ça leur a fait beaucoup de bonheur, puisque quand on a travaillé avec eux le matin, ils étaient super contents. Et quand on est revenu après manger, ils ne se rappelaient plus... qu'on avait été là le matin et ils étaient hyper heureux de redécouvrir.
10: On leur a apporté deux fois de la joie et deux ça, c'est un beau cadeau travail. Qu'on leur a fait.
3: Vous êtes qui? Ah oui, on est toujours les mêmes. Mais j'étais là, oui, vous étiez là. Mais c'était trop chouette. Et ensuite, pour la dernière boom, on a eu la chance, la grande chance de pouvoir travailler avec le club de gym du Viala du Tarn. Et c'était que des nanas, des dames, qui étaient surmotivées, grosse énergie, et voilà. Et donc, à chaque boom, ces personnes-là ont été associées. Donc, pour les enfants et le club de gym, ils ont joué avec nous dans la boom. Et pour les personnes âgées, comme c'était compliqué de sortir à cette heure-là, ça a été des capsules vidéo filmées de manière théâtralisée et décalée. Et à chaque boom aussi... On s'est associé avec, pareil, des assos pour l'organisation de la boom. Donc, un immense merci au FEP et la soupe du Fro, la fête de la soupe qui a accueilli la première boom ici, qui a bip, donc bip. Permis. Bip bip pour le FEP ouais. Et en fait, le but, c'était ça, c'était vraiment de faire avec les habitants. Avec eux et donc et puis c'est génial puisque à la fête de la soupe il y avait déjà un grand public qui était là pour la fête de la soupe et du coup il y avait aussi un public qui était là pour la boum et tout le monde se mélange et puis Ça fait une émulsion commune et citadine, enfin non, de village en fait, de la population du village. Et ensuite, pour le sérum de Tarn, on a associé les parents d'élèves. Et pour la dernière boum, c'était au Mas de l'Anneau avec le héron des Raspes.
10: Et le FEP a fait griller des saucisses.
3: Ah oui, oui, oui, le FEP aussi, bien sûr, qui était là et qui a organisé un événement de jeu pour enfants l'après-midi de avec l'association Envie en jeu aussi.
0: Alors, pour continuer ce bulletin météorologique et spectacle, on a failli vous voir à Saint-Rom de Tarn, fin du mois d'août, sur un nouveau spectacle. Un spectacle itinérant sur le GR 736. Mmh. Vous aurez l'occasion d'en parler avec Sophia sur le plateau concernant les sentiers. Là aussi, vous avez travaillé avec les enfants et les personnes âgées des deux villages. Comment ça s'est passé? Et non, et rien du tout, en fait.
10: Et on n'a pas travaillé. Hein. C'est sorti tout seul comme René Pierre. Nous, on met des images bout à bout et.
3: Non, pour de vrai, on n'a pas travaillé avec les enfants et les personnes âgées sur le spectacle Rando 736.
10: Oui.
3: On en parlera du coup tout à l'heure, mais sur ce spectacle-là, on s'est plutôt servi de tout ce qu'on avait amassé lors du projet Caravane. Pour écrire le projet Rando 736, le spectacle. C'est un spectacle qui est un petit peu participatif, mais on en parlera après, au moment de jouer.
10: Pour compléter, on a rencontré un historien ou une personne qui faisait figure d'historien ou historienne dans chaque village où a eu lieu le spectacle, de manière à contextualiser, de manière intelligente.
11: Très bien, et vous voulez rajouter quelque chose de manière intelligente ou pas?
10: Non, on a mis un tunnel déjà à tout le monde, je pense, hein. Voilà, tout le monde me dit oui de la tête, donc c'est bon, je pense que...
3: Pascaline est en train de s'endormir et,
10: oui, oui.
3: Et Nico se fout de nous parce qu'on a mis un tunnel. Voilà.
11: Parce que Pascaline est au soleil, oui. Donc c'est un peu dur dans la caravane.
10: Non, Pascaline est un soleil, à la différence de... Voilà. Élodie.
11: Merci Maëva, bonjour. Voilà, donc un autre artiste associé au programme HIT, c'est Philémon Dandurin, on l'a évoqué, il est photographe, il était avec nous hier à Saint-Rome de Tarn, et comme hier, nous avons eu envie de faire un portrait sonore d'une personne dont il a fait le portrait photographique, et aujourd'hui, c'est Pascaline qui se prête au jeu. Allez. Bonjour Pascaline.
12: Bonjour.
11: Alors, on m'a dit que vous avez grandi au Viala, puis que vous en êtes partie, puis que vous êtes revenue, alors qu'est-ce qui vous a poussé à revenir ?
12: Alors, j'ai pas complètement grandi au Viala. Je n'étais pas à l'école au Viala. Par contre, je passais l'ensemble de mes vacances au Viala. Comme mes parents avaient investi dans la maison, on n'avait plus le droit d'aller en vacances ailleurs. Il fallait rentabiliser la maison.
11: C'était un peu une obligation.
12: Non, j'ai vécu vraiment plein de chouettes choses au Viala. Et si je suis revenue, c'est bien parce que c'était très chouette. Pourquoi je suis revenue, c'était ça la question. C'était un moment avec dans ma vie de famille avec mon conjoint où il a fait une conversion professionnelle et s'est formé pour devenir paysan boulanger et nous habitions dans le sud Gironde, dans le début de la forêt des Landes où le blé c'est complètement impossible à cultiver, parce que c'est du sable. Et donc on s'est posé la question de où on voulait bouger. Et ça va faire un petit peu connexion avec ce qui a été dit avant. Notre principal critère, c'était la vie sociale, le lien social. Parce que là où on habitait, on avait beaucoup de mal en ultra local à faire du lien et à vivre avec les autres personnes du village. Et plusieurs possibilités se sont offertes à nous, et le Viala est devenu un peu comme une évidence sur à la fois comment je pouvais transporter mon activité d'apiculture, parce que c'est la seule activité paysanne qui peut être déménagée. C'est comme une énorme transhumance d'abeilles. À la fois où est-ce que éventuellement on pouvait trouver des terres pour le métier de paysan boulanger et être dans un village où on allait pouvoir vivre du collectif et du lien social.
6: Alors, vous venez d'en parler, vous êtes apicultrice. Comment êtes-vous arrivée aux abeilles, ou est-ce que ce sont les abeilles qui sont arrivées à vous?
12: Un peu les deux. J'ai une première vie professionnelle dans le spectacle. J'étais dans la production de concerts. Et il y a eu un moment où j'ai eu besoin de ralentir fortement. Ça s'est un peu passé au même moment où j'ai été maman. Et donc j'ai commencé à réfléchir à une activité qui était un petit peu plus liée à la lumière du soleil, etc. Parce que le spectacle, c'est quand même plutôt la nuit. Et donc très vite, une activité en lien avec la terre est venue. Et mon père a pratiqué l'apiculture en amateur toute sa vie. Voilà, il s'est passé des choses qui ont fait que je me suis dit mais oui, bien sûr. Et en plus, comme j'étais toute jeune maman, j'ai commencé à réfléchir à plein de choses autour de la sobriété dans la maison, enfin autant alimentaire que voilà. Et je me suis rendu compte très très vite que les produits de la ruche, pour tout ce qui est produits cosmétiques, c'était vraiment génial. Et donc j'ai créé en même temps que l'apiculture ma ligne de savon à base de produits de la ruche qui est le plus sobre possible. Voilà.
6: Donc votre activité s'appelle la ferme alcaline. Décrite comme de l'apiculture paysanne biologique. Qu'est-ce que c'est ?
12: Alors, biologique, parce que j'ai fait le choix de respecter le cahier des charges AB, apiculture, agriculture biologique, et apiculture paysanne parce que ça me tient à cœur. De pratiquer une apiculture qui est encore une fois à la fois liée au mouvement slow food, qui est bon, propre, juste, c'est-à-dire des produits qui sont vraiment bons en termes gustatifs, des produits qu'on essaye d'être le plus propre, donc avec un bilan carbone et des qualités nutritives les meilleures, et juste aussi pour les clients et les agriculteurs. Et donc c'est là où je m'inscris dans une agriculture paysanne, vivrière, qui refuse toutes les échelles industrialisées de l'agriculture, de ses activités.
0: Donc tu parlais de produits cosmétiques, c'est vrai que tu es plus sur des dérivés du miel que sur le miel humain.
12: Enfin, non,
0: produits,
12: j'en ai.
0: Des produits de la ruche, mais t'en as un petit peu, oui. Mais t'as parlé de slow food et tu fais un excellent pain d'épices aussi.
12: Merci. Alors, pour la petite histoire, j'ai eu une installation assez compliquée en Sud-Gironde. C'est d'ailleurs un an après notre arrivée au Viala du Tarn que tout a cramé. Et encore cette année, avec le grand feu de Gironde, j'ai des collègues qui ont perdu tous leurs ruchers. Enfin, voilà, ça fait partie des gens extrêmement impactés. Si j'avais été encore en Sud-Gironde en 2022 pour le premier incendie, la moitié de mes ruchers auraient brûlé. Et j'avais des vraies problématiques et sanitaires et de ressources mellifères là-bas. Et donc quand je suis arrivée, j'ai dû à peu près reconstruire tout mon cheptel. J'ai perdu 80% de mes ruches à cause de problèmes sanitaires et de ressources mellifères. Et je suis arrivée ici en me disant, les raspes, c'est quand même un endroit où il y a énormément de ressources mellifères sauvages. Il y a de l'agriculture, mais de l'agriculture raisonnée, et un certain nombre de paysans en bio aussi. Et donc, je vais arriver à faire plus facilement du miel et à reconstruire mon cheptel. Donc, c'est pour ça que j'ai pas eu beaucoup de miel, ou très très peu ces dernières années, mais ça y est, j'en ai.
10: Bip bip pour les abeilles.
11: Alors la question du paysage ressort souvent dans le, par exemple dans le film de René Pierre, il y a des très belles images dans le carnet de valeurs, la question du paysage ressort. Et en tant qu'apicultrice, est-ce que tu as un rapport particulier au paysage? Est-ce que ça apporte un rapport particulier au paysage? Là tu as un peu déjà décrit que tu as différentes paysages selon les cultures qu'il y a pour tes transhumances.
12: Oui, alors quand on devient apiculteur professionnel surtout, parce qu'on a des enjeux d'en vivre, donc souvent on est quand même très très souvent transhumant et on essaye de faire un certain nombre de mielées dans l'année, dans la saison, entre mars et si on est chanceux, septembre, mais souvent c'est plutôt août. Cette année c'était plutôt juin. Il faut qu'on repère les fleurs. Donc on se transforme un peu en géographe botaniste. C'est-à-dire qu'il faut qu'on sache à peu près ce qu'on va faire comme miel en fonction des fleurs et l'époque de floraison. Il faut qu'on trouve des choses qui se suivent selon la saison pour pouvoir amener toujours du miel aux abeilles, que les colonies restent au top toute la saison et pour pouvoir proposer une gamme à nos clients. Donc on est tout le temps en train de scruter le paysage quand on passe souvent en voiture, hein, en véhicule motorisé, mais voilà. Et puis après, je dis souvent à mes copains qui sont encore urbains que j'ai un super beau bureau, moi, pendant la journée, parce que j'intègre mes ruchers dans des interstices qui gênent personne. Et donc souvent je me retrouve dans des paysages de dingue, quoi. Et souvent à des heures qui sont un peu rigolotes, parce que quand on travaille et qu'il fait chaud, on essaye d'être le matin, donc souvent on voit le lever du soleil. Et puis à l'inverse, quand on transhume les ruches, il faut faire ça de nuit. Donc à la fois on peut voir le coucher du soleil et puis en même temps des fois aussi on croise des animaux sauvages, parce qu'on est dans la forêt pendant la nuit, c'est chouette.
11: En parlant de bureau, donc tu as participé aux entretiens des boudeuses, quels souvenirs tu en as, comment ça s'est passé?
12: On me dit dans mon oreille que c'était génial. Oui, j'ai beaucoup ri à faire ces interviews. J'ai aussi participé au comité éditorial qui était passionnant aussi dans la rencontre des deux villages.
11: Donc le comité éditorial qui fait un carnet de valeurs, alors quelle valeur pour toi tu attacherais au Viala ou au territoire, quoi, en fait? Qu'est-ce que tu en retiens ou qu'est-ce qui en est ressorti pour toi?
12: Ah là là, la colle.
11: Ou comment tu parlerais du Viala, ou comment t'en parles, qu'est-ce que tu en dis quand tu parles du Viala?
12: Moi souvent ce que je dis c'est que il n'y a pas un jour où je me lasse de la beauté dans laquelle on vit. Et aussi, alors c'est souvent même une réponse à des gens quand je fais des marchés à Millau ou Sainte-Afrique. Ah, dis donc, le Viala, c'est vivant. Je dis oui, c'est très très vivant. Même il y a des fois où on n'arrive pas à suivre, on n'arrive pas à aller partout. À tous les événements, il y a trop de trucs qui se passent.
11: Pardon, on était en train de faire un peu de coordination d'antenne derrière les micros, parce que là c'est donc la fin de l'émission. Merci en tous les cas à toutes et à René Pierre et à William.
3: Merci.
11: Il me semble qu'on finit avec le rap des enfants, donc qui est issu du travail des boudeuses, n'est-ce pas?
10: Oui.
11: Voilà, qui est resté dans la tête des enfants et des parents pendant très longtemps.
10: Génial, et vous l'avez?
11: En tous les cas, on l'a reconstitué peut-être, ou alors c'est une archive, je ne sais plus. Non, on l'a reconstitué, je crois. C'est parti, et après, un plateau sur les sentiers et le GR.
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1: Ouais, bravo.
2: Mais oui, c'est beau, il y a là du Tarn. Vous êtes toujours en direct de Radio Larzac, Radio Rasp, en direct du Viala, justement. On fait une petite pause musicale avec Skip the Use, un peu de rock'n'roll, et après on reçoit Véro et Alex pour la suite des programmes.

Bonjour à toutes, bonjour à tous, bonjour à tous. Nous sommes toujours en direct et en public depuis le Viala du Tarn dans notre Caravan Studio. C'est Radio Rasp et j'ai le plaisir d'animer une nouvelle émission. Hier à Saint-Rome, on a parlé du Tarn, de la rivière, du barrage et de sa symbolique, son importance pour le territoire. Et en préparant cette journée d'émission au Viala, on a compris que pour parler d'attachement au paysage au Viala sur cette commune, il était important de parler des nombreux sentiers et chemins qui sillonnent cette commune, vaste commune, et le GR 736 Gorges et Vallée du Tarn qui relie Villefort à Albi passe par ce territoire et traverse de bout en bout cette commune, et nous allons donc de bout en

0: et dans ce cadre, vous occupez beaucoup de l'entretien des chemins. Bonjour à tous les deux.
1: Bonjour.
2: Et bonjour.
0: Et il y a peut-être un nouvel invité, Olivier De Greff, qui va nous rejoindre. Merci à toutes et à tous d'être là, et nous sommes avec Nico à la technique. Merci à Nico aussi.
3: Bip bip, Nico.
0: Et oui, il le mérite bien. Pour commencer sur une note personnelle, avant de parler du GR et des sentiers, qu'est-ce que représente pour vous la marche? Qu'est-ce que vous aimez dans l'acte de marcher? Camille.
4: Moi personnellement, j'aime beaucoup la randonnée. J'en fais très souvent. Bah, d'une part parce que j'ai un petit chien que je dois fatiguer tous les jours, mais aussi parce que ça fait une petite forme d'échappatoire du quotidien. Ça permet de prendre le temps, apprécier la nature et Dieu sait qu'elle est belle la nature par ici. Petite, la rando c'était un peu un trauma. Parce que bah, comme tous les enfants, on devait suivre les parents pendant les vacances, etc. Mais bah, finalement, ils avaient raison, papa et maman, on est mieux dehors, à profiter de la nature.
0: Merci. Alain.
1: Alors pour moi, le fait de marcher, en fait, je suis né avec ça. Je ne me suis en fait pas posé la question. Ça m'est tombé dessus, et derrière les grands-parents, derrière les parents. Et c'est un acte naturel. On a deux jambes, il faut s'en servir. Voilà, ça s'arrête à ça.
3: Moi, je dis pareil, la même, pareil. Ça m'est tombé dessus, c'est naturel, c'est un truc, c'est...
5: Moi,
3: c'est...
5: j'ajouterais que comme on est nés ensemble, c'est vrai qu'on est nés en marchant. On est sortis de notre mère toutes les deux en même temps en marchant. Ouais. Et ça, c'est une chance pour nous.
3: Et par contre, on n'est pas en marche.
5: Non. Certainement non. Pas, non.
0: Jean-André.
6: Oui, moi, flore, faune, donc un aspect un petit peu descriptif du paysage. C'est relaxant et aspect méditatif. Enfin, un grand marcheur randonneur, mais plutôt dans cet aspect-là, une petite heure de marche comme ça, c'est très bien.
3: Et il fume des platanes.
0: Ah oui, donc un circuit court. Sur la commune où nous sommes, la commune du Viala, il existe des nombreux sentiers de pays, comme je disais. Et l'étendue de la commune explique la présence et l'importance de ces sentiers qui relient un hameau à un autre. Au-delà de cette fonction pratique de relier deux villages, que représentent ces sentiers dans le paysage et comment le façonne ce paysage? Je m'adresse peut-être à Alain, je sais que tu connais bien.
1: Alors tous ces sentiers, en fait, on en hérite des générations antérieures. Pour ma part, quand on a... Dans les années 75, avec d'autres intervenants qui sont venus sur la commune, qui avaient une sensibilité plus associative. Moi, j'étais jeune, j'étais dans mon coin, je me suis raccroché à ça parce que ça faisait une ouverture, ça me plaisait bien. Et en fait, ces sentiers étaient là. Et l'idée, ben, ils sont là. Alors, il y en avait qui étaient fermés, il y en avait qui fonctionnaient. L'idée, c'est de s'en servir, de les ouvrir, mais aussi après de les entretenir pour pas quoi, donner des coups du travail qui ne sert à rien, quoi, en fait. Mais c'était vraiment informel au départ. Rapidement, ça s'est structuré après.
0: Et on a accueilli entre-temps dans la caravane Olivier De Greff du Jardin des Enclos. Bonjour. Et on parlait de comment les sentiers de pays sur cette commune du Viala du Tarn façonnent le paysage. Est-ce qu'il y en a d'autres qui veulent réagir? Jean-André ou Olivier?
1: Après, il y a aussi, il y avait beaucoup de vignes, chose qu'on ne voit plus maintenant. Donc, ces chemins étaient vraiment au milieu des terrasses, des vignes, dans les châtaigniers. Il y avait aussi les principales voies d'accès qui a permis Mio pour monter à Rodez, désenclaver la vallée du Tarn pour monter sur Rodez aussi. Il y avait vraiment une utilité économique, et ça depuis le néolithique et même avant. Hein. Les vieilles voies romaines, les dolmens qui étaient le long des voies, on a tendance un peu à l'oublier. Après, maintenant, ils ne correspondent plus tellement aux attentes actuelles. Je parle surtout pour l'agriculture.

0: Ces petits chemins champêtres sont dépassés, quoi.
1: Oui, l'usage des chemins a changé.
0: Complètement. Oui. Là, c'était les routes autrefois. Il n'y avait pas de goudron. Le premier goudron, c'est 56 à peu près. Il y avait, les goudrons reprennent les anciens chemins pour la majorité des routes qu'on voit goudronnées. Mais il y a tout un chevelu qui a disparu. Parce que tous les lieux-dits, il y avait énormément de petits champs isolés, de lieux-dits qui étaient desservis. On avait besoin de la terre pour économiquement. Donc il fallait aller se rendre sur les terrains. Et les anciens en étaient bien conscients parce qu'ils disaient, pour un chemin, on ne refuse jamais un accès.
1: Olivier Jean-André, est-ce que vous voulez ajouter quelque chose ?
2: Oui, il faut savoir que, comme il disait, je vais préciser un petit peu, les chemins, ce qu'on entretient, c'est ce qui fait un peu consensus, ce qui fait consensus aussi avec la population agricole, qui a un usage un peu différent, puisqu'il y a les voies d'accès tracteurs, etc., maintenant sont un peu sont utilisées différemment, mais ça ne nous empêche pas d'avoir aussi une partie des chemins qui sont dessus. Et surtout, on cultive la question de l'itinéraire, c'est-à-dire que les chemins qu'on va avoir sont des grands chemins de traverse pour aller d'un hameau à l'autre ou au village à côté, etc. Il ne s'agit pas de faire juste une petite boucle touristique qui va prendre des chemins secondaires, etc. Il s'agit d'avoir au moins un tissu minimal pour pouvoir reconstituer un tissu plus complexe s'il y a besoin, mais que ces chemins existent. Évidemment, il a fallu faire des accommodements avec les nouveaux parcellaires, etc., et que tout le monde soit d'accord pour laisser passer les gens. Et pour la question de l'usage. Là, on est pour l'instant sur la question du paysage. Donc on va rester là.
1: Et Olivier, pour vous ?
3: J'aimerais peut-être ajouter une expérience à moi. Moi, j'habite dans un hameau qui est à 10 km d'ici, qui est maintenant à la croisée des chemins. Et ça, c'est tout à fait nouveau. Il n'y avait pas de chemin. Enfin, les chemins n'étaient pas du tout utilisés. Et en fait, c'est un peu un cercle vicieux, ou plutôt vertueux, l'entretien de chemin qui fait que ça se sait, les gens randonnent. Et alors, la nouveauté, je crois, pour moi, depuis quelques années, c'est que tout le monde randonne. C'est qu'ici, les gens, il y a un brassage, les nouveaux, les anciens, tout le monde fait de la marche à pied. Et donc, les chemins, ils sont entretenus naturellement, je dirais, par le passage. Mais le passage, évidemment, c'est certaines saisons. Je peux vous dire qu'au mois de mai, on peut facilement dénombrer devant la porte 30-40 personnes qui passent. Et puis, de tout l'été, j'en ai vu 2-3, quoi. Enfin, la chaleur a joué à son rôle. Voilà.
1: J'aimerais maintenant parler du GR 736, donc, qui a été inauguré en juillet 2023. Quelles sont les caractéristiques de ce GR sur le territoire des Raspes où nous sommes ? Par quel village il passe ? Et je me tourne vers Camille et Emma si vous voulez nous le décrire un peu.
4: Alors ce GR, donc, il est entre vallée et rivière, notamment la partie de chez nous aussi. Mais il suit quand même ce cours d'eau, donc le Tarn. Il passe par plein de villages différents, des très beaux villages à chaque fois avec plein d'histoires. Donc pour la partie des Raspes, nous il va de, enfin il arrive donc de Saint-Georges. Il y a un petit crochet sur sa rampe de Tarn, mais sinon il part du Viala du Tarn et après donc il suit la vallée pour aller jusqu'à Brousse-le-Château et après il continue bien sûr sa route jusqu'à Albi, mais du coup il passe par plein de villages.
5: Et du coup, au niveau de sa particularité chez nous, moi je dirais que c'est surtout la présence des barrages sur la rivière. Donc on en a 3 tout au long du parcours. Et en fait, ces barrages-là ont un peu façonné le visage de la rivière. C'est-à-dire que dans les gorges du Tarn, on a une rivière qui est très active, pas très profonde. Que chez nous, ça prend plus des allures de lac, avec une couleur qui est assez singulière. Le Tarn, il a une couleur un peu vert émeraude. Et nous, on a eu l'exemple pendant notre randonnée sur le GR, quand il y a un tout petit peu de vent et que tout se met à la surface se met à scintiller, on a l'impression que le Tarn il danse, c'est assez fascinant. Et entre la végétation et du coup cette couleur verte du Tarn, on a presque 1000 nuances de vert qui du coup créent des paysages surprenants. Et du coup aussi la présence du patrimoine industriel nous donne des vues qui sont assez exceptionnelles, notamment sur le barrage de Pinet et le passage au-dessus des conduites forcées aux truelles qu'on n'a pas du tout l'habitude de voir, quoi.
1: Et Elodie, Maëva, est-ce que vous avez parcouru un bout de GR pour créer votre spectacle Rando 736?
6: Ah oui, on l'a fait sur les genoux pour être vraiment à l'image de Saint-Jacques, hein, pour être aussi efficace que tous ces randonneurs qui se la donnent. Elodie a fait une partie sur les mains aussi.
7: Et on a fait une partie vraiment longue. On a mis à peu près 4 heures hein, pour faire le minier, le Viala du Tarn.
6: Oui. Mais on a su vraiment apprécier toutes les espèces. Ouais. On a goûté à peu près à toutes les plantes, ce qu'on déconseille, hein, pour notamment ceux qui ont vu le film Into the Wild. Voilà.
1: Vous
6: c'est
1: allez
6: pas bien de
1: faire
6: bouffer tout ce qu'on
1: guide.
6: Trouve. Oui, un topo guide, on va écrire.
7: Topo guide entre le Minier et le Viala du Tarn.
6: Voilà, pour les gens qui aiment la randonnée avec le cœur.
7: Ça servira à Jean-André.
6: Voilà.
7: Et aussi c'est à phase méditative.
6: Et aussi à Alain Carrière, parce que il fait semblant qu'il connaît depuis tout à l'heure, mais clairement, on lui a tout appris avant de venir tout à l'heure.
1: Elle vous avait briefé.
6: Oui. Non, mais on fait ça bénévolement et ça nous prend du temps, donc c'est bien de le signaler que grâce à nous, bah, tous ces chemins vivent. Surtout le chemin du Minier au Viala, quoi.
1: Et sur ce chemin, alors comment est né le spectacle?
6: Bah, de courbature, hein, clairement.
1: Le lendemain, vous vous êtes mise à écrire.
6: Non, on était déjà.
7: Parle plus près du micro, Maëva.
6: Ah, d'accord. C'était pas clair, le mime.
7: T'étais bien partie, on t'a dit, on était déjà...
6: Oui, on était déjà bien lancé. C'est un pardon. Vous couperez au montage, parce que c'est pas du direct. On était déjà bien lancé avec le projet HIT, avec la Horde itinérante des tracasseries terriennes et sociétales. Donc on avait déjà un bon point de vue qu'on avait parcouru de nous-mêmes sur des topos guides de ce qu'était le GR. Et on a eu la chance de mettre un peu plus le nez dedans dans l'écriture du spectacle Rando 736. Et ce qui est fascinant avec ce GR que nous n'avons pas fait, parce qu'on est des grosses feignasses, c'est que il passe quand même par des lieux assez emblématiques. Il part de la Lozère, il finit dans le Tarn, il passe par des villages incroyables et il suit l'eau tout du long. Et ça, c'est quand même une chance de voir un tout petit ruisseau à quelque chose qui est prêt à se jeter dans la Garonne après Albi. Je trouve la métaphore de la vie vraiment magnifique.
7: Il passe par Sainte-Enimie, par exemple, et c'était une princesse lépreuse.
6: Oui.
1: Ok.
6: Voilà. Mais ça, c'est aux gens de se renseigner, parce qu'on ne peut pas donner des cours d'histoire à tout le monde.
1: Oui. Mais on peut apprendre l'histoire en venant voir votre spectacle.
7: Tout à fait. En fait, pour
6: c'est très présomptueux de dire qu'on apprend l'histoire en venant nous voir, mais si Elodie le dit, c'est que c'est novateur.
7: Parce que j'avais quelque chose en tête et du coup, ça rejoint tout à fait ce que j'allais dire. Et du coup, on fait vraiment de la transmission de pensée toutes les deux. Non, pour créer le spectacle Rando 736, cette année, cet été, on l'a joué dans 5 communes qui sont traversées par le GR, sauf Verrières, dans laquelle on a joué le spectacle, mais qui n'est pas traversée par le GR. Mais comme le maire de Verrières est président de la Comcom, du coup, bon, c'est quand même passé par Verrières.
6: Ils ont l'ambition, je crée un chemin, donc ils vont appeler Jean-André, je pense, pour débroussailler, qui ira de Verrières jusqu'au GR.
7: Et donc, on a demandé dans chaque village à passer une journée avec une personne férue d'histoire, un historien ou une historienne professionnelle ou amateuriste, afin de bien cerner tout l'aspect aussi culturel, parce que ce GR, traversant les villages, comme l'ont dit les deux jeunes filles
6: de l'office de tourisme,
7: de l'office de tourisme. C'est vrai que ce GR, il est à l'image aussi des villages qu'il traverse. Et en parcourant le GR, on a tout le côté méditatif, magnifique de la marche, sportif et naturel de la marche. Mais on a aussi, on traverse un bout d'histoire, puisqu'on traverse des villages. Et ces villages, nous, ce qu'on a trouvé comme point commun aussi, tu as parlé des barrages, mais on a trouvé aussi les faïs. À peu près tous les villages traversés par le GER sur cette portion-là de notre territoire, dans notre région, là, il y a des faïs. Donc c'est une histoire aussi...
6: D'alcool.
7: Oui, je trouvais pas mes
6: d'alcool
7: mots.
6: D'alcool et de randonnée, voilà. Parce que quand on a trop bu, on rentre à pied.
7: Voilà. Donc voilà, il y a certains paramètres. Il y a pas mal de villages aussi qui sont moyenâgeux.
6: Comme les habitants.
7: Et donc, à travers de notre spectacle, on parle de la randonnée, mais on parle aussi de l'histoire des villages.
1: Et vous, Camille, Emma, vous avez parcouru le GR. Alors, peut-être un tronçon plus long que le Minier, le Viala. Qu'est-ce que vous pouvez nous en dire? Quel est votre retour?
8: Oh là là, ça va, c'est pas peine de se la péter.
1: Vous les avez croisés, peut-être
8: Non, je pense pas. On les avait deux
9: en train de manger des orties. Oui. On n'a pas trop compris ce qu'elles faisaient.
1: Mais le chemin a été débroussaillé, au moins, ouais. Sur ce tronçon-là.
7: Le FEP a débroussaillé tout le chemin.
9: Non, oui, c'est vrai. On a passé 3 jours en équipe à traverser le GR sur notre territoire, donc entre Saint-Rome et Brousse-le-Château. Déjà, ça nous a permis de sortir des bureaux et du coup de vivre un peu autre chose que juste un travail classique. Alors, on n'était pas payé uniquement à marcher. On a quand même travaillé, il faut le dire. Mais du coup, ça nous a permis de voir un nouveau visage un peu de notre territoire parce qu'on le connaît, parce qu'on le parcourt, les pros, etc. Mais le parcourir à pied et du coup avec des points de vue qui sont inaccessibles hors sentier, etc., ça donne un tout autre visage. Et après, il y a aussi effectivement le côté humain moyenâgeux de notre territoire. On est allé à la rencontre de la population et du coup de tous les partenaires touristiques qui sont présents sur le tracé. Et je pense que s'il n'y avait pas eu toutes ces rencontres, on n'aurait pas du tout vécu l'expérience de la même manière. Il y avait une espèce d'entraide et de grosse cohésion. Enfin, les gens nous suivaient sur les réseaux. On se retrouvait notamment ici à l'auberge du Viala. Il y avait beaucoup de convivialité.
7: Et une odeur aussi.
9: Une petite odeur, effectivement. Quelques ampoules. Mais voilà, on vit dans un pays magnifique et ça nous a convaincus qu'on ne faisait pas ce travail pour rien non plus, quoi.
1: Et Maëva est d'accord.
6: Ah oui, oui, oui, oui, oui. Ah oui, j'abonde.
7: On ne fait pas ce travail pour rien.
6: Ah non, non, nous, on n'est pas payés pour marcher. Alors, on ne le fait pas. Et pour ceux qui le font, chapeau.
1: Et avant ce GR... Ce GR 736, là, je me tourne à nouveau vers Alain. Quels étaient les chemins existants dans la vallée du Tarn? Est-ce que le GR a emprunté une partie de ces sentiers de pays dont vous avez parlé?
0: Le GR a complètement repris les chemins qui déjà fonctionnaient. Et oui, oui, oui. Après, les chemins, comme je dis, il y en avait beaucoup, mais en fait, on ne peut pas tout conserver, donc... Depuis les années 80 où le FEP avait l'intention de remettre en service des chemins, tout le temps l'idée ça a été de se désenclaver, de ne pas rester replié sur nous-mêmes, donc rejoindre Saint-Rome, rejoindre Mongeau. Donc du fait, c'est des plus longues distances qui peuvent après se recouper, quoi.
1: Et Jean-André, tu as réalisé une carte que j'ai trouvée au dépanneur aujourd'hui avec les sentiers justement de la commune du Viala sur la base, je pense, aussi des échanges avec Alain. Quel était l'objectif de cette carte? Est-ce que tu peux nous en parler?
10: Ouais, alors la carte, elle est centrée sur le Viala, en l'occurrence. L'histoire du GR, pour revenir juste pour compléter un peu sur Alain, il y a... Donc c'est un sentier qui existait et de très longue date. Donc c'est une carte, c'est un cadastre de 67 que j'ai repris. C'est un assemblage de cadastres de 67 que j'ai repris parce qu'il y avait des anciens chemins. Et justement, on voit les tracés différenciés dessus. Et en l'occurrence, ce chemin, ce GR, existait de très longue date. Il y avait d'autres associations qui faisaient déjà avec les liens avec le Viala du Tarn. Et notamment.

0: parce qu'il parlait de Saint-Rome, mais il y a Eisen Vallée d'accueil aussi, et partir derrière. Il y avait eu une tentative de GR dans les années 80 qui s'appelait le GR 763, hein, qui est devenu par la suite le GR 736. Et donc du coup c'était un assemblage d'associations, et en fait ça a permis de fédérer pour nous, si on arrive à pérenniser cette chose-là par ce GR 736, c'est super. En l'occurrence, le
1: GR qui a un nom très très pratique, parce que vraiment personne ne s'en souvient.
0: C'est ça.
1: Autant quand on dit Saint-Jacques, je m'en rappelle. Ouais, Stevenson, c'est clair, ouais. Je m'en rappelle. 736.
0: Bon, on va y trouver.
1: Aligo saucisse.
0: Aligo saucisse, le GR Aligo saucisse, ça pourrait être pas mal. Et en fait, donc sur cette carte, ce qu'on voit, c'est qu'il y a ce tracé du GR, et autour, on peut voir en jaune tous les tracés que nous on a fait. Alors ça, moi, ça fait qu'une petite dizaine d'années que je suis dans l'assaut, mais il y avait des cartes qui a été faites dans les années 80. J'ai repris en fait le principe des cartes qu'on avait localement, qui étaient un peu mal faites. Enfin, c'était pas mal fait, mais c'était des assemblages de l'époque. Enfin, il y a pas les mêmes moyens, et du coup le tracé, tout ce qu'il y a autour en jaune, en fait c'est les manières dont on peut circuler sur la commune une fois qu'on y est. On n'a pas d'itinéraire, on a des itinéraires, des directions, mais on n'a pas de nom justement pour les chemins. On va dire c'est le chemin pour aller à Mongeau, c'est le chemin pour aller à Alzepeyre, au jardin, c'est etc. Et donc du coup, le but du jeu, c'est de circuler librement. On met pas de croix sur les chemins, etc. Et donc la carte essaye de, ben, dans sa simplicité, en fait, essaye de représenter aussi ce fait que tout est un peu sur le même plan. Ce qui manque un petit peu dessus, c'est la question de la géographie, les reliefs, parce que en l'occurrence, bon, on voit qu'il y a les rivières, etc. Mais on parlait de paysage un petit peu avant sur les chemins. Quand on va traverser, par exemple, via là, si on le traverse du nord au sud ou d'est en ouest, en fait, on n'a pas les mêmes aperçus, parce qu'ou bien on va prendre sur les collines, dans un sens, ou bien on va les prendre en perpendiculaire, ces collines. Et alors du coup, on va avoir une beaucoup plus grande diversité en fonction de l'endroit où on passe. Et là, en l'occurrence, le GR passe sur le long du Tarn. Et il faut savoir qu'une commune comme le Viala part de... on est à peu près à 300 mètres d'altitude sur le Tarn, un peu en dessous. Et on monte jusqu'à 900 mètres d'altitude sur le haut de la commune, et en fait on a un très gros différentiel, et cette carte permet, j'espère, en tout cas elle est placée au dépanneur pour ça. On va aussi faire avec ce projet HITS, on va essayer de faire un point d'arrêt pour que ça emmène les gens, et via cette cartographie en général, en fait, essayer d'emmener les gens à aller découvrir l'intégralité d'un paysage, puisqu'avec le GR on va traverser un endroit. Mais peut-être qu'avec les possibilités d'habitat, etc., on va permettre aux gens de s'arrêter, vraiment de découvrir l'intérieur des territoires. Et le Viala a une énorme diversité, en fait. Il y a, je ne sais pas, 5 ou 6 écosystèmes vraiment perceptibles facilement, on va dire, par les marcheurs.
2: Oui, en fait, l'idée, c'est que, par exemple, un randonneur, une randonneuse puisse arriver ici, imaginons, à travers le GR 736, s'arrêter et parcourir d'autres sentiers. Si...
0: C'est ça. En fait, la carte, c'est une mise à disposition pour pouvoir aller circuler librement partout, en toute connaissance de cause. En plus, les gens, maintenant, ont le téléphone, alors ils complètent les informations qui n'existent pas forcément, d'ailleurs, en numérique, puisqu'on a, on garde un petit peu le secret sur le lieu.
1: Et je préciserai qu'on n'a pas besoin d'avoir ses papiers pour cheminer librement sur les sentiers, et ça, c'est une chance.
3: Oui.
4: En plus, si c'est Jean-André le flic, tu m'as compris, quoi.
2: Alain, tu voulais ajouter
5: juste d'autant plus que maintenant, il y a beaucoup de VTT aussi qui empruntent ces chemins.
3: Et voilà.
5: Il manque plus que ça.
3: D'usage. Et pourquoi pas des quads?
5: Donc il y en a qui font la liaison du Lévéjou, qui vont faire un resto à Saint-Rome ou Viala, qui reviennent. Il y a d'autres possibilités et des projets avec des balades avec des ânes et qui sont en train de se mettre en place.
1: Ton Jean-André viendra balader.
5: On y est déjà, déjà deux.
1: Avec
5: là,
1: Alain, il y a voilà. Déjà deux ânes à elle disposition au Viala et ils vous accompagnent en rando. Oui, mais ça, c'est quand même une chance.
4: Et si vous prenez Maëva qui a décidé de brouter toutes les, tous les bords de sentier, ben,
2: ça vient.
4: On a un bon package. N'hésitez pas à téléphoner à Jean-André, on fait des voyages organisés. On s'éclate.
2: Alors Jean-André, justement, tu voulais réagir.
0: Oui, alors juste, bah, vu que Maëva m'a repris sur la question de librement, y a, c'est un peu plus sérieux que ça quand même. C'est le fait de cartographier tous les endroits qui sont cartographiés, tous les chemins qui sont cartographiés, c'est les endroits qui font consensus aussi avec les paysans, etc. C'est-à-dire qu'on ne peut pas envoyer tout le monde et n'importe qui, n'importe où. Bon, évidemment, on peut circuler librement, n'importe où. Mais les chemins majoritaires, là, on verra majoritairement des gens, c'est... Tous les endroits qui sont marqués sont des endroits où on sait qu'on ne dérangera personne.
1: Et oui, parce qu'il faut le préciser, Jean-André, le monde ne nous appartient pas. Il appartient à ceux qui l'ont acheté.
0: C'est ça.
2: Qui ont acheté des fermes. Non, je voulais me tourner vers Olivier. Parce que je crois que tu organises ou tu participes à une autre randonnée, la Transvia la Reine. Est-ce que tu peux nous en parler?
5: La Transvia la Reine, oui, la Transvia...
2: Ah, il y a quelqu'un,
4: c'est l'heure de se réveiller.
6: Une réservation pour la Transvia la Reine.
0: En attendant deux secondes, la Transvia la Reine, c'est une illustration justement des itinéraires.
5: Je suis revenu là. En fait, la Transvia la Reine, c'est un nom qu'on a inventé il y a pas très longtemps, il y a 3-4 ans. Mais ce n'est qu'une reprise d'une randonnée qui se faisait avec le FEP avant, qui était la randonnée de l'Ascension. Et puis, à un moment donné, un moment d'engouement, de fête, on se dit, pourquoi est-ce qu'on ne recrée pas, mais cette fois-ci, une Transvia la Reine. Mais là, l'idée, ce n'était pas seulement d'organiser les chemins, mais il y avait autre chose. Il y avait l'idée du brassage, le brassage de tous les habitants. Et je crois que là, on peut dire qu'on a bien réussi. On a vu des Transvia la Reine avec plus de 100 personnes marcher quand même sur une petite vingtaine de kilomètres, et puis faire la fête le soir. Mais ça va de pair. Et en s'arrêtant régulièrement pour prendre un verre, pour pique-niquer, etc. Et pour que d'autres gens se rejoignent les premiers partis, pour vraiment permettre à tout le monde de participer à cette Transvia la Reine.
1: Et aussi, dans ces temps de fête, si vous me corrigez, hein, parce que je ne suis pas du FEP, je crois que c'est des soirées trans, donc j'invite vraiment tous les teufeurs à venir avec leurs gros caissons pour être en harmonie avec la nature le soir, pour les soirées trans.
2: Et pas déranger les paysans.
4: Mais le mot trans vient du verbe transir, hein, qui veut dire avancer, passer sur les chemins, passer son chemin. Passe le message à ton voisin.
2: Merci.
1: Arrêtez-nous.
2: Non, je voulais revenir un peu à l'entretien des chemins dont vous avez parlé. Comment ça marche concrètement au sein du FEP? Comment vous vous organisez pour aller voir comment ça va sur un chemin et qu'est-ce que vous faites dessus?
1: On prend la vigne.
0: Voilà. Alors au FEP, on est mécanisé. Il y a des gens qui sont venus. Il y a des gens qui sont venus avec juste un coupe-bartas. Alors à l'époque, il y a une certaine époque, on faisait tout évidemment manuellement avec juste un outil tranchant, un sécateur, un coupe-bartas.
4: Avec les dents.
0: Le petit couteau dans la poche.
5: Les brebis.
0: Et les brebis. Voilà, les brebis font ça.
1: Les brebis, les chèvres, le lait, le cuir. Voilà. Valorisation du territoire.
2: Très bien, merci Maëva.
0: Et donc on y va à la débroussailleuse et à la tronçonneuse. Alors il y a deux types d'entretien. Un entretien, on va dire printanier, pour tout ce qui est herbe et passage directement. Donc ce qui est la repousse, hein, c'est-à-dire avril, mai, juin. Et on va avoir un type d'entretien qu'on appelle recalibrage ou création, hein, c'est-à-dire on va refaire des ouvertures. Moi j'ai commencé avec Alain... en 2018, je crois, sur une ouverture, on a fait 6 week-ends sur un chemin, on a avancé de 100 mètres, on était super contents.
1: En vrai, ça s'applaudit parce que les gens comme Jean-André et Alain et tous les gens qui et d'autres et tous les gens qui entretiennent les sentiers, c'est que des gens qui sont bénévoles. Et même mettre la peinture, et ben ça se fait bénévolement. Et ça, c'est un peu fou quand même.
0: Et donc du coup on a ces deux périodes Et pour faire ça, on a des équipes plus ou moins étoffées en fonction de si on arrive à mobiliser des personnes. On a des gens, donc Alain Carrière qui est là depuis plus de 40 ans. Bon, moi j'y suis régulièrement depuis une dizaine d'années. Il y a Olivier Degreffe. Alors moi j'ai l'habitude d'appeler ça une équipe d'intervention un peu extérieure. Eux, ils ont carrément, ils se sont appropriés un secteur au niveau de l'entretien. Et on leur donne un coup de main en fonction, mais il y a tout un quart nord-ouest de la commune qui est entretenu par un collectif autour de la Depeyre, de gens qui ont leur secteur. Donc il y a un entretien qui, on aime faire la promotion de ça, c'est un entretien le kilomètre autour de chez soi, au minimum au point de vue de l'alerte, c'est-à-dire que comme on a un réseau, par exemple là on a un WhatsApp sur le village, là quand on a eu des arbres qui sont tombés en décembre, bah, les gens ils envoient directement les messages, etc. On sait où est-ce qu'il faut intervenir assez rapidement, quels sont les chemins qui sont fréquentés le plus en hiver par tout le monde, etc. Et donc on essaye de faire ça, et puis bon, on a Christiane qui est assidue depuis quelques années à ça aussi, et puis quelques autres qui sont un peu moins assidus, mais qui sont non moins importants, hein, parce que c'est important d'avoir du monde. Et voilà, le tout, c'est d'avoir assez de force. On pourrait étendre un peu plus le réseau, mais il faut avoir les forces pour le faire. Donc on en garde sous la semelle toujours, un petit peu sous la pédale plutôt, toujours. Alain.
5: Alors moi aussi, depuis très longtemps, je fais de la course à pied. Donc, comme j'emprunte beaucoup les chemins, je sais où les opérations qui sont amenées. Quoi. En fait, je coordonnais un peu le chantier à venir. Je disais, là, ça presse, là, ça peut attendre. Donc, il y avait beaucoup de gestion comme ça. Et aussi, depuis très longtemps, la municipalité... à hauteur, ça dépend des municipalités, ça dépend de l'engagement, mais nous a toujours plus ou moins soutenus quand même. Et bien, même maintenant, bien soutenus depuis plusieurs mandats.
2: Olivier, est-ce que tu veux ajouter quelque chose ?
7: Oui, parce qu'on parle d'entretien, mais un des aspects de l'entretien, c'est la signalisation. Or, la signalisation est très difficile parce que c'est là qu'on voit quand même à certains moments que tout le monde n'est pas tellement content des chemins. On voit quand même l'arrachage de poteaux, on voit la signalisation qui disparaît. Ceci dit, je vois une évolution très intéressante, c'est que on commence à s'habituer à ce qu'il y ait la signalisation, à ce qu'il y ait des chemins. Mais là, je crois que c'est aussi à nous, au FEP, à nous améliorer, à être un peu plus professionnels. Parce qu'en fait, notre signalisation, c'est des planches peintes en jaune, avec des flèches noires, avec des textes dessus qui sont beaucoup trop grands. Et voilà. Donc, et c'est très, et c'est un travail monstre de traverser toutes nos forêts, tous les chemins, parce qu'il y a toujours quelqu'un qui trouve que c'est mal indiqué parce qu'il n'y a pas tous les 100 mètres quelque chose. Donc voilà, la signalisation, c'est quand même un aspect sur lequel je crois qu'on va justement se pencher cet automne-ci. On va faire une signalisation expérimentale sur une partie de la commune et voir si c'est bon pour le reste. Voilà.
1: Après, la bonne nouvelle quand même au Viala, c'est que vous n'avez pas eu tant de pertes que ça. C'est-à-dire que malgré que les chemins sont très peu et mal indiqués, on dénote seulement 1350 personnes disparues, contrairement au Berry, où là on atteint presque les 2800 par an.
2: Ah ouais. C'est issu de vos statistiques toujours.
1: Oui, très privé.
2: Alors, on arrive presque à la fin de cette émission. Et vous l'avez dit un peu toutes et tous que la randonnée s'est beaucoup démocratisée. Et alors, pour revenir un peu au GR, est-ce que vous avez collecté des données sur qui parcourt le GR, Emma, Camille ?
8: Alors, pour le GR, les personnes qui le parcourent, il y a tout type de profil. Ça peut être autant d'hommes que de femmes. L'âge moyen quand même est de 52 ans des marcheurs. C'est principalement des groupes d'amis qui le parcourent. Par rapport au budget journalier aussi moyen utilisé par les marcheurs, il est d'environ 62 euros par jour.
9: Du coup, ça prouve quand même que c'est une grosse opportunité économique pour le territoire. parce que une personne qui dépense 62 euros par jour sur un territoire, alors c'est tout confondu, c'est l'hébergement, la restauration, etc. C'est quand même c'est important pour un petit territoire comme le nôtre. Et du coup, tous ces chiffres, on les a eus grâce notamment à une étude qui a été menée en 2025 par l'IPAMAC et qui a pu nous donner quelques retours comme ça. Et après, nous, on voit passer aussi les randonneurs un petit peu à l'accueil. Donc, comme a dit Emma, l'âge moyen, il est de 52 ans. On est quand même dans la fourchette un peu haute, on va dire. Mais en même temps, plus ça va, plus ça se démocratise, comme on a pu le dire. Et on voit de plus en plus de jeunes, de femmes seules qui marchent sur le sentier. Et c'est assez chouette. Du coup, ça permet aussi de rajouter, de faire venir des personnes venues de toute la France, parce que c'est quand même 90% de Français qui parcourent sur ce GR, qui viennent découvrir des petits territoires comme le nôtre, qui, du premier abord, ils n'allaient pas dire je vais partir en vacances en Musée-Raspe, parce que chez nous, on ne connaît pas. Et en fait, ce sentier, il ramène du coup toutes les personnes qui font ce beau tracé, parce qu'on a que des très bons retours de la part des gens qui le parcourent, du coup, dans nos petits villages, et qui le font vivre et qui permettent aussi du coup une économie autour de ça.
2: Et du coup, un retour positif aussi sur l'accueil dans les villages, dans les communes?
8: Oui, en général, on a quand même des bons retours à ce niveau-là. Ce qui peut pêcher un petit peu, des fois, ça va être le nombre d'hébergements. Les gens, quand ils réservent, ils peuvent avoir du mal à trouver le bon nombre d'hébergements pour faire toutes leurs étapes. Donc nous, des fois, on peut les aider sur ça, mais c'est vrai que là, c'est le petit point qui pêche un petit peu. Mais après, c'est vrai que niveau accueil, on a eu que des bons retours à ce niveau-là.
2: Et alors, pour conclure, je sais que c'est une vaste question, mais je suis sûre que vous pouvez donner quelques idées. Justement, dans cette démocratisation de la randonnée, comment faire pour trouver un équilibre entre l'importance de faire connaître ce territoire, ces sentiers, et la préservation aussi du territoire? Jean-André.
0: En fait, la question du GR, pour moi, je trouve qu'au niveau touristique, elle résout pas mal de questions. Parce qu'on avait justement la tentation de faire des événements un peu gros, etc. On a vu que faire venir, par exemple, il y a eu l'an dernier les Natural Games là, qui ont fait une tentative à Saint-Rome. Faire venir 3000 personnes d'un coup, c'est ingérable, en fait. C'est juste pas faisable. Et là, on a du monde qui vient de manière diffuse et qui est capable de rentrer en plus en communication avec la population. C'est-à-dire que on a des touristes qui passent là dans mon hameau. On a mis un banc. Les gens, ils s'arrêtent tous sur ce banc, mais tous. Ils prennent leur petit casse-croûte, leur machin. Et si on passe par là, on vient leur dire bonjour, on leur raconte une histoire, ils nous racontent leur petite histoire. Il reste 5-10 minutes, il reste jamais trop longtemps parce qu'ils veulent circuler. Ça dérange personne. Au contraire, ça fait de l'animation et ça nous fait notre petite histoire de la journée. Et puis voilà.
5: Quoi. Et ce sont nos ambassadeurs.
0: Et ouais, et tout à fait. Et en fait, c'est une espèce de tourisme. C'est vraiment le tourisme doux qu'on peut vouloir. Et puis, je compte pas économiquement. En effet, on en a parlé rapidement là, sur des chiffres un peu généraux. Mais on a une auberge avec des gens d'ailleurs formidables. Je sais pas si vous en avez parlé. Donc, on a un couple d'aubergistes particulièrement sympathiques. On a le dépanneur. Le dépanneur, j'ai eu un peu regardé les chiffres là en été, etc. Depuis qu'on a le GR. Il y a une augmentation du chiffre estival qui est significative. C'est très important pour nous pour faire survivre une épicerie pendant l'hiver. Et puis je ne compte pas les gîtes aussi qui sont satisfaits. Donc je crois qu'il y a un aspect économique et à la fois un partage qui se fait, qui est sympa. Et après au niveau de la communication, on en fait assez peu. Donc je ne sais pas, ça se fait au niveau du parc, etc. Quoi.
2: Il y a d'autres réactions, Camille ?
9: Ouais, pour aller un peu plus loin, je suis d'accord, c'est un tourisme qui est totalement diffus et qui, d'autant plus, il est sur les ailes de saison. C'est-à-dire qu'un randonneur, il va rarement, très rarement, ou alors il est un peu suicidaire, randonner sur les mois de juillet-août. Parce que on l'a bien vu cet été, la canicule ne permet pas de marcher en plein été.
4: Nous, on l'a fait en plein été, hein.
9: Entre le Mini et le Viala.
4: Entre le Mini et le Viala,
1: oui. 6 jours quand même.
2: Ah, c'était 4 heures tout à l'heure.
1: Non, non, c'était pour la perf.
4: 4 fois 6 jours.
1: Oui.
4: En pleine canicule. Eh ben, je peux vous dire que...
1: Bah, faut avoir un chapeau, hein.
4: Les gens devraient nous applaudir.
1: Oui.
9: Et du coup, voilà, les randonneurs, en principe, ils sont présents, on va dire, du mois d'avril à peu près au mois de juin. Et après, bah, sur l'automne, septembre, octobre, voire novembre, si la météo le permet. Donc, bah, ça évite les périodes où on a déjà beaucoup de monde qui viennent en vacances et qui font du tourisme un peu plus stationnaire, on va dire. Et comme on l'a dit, là, c'est des personnes qui ne font que passer et qui... Bah, font vivre les villages et permettent du coup sur l'arrière-saison quand les touristes ne sont pas là de faire perdurer des petits commerces comme on l'a dit, l'auberge, le dépanneur, l'épicerie, mais ça va être aussi nous sur Saint-Rome-de-Tarn par exemple la pharmacie, parce que c'est très important pour les randonneurs de pouvoir croiser une pharmacie et de faire le plein de pansements, de bandes, etc. Donc je pense que c'est un tourisme qui est accepté par les locaux. Et c'est nous tout ce qu'on recherche. Les locaux passent leur temps à nous dire on veut des touristes, mais pas trop. Parce qu'ils veulent quand même conserver leur tranquillité. Et je pense que la randonnée, en tout cas ce GR, c'est tout ce qui peut marcher et qui peut s'accorder avec les locaux.
4: Vive le GR !
2: C'est une bonne conclusion si vous n'avez rien d'autre à ajouter. Et je vous remercie beaucoup. Donc, je rappelle, on était avec Camille Verchev et Emma Vidal, chargée de communication et chargée d'accueil à l'Office de tourisme Muse et RASP, avec Élodie Combes et Maëva Poudvigne de la compagnie Les Boudeuses, qui a créé le spectacle Rando 736, avec Alain Carrière et Jean-André Vague, bénévoles au foyer d'éducation populaire au Viala du Tarn, et avec Olivier De Greff, bénévole aussi, et notamment au Jardin des Enclos. Merci
4: et
2: beaucoup.
4: Avec Nico à la régie.
2: Merci Elodie, t'as tout compris. Et cette émission sera bien sûr réécoutable et on va faire, je pense, une pause en musique avant de passer à la suite. Merci beaucoup.
10: Merci.
2: Merci.
10: Et bonne balade.
4: Merci.

0: Nous sommes toujours sur Radio Rasp. Changement de plateau, changement de personne à la technique. Clara est avec nous. Moi, je suis avec Véronique Sio. Voilà. Avant le plateau sur les associations du Viala du Tarn, hier nous étions à Saint-Rome de Tarn, et le plateau sur les impacts du programme ITS. Donc nous retrouvons Véronique Sio. Nous étions aussi hier avec vous. Bonjour Véronique.
1: Et bonjour.
0: Donc tu es consultante au cabinet Traverse. Tu es à l'origine du programme ITS et tu en es la coordinatrice. Donc pour rappel, c'est un programme porté par le Parc naturel régional des Grands Causses, qui est opérationnel depuis 2 ans maintenant sur les communes de Saint-Rome de Tarn et du Viala du Tarn. C'est pour ça que nous aussi on était sur ces deux communes avec Radio RASP. Ce programme a pour ambition de valoriser le patrimoine culturel et naturel des zones rurales en rassemblant la population autour de réalisations artistiques, mais pas que. Il y a eu un comité éditorial aussi qui a édité un carnet de valeurs que tu as accompagné. Donc hier nous avons parlé ensemble de ce carnet de valeurs qui s'appelle Ce qui nous lie.
1: Absolument.
0: Donc il a été élaboré par le comité éditorial et aujourd'hui nous allons parler des artistes associés au programme. Donc il y a eu Philémon d'Endurin, photographe, Les Boudeuses, que nous avons entendu beaucoup aujourd'hui, compagnie de théâtre, Nadine Vignolot, que nous avons entendu aujourd'hui et hier, donc elle est artiste plasticienne, elle accompagne les comités de création, elle accompagne encore d'ailleurs, et René-Pierre Delorme, donc nous avons vu une ébauche de son documentaire sur le programme ITS hier soir aussi. Comment toi tu as choisi ces artistes intervenants, comment tu es amené à les intégrer à ce programme et quel est leur rôle dans ce programme?
1: Alors, je ne les ai pas choisis. C'est le Parc naturel régional qui les a choisis. Je ne suis pas à l'origine de ce programme. C'est le Parc qui est un des membres associés des 8 partenaires sur ce programme européen ITS qui a fait appel à moi dans le cadre d'un appel d'offres, des procédures normales pour les cabinets. Mais qui m'a fait confiance sur la base notamment d'un scénario artistique que j'ai proposé. Voilà, donc ce scénario artistique identifiait déjà les deux communes, mais aussi toute une succession d'étapes qui permettaient dès le départ de mobiliser la population autour de la question du patrimoine et de la création artistique, avec à la clé des réalisations concrètes, et nous l'espérons, je pense qu'on aura le temps d'en parler, une poursuite de tout ce programme qui avant tout pour mérite normalement de servir de levier sur la durée. Alors comment ai-je procédé? J'ai procédé comme le parc m'a demandé de procéder, à savoir que le cahier des charges était très clair. Il fallait trouver des artistes qui d'une part avaient déjà mené des projets de territoire, c'est une terminologie que l'on emploie dans le domaine de la création artistique, qui dit projet de territoire dit capacité à pouvoir à la fois travailler sur une commande publique, ce qui est loin d'être évident pour tous les artistes, tout en conservant une liberté de création. Et c'est vrai que dans le domaine artistique, ils ne sont pas si nombreux que cela à considérer qu'ils peuvent conserver toute leur liberté créatrice tout en répondant à une commande publique qui ne se situe pas dans le champ de la création artistique, mais où la création artistique est un moyen et non une fin. Alors, je ne sais pas si je suis claire, mais c'était vraiment la première difficulté, c'était ça. Trouver des artistes qui avaient déjà l'expérience de ces projets de territoire. Deuxièmement, projet de territoire, donc dit gestion complexe de programme, d'un projet où la création artistique peut être perçue comme muselée, ce qui n'est absolument pas le cas. Mais qui apparaît réellement comme un moyen, non pas comme une fin. Et deuxièmement, être capable de proposer des œuvres qui voient le jour avec l'appui de la population. Ça, c'est aussi un savoir-faire que dans tous les domaines de la création artistique, tous les artistes ne possèdent pas. Voilà, et enfin, le parc souhaitait... il m'avait demandé de trouver des artistes qui, à minima, connaissaient le territoire. Et dans le meilleur des cas, y compris pour des raisons financières, se trouvaient sur un périmètre raisonnable autour du parc pour pouvoir intervenir sur ce programme. Voilà le cadre qui m'avait été fixé par le parc. Et ensuite, comment ai-je procédé ? Bien, tout simplement, j'ai recherché les artistes. Le parc a fait de même, hein, puisque j'étais chargée de les chercher, mais il va de soi que le cahier des charges étant tellement contraint, et d'autant plus que j'ai oublié de mentionner un élément majeur de la contrainte, c'était le temps. C'est-à-dire que le temps que le programme se mette en place, que le détail du programme soit validé, que l'ensemble des 8 partenaires européens travaillent ensemble, en fait, 9 mois s'étaient écoulés. Et moi-même, je ne suis intervenue sur ce programme qu'à la fin de la première année. Donc il a fallu être très très très rapide, ce qui suppose de pouvoir trouver des artistes susceptibles de se rendre disponibles dans l'année qui venait et l'année suivante. Or, les artistes qui travaillent bien sont rarement disponibles dans l'année qui vient. Voilà, donc il a fallu contacter plusieurs compagnies, plusieurs artistes, pour finir en ne faisant aucune, évidemment, réserve sur la qualité de ces artistes, mais plutôt en trouvant des gens qui ont trituré leur agenda, leur emploi du temps, afin de pouvoir réaliser ce projet qui leur a paru très ambitieux, tant il était singulier, original. On a parlé de mot innovation, c'est un vocabulaire techno, mais en réalité nouveau, quoi, nouveau dans son approche. Voilà, pour la compagnie Les Boudeuses, on a eu plusieurs contacts avec d'autres compagnies, dont la compagnie Fusible et dont l'Arzart, la compagnie Orageuse. Et finalement, pour des raisons de disponibilité, c'est la compagnie Les Boudeuses qui, avec qui nous avons pu commencer à travailler. Pour ce qui concerne le photographe, Philémon Nandurin, c'est vrai que Philémon, et d'ailleurs le film qui a été fait par notre ami René Pierre Delorme le montre bien, c'est un artiste qui prend énormément de temps avec ses sujets. Et je vais y revenir, nous avions vraiment besoin que tous ces artistes prennent du temps avec la population. C'était une clé de la réussite de ce programme. Si nous nous étions contentés de choisir des artistes à qui nous aurions donné pour commande de révéler selon un prisme méthodologique que j'étais chargée de mettre en place ce qu'était ce territoire, ça n'aurait pas le résultat que l'on peut espérer sur la durée aujourd'hui. Et pour revenir à Philémon, il se distingue totalement, en tout cas des artistes photographes que l'on peut trouver sur le territoire, non seulement parce qu'il a une patte unique, et ça j'ai oublié de le dire, ça fait partie des attendus, hein. On a affaire à de véritables artistes qui dans leur création rendent bien compte de la singularité, l'unité de leur proposition. Les Boudeuses sont connus pour leur côté loufoque et en même temps engagé. Finalement, eh bien, il est connu pour faire des photographies qui sont intimistes. Et cette intimité que révèlent ces photos passe évidemment par un temps très long avec les sujets qu'il photographie. Il y avait aussi Nadine Vignolo que vous avez mentionné. Donc Nadine, l'artiste plasticienne, elle est connue et je la connaissais parce que elle a réalisé quelque chose qui en Aveyron est connu, les sentiers de l'imaginaire, sur un territoire qui n'était vraiment pas touristique, et en l'espace d'une 15-20 ans, elle a réussi pratiquement un miracle, c'est-à-dire à faire ressortir en s'appuyant sur les habitants qui sont devenus des artistes créateurs. Elle a créé des sentiers artistiques qui permettent à ce territoire d'être aujourd'hui très clairement repéré et même étudié par des universitaires quant à la méthodologie qu'elle a déployée sur ce territoire. Je crois que j'en oublie. Et ben, il y a René Pierre, évidemment. René Pierre qui est l'artiste qui nous fait dans le film sur le programme, dans la façon dont il est réalisé. Et bien René Pierre, il a ce regard d'artiste, car il est non seulement il filme, mais il est aussi photographe. Et ça, cet aspect-là est très sensible dans son travail. On le voit dans sa façon de filmer. Il a, comme finalement dans Durin, une approche sensible des individus. Et par ailleurs, ce qui est assez et qui est très complémentaire et pour nous qui était précieux, il a par ailleurs la maîtrise des drones et il était en capacité d'être dans le très proche et de dézoomer en montrant le patrimoine de ce territoire naturel et l'architecture, les villages tels qu'on pouvait pouvait le souhaiter. Alors il y en a une dernière artiste qui n'a pas été mentionné, c'est Julie Beaufort. Julie, c'est notre artiste graphiste dessinatrice et c'est elle qui a été aux commandes de la réalisation du carnet de valeurs. Voilà, donc la première étape pour répondre à cette première question, encore une fois, il s'agissait de repérer des gens en capacité de répondre à ce cahier des charges. Tous ces artistes, en fait, sont des artistes qui habitent sur le département de l'Aveyron. Certains vivent au Viala, comme René Pierre. D'autres sont en alternance entre Millau et le Viala. D'autres sont dans le Nord Aveyron ou Millau. Mais en tout cas, ils répondaient à ces attendus de l'Union européenne, c'est-à-dire une capacité à pouvoir rendre compte d'une œuvre déjà réalisée unique. Et puis cet engagement sur le territoire, cette bonne connaissance du territoire, et puis une envie forte qui s'est traduite par leur disponibilité.
0: Oui, donc on entend qu'ils ont joué un rôle dans le lien social, quoi, dans le lien avec la population en tous les cas, peut-être à faciliter le fait d'apporter un nouveau regard et une sensibilité sur le regard qu'on peut avoir sur notre lieu de vie. Et on peut dire qu'on va retrouver donc toutes ces œuvres, les leurs ou celles qu'ils ont accompagnées dans les comités créatifs, à la fois dans les villages, sur le GR pour par exemple les spectacles des boudeuses, dans le carnet de valeurs qui va être édité et dans le film de René Pierre.
1: Oui. Ce que je voudrais souligner, c'est le rapport complémentaire. C'est-à-dire que tous ces artistes se sont appuyés sur cette méthodologie que nous avons posée d'emblée, que l'on peut simplifier en termes de propos en disant en gros, ce qu'on voulait évaluer, c'était le rapport de la population par rapport à son environnement naturel, la nature, voilà. Deuxièmement, le rapport de cette population au patrimoine bâti, dans ce qu'il traduit de son histoire économique. Et troisièmement, le rapport de la population que les gens entretiennent entre eux, à savoir le vivre ensemble, les caractéristiques qui font de le vivre ensemble sur ce territoire. Et c'est vrai que c'était un peu osé. C'est la raison pour laquelle ce programme est innovant. Il fallait d'une part trouver des artistes qui acceptent de porter un regard suivant ce prisme et qui ensuite puissent nous le faire remonter de telle sorte que, à la fois, nous ayons la certitude que la population serait vraiment questionnée autour de ça, que les gens parleraient autour d'eux, et que les gens comprennent finalement que ce qui fait la singularité d'un territoire, c'est on peut, c'est une façon de travailler, le considérer suivant ces trois prismes-là. Et veiller à ce qu'au terme des deux ans de présence des artistes,

0: peau, les photos qui ont été prises rendent compte bien sûr de tout cela. On est vraiment dans un travail de collaboration et d'équipe et qui va dans le même sens et qui ne vise qu'une chose, c'est à veiller à ce que ce programme permette à la population de prendre conscience de la singularité de ce qui les lie, de ce qui lie les gens sur ce territoire et de ce qui fait la valeur singulière de ce territoire par rapport à tout ce que l'on va trouver le long du GER 736. Et là, ça rejoint ce que nous avions dit hier.
1: Mieux connaître un territoire pour mieux le faire connaître.
0: C'est cela.
1: Alors, on va te retrouver tout à l'heure dans le plateau de conclusion autour aussi des impacts et des perspectives de ce programme donc, qui se déroule encore hein, via la Dune Tarn comme à Saint-Rome de Tarn. Mais avant, il y aura un plateau radio sur la dynamique associative qui n'est pas étrangère au fait que tout le monde soit là, à la fois le programme HITS et à la fois Radio RASP. Donc, merci Véronique et on se retrouve tout à l'heure.
0: Avec plaisir.
2: Merci en tout cas Alex et Véro pour toutes ces spécifications. Nous on va enchaîner par une petite pause musicale, donc le temps que d'échangeons de plateau. C'est parti.
3: Yeah. 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

0: question.
1: Alors attends, ah. Je commence.
0: Bonjour à toutes et bonjour à tous. On conclut cette journée d'émission dans la caravane de Radio Larzac au Viala du Tarn avec un tour d'horizon des associations locales. Pour en parler, nous sommes avec Jean-André et Liliane pour le foyer d'éducation populaire, Sophie et Étienne pour le BIAS, Olivier, jardinier du Jardin des Enclos, Arnaud pour l'association du Rocous, Julie et
2: Al.
0: Ah oui, pardon. Et Al pour l'association des parents d'élèves de l'école du Viala du Tarn, Fred pour le comité des fêtes.
3: Bonjour tout le monde et merci d'être là.
4: Bonjour.
3: Et dans cette émission, on entendra également des interviews que tu as enregistrées ce matin, Clara, avec notamment Dominique pour les amis de la bibliothèque du Viala et avec la compagnie des Fadarelles qui joue son spectacle La mémoire d'un autre ce soir à 20h30 à la maison du temps libre du Viala du Tarn. Alors, pour présenter brièvement vos associations, le FEP, c'est une association active qui anime la vie culturelle, sociale et récréative de la commune. Et elle a été créée en 1981. Le BIAIS, c'est une micro-ferme culturelle et une fabrique artistique. L'objectif étant d'expérimenter des nouvelles façons de créer, de cultiver, d'apprendre à l'échelle des ressources du lieu. Elle est jeune car vous êtes née au printemps 2026, on va en parler. Le Jardin des Enclos, c'est un jardin paysager situé au hameau de la Despeyres et il a été ouvert pour la première fois au public en 2009. Le Rocous, c'est une structure d'accueil de soins et d'éducation. L'aide sociale à l'enfance, la PJJ, les institutions de la pédopsychiatrie et d'autres y orientent des enfants, des adolescents ou des adultes en difficulté sociale ou scolaire pour des séjours ou des placements plus longs. L'association des parents d'élèves, c'est une association créée en 1991 qui anime l'école de la commune du Viala du Tarn en organisant des événements extrascolaires pour financer les sorties des enfants. Et le comité des fêtes, c'est un comité de bénévoles qui organise les fêtes et les animations du village. Et je précise qu'il existe plusieurs comités des fêtes sur la commune du Viala. Pour commencer sur une note personnelle, qu'est-ce qui vous motive dans votre engagement associatif ? Qui veut se lancer ?
5: La vie au village, des gens.
3: Fred.
5: Essayer de rendre un peu plus vivant le village. Et c'est vrai qu'on bénéficie quand même d'un joli tissu associatif qui est quand même colossal, je trouve. Et divers aussi. Donc ça permet d'avoir vraiment pas mal de manifestations déjà au courant de l'année, quoi.
3: Lily ?
6: Mais je dirais aussi le lien social, en fait. Je crois que c'est ce qui nous motive vraiment toutes et tous ici.
3: Olivier ?
7: Oui, réaliser des choses aussi. Faire rêver les gens, se faire rêver soi-même, présenter des choses nouvelles. Et c'est pour ça que moi j'ai créé le jardin, mais c'est aussi pour ça que j'étais un membre très actif du FEB, du foyer. Donc il ne s'agit pas seulement d'événements artistiques, mais aussi de marcher, comme on a déjà dit tout à l'heure, de faire beaucoup d'autres choses pour le public.
8: Moi je vais rejoindre Fred et Lily sur le lien social, et c'est aussi le vivre ensemble, en fait, organiser des choses et que... tout public, en fait, de tout horizon, arrive à se rencontrer autour d'événements divers et variés.
3: Arnaud ?
9: Moi, je dirais, c'est se découvrir, se rencontrer soi à travers la rencontre des autres.
3: C'est beau. Étienne, Sophie,
10: Nous, ce qui nous anime beaucoup, c'est la création de nouveaux imaginaires en collectif. Voilà.
3: Étienne, tu veux ajouter quelque chose ?
11: Non, en fait, c'est ce qui a été dit juste avant, là, le fait de que des gens se rencontrent, qui n'ont pas forcément beaucoup de points communs au départ, mais qui puissent se rencontrer autour de la culture, du sport, tout ça, c'est ça qui est beau. Voilà.
3: Et Julie ?
12: Je pense que Al a dit... la majeure partie des choses, et tous les autres d'ailleurs, mais je dirais aussi que ça fédère et qu'on participe à la vie scolaire des enfants. Là, je parle de la PE en tant que telle, quoi. Mais voilà, et effectivement, le lien social et les rencontres à chaque événement.
3: Et Jean-André, tu souscris ?
13: Ouais, je
2: souscris. Je pense qu'il y a beaucoup de choses qui ont été dites. Le foyer d'éducation populaire a tendance à favoriser une expression de tout un chacun pour fabriquer du social, du commun. Et c'est ça notre objectif.
3: On va commencer par Arnaud, puisque je sais que tu peux peut-être rester pas très très longtemps. Et donc, est-ce que tu peux nous expliquer comment fonctionne l'accueil des enfants au Roucous ?
9: Alors, tu l'avais dit au départ, on a une autorisation par le département donc d'accueillir des enfants. C'est un lieu de vie et d'accueil qui a une reconnaissance depuis 2002, donc il y a une reconnaissance légale, et ce qui nous permet d'accueillir des enfants, mais pas que. On travaille principalement avec le département qui nous délivre cette autorisation, mais aussi avec d'autres départements, et comme tu l'as dit aussi, avec d'autres structures. Parfois, c'est des foyers d'accueil médicalisés, donc des adultes, des enfants qui ont grandi au Roucous et qui reviennent, qui sont en foyer d'adultes et qui reviennent pour certains week-ends et des vacances. On travaille aussi avec des hôpitaux de jour directement. Et puis, sur le lieu, sur le Roucous, le projet qui a quand même plus de 35 ans maintenant, il a été pensé pour qu'il n'y ait pas seulement de l'accueil de ces enfants. Du coup, pas que cet accueil contractualisé dans le cadre de la protection de l'enfance ou dans le cadre du médico-social. Il y a aussi tout un espace qui est pensé pour susciter d'autres rencontres, des séjours, des vacances, des amis, des événements du village. Et on parlera aussi du lien avec le FEP, avec aussi des événements. Et l'idée, c'est que c'est pas seulement un endroit où vivent les enfants, où ils puissent avoir une maison, du coup un foyer, où ils puissent s'y épanouir. C'est aussi un endroit où qui suscite des rencontres qui sont pas prévues, qui sont pas attendues, et qui est tout type de rencontres. On apprécie aussi au Roucous accueillir des jeunes avec différents profils, différentes histoires, parcours et différentes pathologies. Il y a certains jeunes qui ont des profils autistiques, d'autres psychotiques, d'autres qui ont seulement des difficultés, qui ont connu des difficultés sociales avec leur famille. Et ce mélange-là, en fait, ce mélange des genres qui permet qu'on se remette toujours en question, qu'on soit toujours en train de réfléchir comment vivre ensemble, comment faire du commun, tu disais, Jean-André aussi. Et voilà, on essaie de partager ça aussi avec le village, avec les événements, avec le local, quoi.
3: Et le Roucous, cet été, a lancé un appel à dons pour faire racheter le lieu par l'association Antidote et pouvoir le rénover aussi. Est-ce que toi ou d'autres, parce que je sais qu'il y a des bénévoles qui ont plusieurs casquettes, vous pouvez nous en dire un peu plus ?
9: Ouais, moi j'inviterais bien Jean-André à en parler, qui est très très investi dans la cooptation avec Antidote.
2: Bon, alors en l'occurrence, au Roucous, il y a deux associations. Il y a l'association Le Roucous qui s'occupe du lieu de vie et d'accueil. Et il y a une autre association qui a été faite pour faire une reprise du lieu en commun, c'est-à-dire créer un commun, c'est faire une gestion du lieu par l'usage et non plus par la propriété. C'est une communauté d'usagers. Alors pour l'instant, l'association Le Roucous est le seul usager reconnu. Enfin, on est en cours de constitution de tous ces statuts, etc. Mais disons que le principe est que la propriété qui faisait 7-8 hectares plus 5 bâtiments deviennent donc un commun dont l'usage sera partagé et la décision sur les usages sera faite par les usagers eux-mêmes. Et donc c'est à vocation à pérenniser en fait le Roucous, qui pour l'instant était une propriété du fondateur qui a décidé de transmettre ce lieu. Et alors en effet, on va lancer une campagne de dons. Là, on est en train de finaliser notre campagne via donc la prise. Il y a quand même un titre propriétaire, si vous voulez, qui est conservé, puisque c'est le système qui le veut. Donc celui-là est pris par Antidote. Donc Antidote, c'est un fonds de dotation, c'est pas une association, et il sera Donc le fonds de dotation possède la nue propriété et ça sera l'association, donc Association des lieux du Roucous, qui sera gestionnaire de l'usufruit, donc via ses usagers. Donc pour l'instant, nous sommes une assemblée de roucoussiens, on va dire, et de roucoussiennes, qui géreront une mise en usage du lieu un peu différenciée. Mais c'est un peu compliqué, je vais peut-être pas trop rentrer dans les détails, je suis désolé.
3: Non, mais en tout cas, on a compris que ça va sortir du système de la propriété.
2: Voilà, et en l'occurrence, on a estimé à peu près à 120 000 euros la somme qu'il nous faut pour transmettre cette propriété et voilà, la pérenniser dans le temps. Donc voilà, gardez les yeux ouverts et les oreilles ouvertes si vous avez envie de faire une bonne action pour le commun. Le commun, c'est le futur de la société si on veut survivre.
0: Jean-André, Lily, comme tu disais Jean-André, le FEP a toujours eu comme ligne de soutenir les propositions des adhérents dans un esprit d'ouverture et de citoyenneté. Comment vous fonctionnez pour mettre en place ces activités que l'on vous propose ?
6: On a un fonctionnement collectif très horizontal. En fait, il y a des activités qu'on mène depuis longtemps, qui sont récurrentes depuis des années, comme l'entretien des chemins de pays, le stage de cirque qu'on organise vraiment depuis une bonne trentaine d'années. Après, c'est un peu comme ça vient, c'est-à-dire on propose des activités, du théâtre, d'autres, je sais pas, ça me vient pas forcément à l'esprit là, des concerts, des choses comme ça, et on peut décider ou pas selon ça coûte un peu trop cher ou pas, si on peut se permettre d'avoir un lieu, d'avoir il y a rien de très prédéterminé, c'est toujours un petit peu ça se discute quoi. Voilà. Vas-y.
2: En fait, il faut savoir que ce soit le Roucous, le foyer d'éducation populaire ou bien le dépanneur, les trois associations, on a fait des statuts horizontaux, c'est-à-dire qu'on n'a pas de présidence. Et c'est le projet qui préside, si on veut. C'est-à-dire que on va faire des consensus, ou on va faire des. Si on n'arrive pas au consensus, on fait des votes, mais on va chercher le consensus pour que le projet soit pérenne. Et donc, les activités type, si on prend le foyer d'éducation populaire, on va avoir les activités, les sentiers de pays, ça fait 40 ans que ça existe, c'est quelque chose qui va être fondateur dans la défense des activités qu'on va avoir. Maintenant, comment on va le faire ? Chacun va y mettre sa sauce en fonction des gens qui vont être les acteurs de ces choses-là. Le Roucous, la question, c'est de pérenniser ses usages aussi. Il y a eu un moment, par exemple, le foyer d'éducation populaire en est venu au Roucous parce que le fondateur du Roucous, alors le couple fondateur en fait, hein, les deux, ont été aussi très moteurs au foyer à un moment. Et ont utilisé pas mal de l'association Le Foyer d'Éducation Populaire pour faire venir des groupes sur le Roucous et créer du vivre avec, de l'échange, etc. Ce qui a profité aussi à tout le village. Et maintenant, il y a ce genre de choses-là qui peuvent être perdurées, type le cirque, parce qu'il y a des gens qui ont envie de le continuer. Il y a d'autres choses comme les accueils avec l'étranger, pour l'instant on ne le fait plus. Mais ça c'est en fonction, mais l'esprit reste.
3: Est-ce que tu peux nous parler justement du cirque, Lily ?
6: Alors, le FEB organise depuis une bonne trentaine d'années un stage de cirque chaque été, juste avant la fête du village, en général la dernière semaine de juillet, et qui se termine par un spectacle des enfants qui font le stage. C'est presque 25 dernières années, parce que en fait ça dure depuis plus de 30 ans je crois. C'est la même compagnie, c'est Les Stockfish qui est basée à Lançon de Provence et qui revient tous les étés avec grand plaisir et pour notre grand plaisir et pour le grand plaisir de tous les enfants. Et pour revenir justement sur les usages du Roucous, le FEP est aussi un usager du Roucous à ce moment-là, puisque une partie des enfants et de leurs familles sont hébergés au Roucous pendant la semaine du stage de cirque, par exemple. Ça, c'est, voilà, c'est un des usages habituels, enfin, voilà, depuis 30 ans.
0: Et du côté de l'APE, quelles animations organisez-vous ? Ces animations servent-elles à récolter de l'argent pour financer des activités, des sorties scolaires ? En quoi elles contribuent aussi à la vie du village ?
12: Oui. Le but premier de l'APE, c'est de récolter des fonds pour les enfants, c'est-à-dire pour que leur année scolaire soit complète. J'allais dire que tous les projets pédagogiques puissent être réalisés, c'est-à-dire des sorties culturelles ou sportives, peu importe. Des interventions aussi. Moins fréquemment, parce que logistiquement c'est compliqué, des voyages scolaires aussi. Et évidemment, si c'est possible, un rachat de matériel aussi pour qu'ils puissent profiter de leur tout ce qui se passe à l'école, que ce soit dans la cour de récréation, le matériel pour faire toutes les activités avec les enseignantes, etc. Voilà, donc nous, notre but, c'est de récolter ces fonds-là pour permettre à tous ces projets de se réaliser, en fait. Donc c'est toute une liste d'événements qu'on réfléchit ensemble en tant que pour les parents d'élèves qui sont les plus impliqués et qui veulent s'engager dans cette association. Et donc ça va être des événements du type des soirées avec un repas, une buvette en association avec le dépanneur aussi, par exemple, on avait aussi instauré le carnaval pour les enfants, pour qu'ils puissent déambuler dans tout le village, la kermesse aussi en fin d'année, bien évidemment, voilà, et d'autres goûters de Noël et donc des événements comme ça qu'on réfléchit chaque année aussi, qu'on renouvelle ou pas en fonction des motivations et d'autres facteurs dont on a le contrôle ou non.
8: Pour compléter ce que disait Julie, ça a déjà été très complet ce qu'elle disait. À l'APE, c'est vraiment, voilà, d'organiser des événements qui nous font plaisir et qui font vivre un peu le village. Julie parlait du carnaval, donc où là on déambule avec les enfants déguisés, avec un monsieur carnaval dans le village, et on finit avec un repas tous ensemble où tout le monde est invité, et évidemment tout l'argent collecté revient au projet pour l'école. Et voilà, après l'APE s'investit aussi de manière bénévole occasionnellement dans d'autres associations. Enfin voilà, il y a une sorte d'entraide un peu entre associations qui est assez forte. Les bénévoles d'autres assos viennent aider l'APE également dans d'autres contextes. C'est aussi ça qui fait un peu la force, je trouve, de notre village. Et pour ce qui concerne l'APE, voilà, on va profiter prochainement des vacances de nos aubergistes pour faire une petite buvette pirate. Parce que bon, il fait encore chaud quand même. Hein. On fera une petite buvette pirate début octobre à côté du dépanneur, le 9, vers 18h30. Donc n'hésitez pas à venir, je fais la petite pub au passage.
0: Et pour le comité des fêtes, Fred, qu'est-ce que vous organisez ?
4: Oh là là ! Je ne suis pas responsable. Je suis le dernier jeune à être rentré. Je suis jeune parce que je suis rentré dans le comité il n'y a pas longtemps, en fait. Mais sinon, a priori, je crois même que je suis le doyen. Donc en fait, depuis que j'y suis, ça se renouvelle aussi un peu. Il y a des jeunes qui sont aux commandes maintenant. Bon, après, ça reste un comité des fêtes, un village traditionnel à Véronée. Changer un peu tout ça, c'est difficile, ça prend du temps. Pendant des années,
5: un comité comme celui-ci faisait venir beaucoup de DJ, de choses comme ça, en fait. Et on essaye maintenant de refaire venir, moi, déjà sous mon influence, de faire revenir un peu de musique vivante. Non, mais ça va, on m'entend bien dans le micro. J'ai la voix qui porte.
3: Et à quelle occasion? Pour la fête
5: Alors oui.
3: De l'été?
5: C'est surtout la fête de l'été. Donc là, c'est une fête qui dure 3 jours, qui commence le premier soir où il y a aussi le spectacle de cirque. D'ailleurs, ça serait bien qu'il y ait un peu plus de coordination avec... mais ça, c'est faisable. Il faut avancer. Parce que ça profite aussi à tout le monde. Donc là, cette année, on a même remis une bande d'A qui est venue jouer. Donc c'est un peu de musique vivante. Le dernier soir, il y avait un groupe sans séquence avec un vrai groupe qui jouait en live. Et après, on avait quand même 2 DJ. Mais bon, ça avance un petit peu, déjà. Après, ça reste une ambiance de village assez sereine, je pense, pour ce type d'événement. Ça, c'est un truc à souligner. Il n'y a pas de violence. Depuis que j'y suis, il n'y a pas eu vraiment de bagarre ou de choses comme ça qui, a priori, dans ce genre d'événement, se fait aisément. Et là c'est assez...
3: Ça s'est bien passé.
5: Ouais, ça se passe relativement bien, quoi. Non, voilà. Et puis, bon, ouais, il y a ça. On fait quoi d'autre? On fait un repas, là, aussi, en novembre. Mais aussi un repas traditionnel à la Maison du Temps Libre.
0: Et ben justement, en préparant cette journée d'émission au Viola du Tarn, comme tu l'as dit, il y a un grand dynamisme associatif ici au Viola. Et comment fonctionnent les associations entre elles? Est-ce qu'il y a des liens qui se créent? Vous faites des choses ensemble?
5: Alors, justement, j'ai la chance d'être élu au village. Et j'ai pris le parti cette année, justement, avec l'élection, de pouvoir faire des réunions avec toutes les associations du village. Donc... on avait déjà fait ça en début d'année, moi en début de saison, afin d'établir un programme. Ce qui n'est pas une mince affaire, parce que c'est là où on se rend compte qu'il y a énormément d'activités sur le village. Mais vraiment, on a un calendrier qui est plein, quoi. Qui est plein. De mai à septembre. D'ailleurs, le dernier événement de la saison d'été, c'était aujourd'hui, c'était le vôtre. Ah. Voilà. Qui était, donc maintenant, les gens savent ce qui se passe. Alors, ça, dans les grandes lignes, hein. Après, si tu as envie de bouger, tu bouges, tu vas voir toi-même aussi ce qui se passe. Quand même, il faut être aussi un peu prendre des initiatives. Donc là, on va refaire une autre réunion, un genre de débriefing pour que tout le monde dise ce qui a été, ce qui n'a pas été, voilà. Et établir aussi un espèce de petit calendrier pour l'hiver. Et puis voilà, de maintenir un peu le lien aussi entre nous tous. Parce que c'est vrai qu'il y a des associations entre la... chasse et la PE, il n'y a pas de grand lien. Mais c'est bien aussi que tout le monde se retrouve quand même quelque part. Aussi, ça permet de créer encore, de continuer sur le fait de créer du lien. Voilà.
8: La chasse ouvre les portes de son local à la PE.
5: Voilà, par exemple.
8: Dès que besoin, donc on a quand même des liens.
5: De toute façon, dès qu'on en a tous.
12: Et elle offre un lot pour le kin.
8: Parce que nous sommes nombreux représentants d'associations aujourd'hui, mais il faut quand même souligner qu'il y a d'autres associations
5: qui, sont pas là,
8: qui ne sont pas là aujourd'hui, ouais.
5: Mais qui sont actives aussi. Ouais.
8: Qui sont très actives sur le village.
3: Jean-André, tu voulais réagir?
2: Ouais, c'est par rapport au lien. Citons 2-3 événements qui font lien. Je pense à la pétanque. Ils organisent les boules rectangulaires de pinettes. Et c'est un championnat qui est ouvert à toutes et tous, parce que même si on sait pas faire de la pétanque, on peut arriver en finale.
8: C'est une coupe du monde d'ailleurs.
2: C'est la coupe du monde.
5: Les boules des raspes.
2: Et donc du coup, voilà, ça c'est un truc qui est organisé par la pétanque et qui est très éclectique en l'occurrence. Et il y a, je sais pas, je me souviens, avec le foyer, on avait fait une soirée avec les chasseurs qui était un barbecue végétarien et viande. Donc on avait, et donc voilà, on a fait pastis sans alcool et viande et légumes, quoi. Et, et on s'était vachement marré, ça avait fini tard en plus.
5: Et ouais. Plus tard que d'habitude même, peut-être.
3: Et alors le BIAIS, vous êtes une association récente dans ce paysage très riche. Comment vous voyez ce dynamisme de l'extérieur, même si vous en faites déjà partie? Qu'est-ce qui vous a donné envie d'ouvrir votre projet ici?
10: Ben, c'est justement ce dynamisme qui a fait qu'on est venu ici, qu'on a regardé de loin. Et l'association, elle existe depuis 2020. On était avant déployé sur un autre territoire, le territoire des Cévennes, donc dans le Gard. Et avec Étienne, donc, on a voulu chercher un territoire dans lequel on pouvait vraiment déployer l'association et nos activités d'une manière différente. Il y avait tout un tas de critères, puisqu'on s'est aussi en même temps installé, donc c'est ici que l'on vit. Des critères géographiques, des critères justement de dynamique associative et culturelle. Et donc, voilà, c'est... On a trouvé cette ferme à retaper sur les hauteurs du Viala, et le cadre aussi naturel nous a vraiment beaucoup séduit. Ça fait partie aussi des choses qui nous ont amenés au Viala. Je ne sais pas si tu veux compléter, Étienne.
11: Est-ce qu'il y a une question?
3: Qu'est-ce qui vous a donné envie d'ouvrir votre projet ici, et justement comment vous voyez ce dynamisme un peu de l'extérieur, même si vous en faites partie maintenant?
11: C'est ce qu'a dit Sophie. Je crois que c'est rare en fait, l'activité qu'il y a dans ce village. Ça m'a vraiment étonné en fait, de voir autant de choses qui se passent dans un endroit qui pour beaucoup de personnes paraît reculé. Je dis les gens qui sont pas forcément d'ici, quand ils viennent sur le Viala, quand ils viennent nous voir et tout, ils hallucinent aussi, quoi. Quand ils voient le calendrier des événements, toutes les associations qui existent et tout. Et ça, c'est quelque chose qu'on a découvert petit à petit en se projetant déjà dans le fait de venir vivre ici, avant même de parler du projet. On s'est rendu compte petit à petit que c'était très actif, quoi. Voilà.
10: Oui, sachant qu'on vient à la base de Montpellier et Paris, et qu'on a tous les deux vécu dans les centres-villes. Donc voilà, on est loin de nos cadres d'avant, mais on n'est pas du tout, pour autant, je ne vais pas exagérer non plus, dépaysé, mais on est agréablement surpris et très heureux de faire partie maintenant de ce tissu associatif, et qu'on va déployer dans les années à venir, avec aussi l'aide des associations présentes, qui sont des ressources hyper précieuses et qui ne sont pas du tout avares de conseils. Et ça, c'est génial.
3: Et justement, dans vos associations respectives, est-ce que vous avez des animations prévues prochainement? Alors, on a le 9 octobre, je crois. Est-ce que vous avez...
13: nombreux.
3: Est-ce que vous avez des infos à ajouter, ou voilà, des dates à donner, à retenir?
4: Je crois qu'on fait un repas le 7 mai. Avec le comité des fêtes. Le 7,
6: le 7 mai,
4: novembre. Oui. Non, mais je confonds avec le mois prochain.
3: Le 7 novembre, très bien. Oui. Voilà. André.
14: Nous, on fait 14. La fête de la soupe le 14 novembre. Alors, fête de la soupe, c'est bal trad et soupe au Melsat et soupe végétarienne. Amenez votre soupe personnelle, c'est prix libre et partagé, responsable, truc. Et autrement, avant, dans la ligne éducation populaire, une petite nouveauté, on va faire un atelier découvrez votre potentiel créatif. Donc ça, par exemple, voilà, typiquement éducation populaire, c'est-à-dire on va pas faire quelque chose qui va être sur apprendre une technique de peinture ou un truc comme ça, c'est développer son esprit créatif.
6: Super.
3: Au jardin, oui, après c'est Lily, pardon.
6: Le dernier week-end de novembre, je n'ai plus les dates exactes en tête, il y a ce qu'on appelle la fête de l'arbre, c'est un marché d'arbres. De plants, en fait. Avec des pépiniéristes, exactement. Et voilà, on fait ça depuis 6 ans maintenant.
3: Et ce sera...
6: Donc le dernier dimanche de novembre.
4: 3 manifestations déjà.
6: Voilà.
3: Donc finalement, il y a un calendrier d'hiver aussi.
6: Oui, aussi. Ouais. Ouais.
4: Mais il va falloir le faire sérieusement en plus.
3: Oui. Et au Jardin des Enclos ou au Biais?
10: Eh bien justement, on parlait de collaboration entre associations. On va s'associer à l'APE pour organiser l'Halloween des enfants. Donc ça sera évidemment le 31 octobre, le samedi. Donc après, on va être un petit peu en dormance, puisque comme on a dit juste avant, on arrive. Et il faut aussi qu'on puisse avoir le temps de s'installer. Mais dès l'année prochaine, cette année, on a organisé un seul événement l'été. Et dès l'année prochaine, on va en déployer, on l'espère, quatre. Donc voilà, on rentre en dormance après Halloween.
3: Au Jardin des Inclos, est-ce qu'il y a des animations ou est-ce que le jardin se repose ?
7: Le jardin est dans un drôle d'état, comme vous pouvez vous imaginer, avec la sécheresse. Mais le jardin, c'est beaucoup plus que jardin. Bon, le jardin a été conçu comme création artistique autour des paysages, autour des sculptures, de la poésie, etc. Et c'est dans ce contexte-là aussi que depuis toujours, je dirais, le Jardin des Enclos fonctionne main dans la main avec le foyer d'éducation populaire. D'ailleurs, on monte des activités ensemble, dont le plus connu sans doute, c'est la promenade littéraire et musicale où on trouve quand même facilement 120 personnes autour de la poésie, autour de la littérature chaque année. Cette année ici, d'ailleurs, il y a plusieurs personnes ici dans la roulotte qui ont été lecteurs, qui ont joué des rôles divers, voilà. L'idée de Jardin des Enclos, en fait, ça, c'est peut-être pas l'idée préconçue, mais l'idée c'était surtout une envie de s'éclater avec des objets, avec des plantes, etc. Mais très vite est venue la rencontre, puisque bon, on existe quand même depuis 2009, donc il y a eu pas mal de milliers de personnes qui sont passées par le jardin, et donc évidemment c'est la rencontre. Et la rencontre fait qu'on a envie de faire plus et de proposer des choses. Genre, donc dans l'histoire du jardin, on a autant fait des balades botaniques que des repas végétariens, que découvrir ce que les plantes sauvages peuvent nous donner comme alimentation, comme ce qu'on a réalisé l'année dernière, c'est des repas de poèmes où tout simplement chacun vient dire ses poèmes, ses chansons, ses histoires autour de repas, évidemment. Le repas, c'est peut-être le lien le plus évident entre toutes les associations ici, je crois. Bon, alors voilà, donc nous, on essaye d'apporter un plus au niveau de la culture. Bon, là, installé ici, on a fait des expositions photos, entre autres, à part le littéraire et le musical. Mais tout peut se faire. J'espère qu'on le refera peut-être cet hiver. On a même lu des romans raccourcis devant 30-40 personnes qui en sont sorties ébahies de se dire: je n'ai jamais lu de roman. Et ben là, c'était quand même bien. Bon, on avait des mixages, on avait des choses. Donc on essaye de vraiment faire accrocher la culture pour tout le monde. Et je crois que toute culture est accessible à tout le monde, à condition de faire un petit effort de chaque côté.
3: Le Roucous, tu as...
13: Oui, je voulais dire, pour le Roucous, c'est aussi l'ADLR, donc l'association des lieux du Roucous, qui organise un chantier participatif les 22 et 25 octobre. Et c'est un chantier d'hivernage, en fait. Comme il y a eu des événements sur le lieu tout l'été, il y a aussi tous les habitats légers qui accueillent les groupes, les vacances et les séjours et tout ça, et tout le matériel utilisé l'été, le matériel de plein air, les cuisines extérieures, etc. Il y a un chantier participatif le 22 et 25 octobre, et avant cette date-là, il y a aussi un gros chantier qui dure tout l'automne et puis une partie de l'hiver aussi, c'est gérer la châtaigneraie, parce que donc il y a presque 40 ans, les personnes qui ont créé ce lieu ont eu la très bonne idée de s'installer sur une châtaigneraie. Et du coup, c'est comment éduquer des enfants qui parfois ne savent pas très bien marcher dans une châtaigneraie. C'est vraiment un joli défi. Il faut se motiver chaque année et surtout à l'automne pour se rappeler que c'est possible d'enlever des bocs de châtaigne sur au moins 2 hectares. Mais c'est aussi la châtaigne à récolter là dans quelques semaines Il n'y a pas d'entrée, il n'y a pas de péage, il n'y a pas de barrière aux roucous. Il suffit juste de passer, dire bonjour et puis venir avec un panier, mettre 3 coups de râteau autour des bogues et puis repartir avec ses châtaignes, quoi.
0: Merci pour toutes ces belles informations. De mon côté, je suis allée à la rencontre des amis de la bibliothécaire. Donc, on va écouter des amis de la bibliothèque, pardon. On va écouter Dominique présenter l'association et j'ai eu la chance de croiser Serge Cadiergue, l'artiste qui expose en ce moment ses dessins à la bibliothèque. Et à suivre, vous entendrez également la compagnie des Fadarelles qui joue leur spectacle, La mémoire d'un autre, à voir ce soir à 20h30 au Viala. Et après tout ça, nous allons avoir la chance d'écouter le Biais qui vont nous jouer un joli morceau. Bonjour, je suis avec Dominique de l'association des amis de la bibliothèque du Viala. Salut.
15: Bonjour.
0: Alors, pour commencer, est-ce que vous pouvez nous parler de cette association ? Qu'est-ce qui vous a poussé à la créer ? Depuis combien de temps elle existe ?
15: Les amis de la bibliothèque regroupent les bénévoles qui gèrent la bibliothèque municipale et ce, par convention avec la mairie. La bibliothèque, elle est municipale, existe depuis 91. L'association s'est créée très peu après. Elle a deux missions essentielles. La première, c'est la gestion, on va dire, au quotidien de la bibliothèque. Assurer les permanences, accueillir les lecteurs, équiper les livres de l'équipement jusqu'au désherbage et tous les liens avec la médiathèque départementale. Certes, on a un fonds propre, mais on dépend pour beaucoup, pour ce qui est du renouvellement des livres, de la médiathèque départementale, qui nous propose un tas d'autres choses, évidemment. C'est vraiment un travail au quotidien qui mobilise 8 personnes. Les permanences, c'est 3 fois par semaine, et ça permet d'accueillir, on a à peu près, sur un village de 500 personnes, 80 lecteurs adultes, une trentaine d'enfants, que ceux de l'école primaire, puisque ceux du secondaire prennent le bus très tôt le matin, sans vous sont pas là, et ils ont un magnifique CDI au collège et au lycée, donc ceux-là, on les voit plus. Ça, c'est pour la gestion très précisément de la bibliothèque. La deuxième mission, c'est de l'animer, cette bibliothèque, autour du livre, bien sûr, mais parfois au-delà. Donc, comme le bâtiment est joli, que la pièce est jolie, elle est équipée pour accueillir des expositions. On a eu tout l'été les magnifiques sculptures en bois de Florent Bretigny de Castelnau-Pignerol, qui était un peu grande pour la bibliothèque, donc c'était un peu quiché, comme on dit par ici. On aurait souhaité pousser les murs pour tourner autour des sculptures et mieux les voir, mais c'était pas possible. En tout cas, on a passé un été dans un cadre magnifique. Et aujourd'hui, on accueille Serge, toujours de Castelnau-Pignerol, qui est en train d'installer des dessins à l'encre de Chine autour du thème de la nature et de l'environnement, des animaux, des cerfs. C'est magnifique, je le trouve personnellement. Donc voilà, il est en train d'installer ça, on inaugure autour d'un petit apéro ce midi, cette nouvelle exposition. Au-delà de ça, on essaye, quand l'occasion se présente, parce que tout ça, c'est une histoire de saisir l'occasion qui se présente. Ce soir, il y a du théâtre. Honnêtement, c'est une journée très chargée, c'est rarement comme ça. On a du théâtre qu'une à deux fois par an, parce que c'est l'occasion qui se présente. Et ici, cette cour d'ancienne ferme est magnifique, a une acoustique formidable, et l'été, on organise un concert. On a fait ça quelques années de suite, le son est magnifique et on a eu quelques beaux concerts comme ça. C'est vraiment à chaque fois l'occasion, parce qu'on n'a pas un budget financier énorme et que l'essentiel du budget est plutôt consacré aux livres. Voilà, donc on vit avec une petite subvention à la mairie, un kin, et avec ça on essaye de faire ce qu'on peut, en coordination avec le reste. On a été très contents du festival Polar et Jazz du week-end d'avant, là, et c'était sympa, on a pu y participer, et dès qu'il s'agit de livres, on se présente pour donner un coup de main. Voilà.
0: projette, mais du coup, cette bibliothèque, c'est plus qu'une bibliothèque, c'est un lieu culturel. Vous organisez quand même des choses en thème de la culture, bon, des livres principalement, mais vous en profitez, quoi.
15: Voilà. Oui, c'est un lieu culturel. Le livre fait partie de la culture, le théâtre. Voilà. Alors, on va pas faire un tournoi de belote là-dedans. Ça s'y présente pas. Mais on est ouvert à tout ce qui se propose. Et ça fait partie des animations générales du village.
0: Hein. Je suis avec la compagnie des Fadarelles qui vont se produire avec leur. Spectacle, mais

0: derrière un personnage. Donc à partir du moment où on a un personnage, donc c'est pas nous. Donc c'est beaucoup plus facile que si on devait se mettre à nu, notamment dans des seuls en scène. Et au théâtre, c'est vrai que quand on a un personnage, ça aide bien.
1: C'est tout à fait ça. Je suis de l'avis de mes copains. Et on en profite pour proposer à ceux qui ont envie de rejoindre une troupe de théâtre que nous sommes ouverts à tous les nouveaux adhérents qui ont envie de découvrir le théâtre de façon simple, amusante, dans la bonne humeur. Voilà, sans prise de tête. Nous sommes prêts à accueillir de nouveaux acteurs, même très débutants.
2: Un spectacle donc à retrouver ce soir à la bibliothèque du Viala du Tarn. Nous sommes toujours en direct depuis le Viala. Ça sent la fin de journée. On va faire un petit intermède musical live proposé donc par Étienne et Sophie de la Biais. C'est à vous quand vous voulez.

0: l'entend pas.
1: Sa ceinture, mais bon, c'est...
0: Parce qu'on l'entend pas du tout.
1: C'est moi qui fais ou c'est tout, ou c'est ton côté.
0: Ok, c'est étrange, je suis vraiment au max. Qu'est-ce qui se passe? Apparemment ça marche pas. Normalement ça devrait. Enfin là je trouve au max. C'est bizarre. Ouais, c'est pas normal, le synthé il est au max là. Tous les trucs sont au max. Je comprends pas. On a répété chez nous, ça marchait et là ça marche pas. Alors que j'ai rien changé du tout entre temps.

Merci beaucoup au duo Étienne et Sophie de la BIAIS. Je mets une petite pause musicale parce que ça s'enchaîne le dernier plateau, le temps que les gens s'installent derrière les micros. Et puis après, on a les Georges Dutin qui commencent à s'installer. Et il faut pas qu'on prenne trop de retard parce qu'à 20h30, après, il y a la pièce de théâtre à la bibliothèque. Donc une petite pause musicale et à la maison du temps libre, pas à la bibliothèque. Excusez-moi. Merci.

0: On arrive à la fin de cette journée d'émission au Virla du Tarn et de cette deuxième journée de Radio RASP. Et pour conclure, on voulait reparler du programme HITS avec Alex. Bonjour Alex.
1: Oui, rebonjour.
0: Et pour en parler, nous sommes avec Sandrine Charnet, chargée de mission Tourisme durable au Parc naturel régional des Grands Causses. Bonjour Sandrine.
2: Bonjour.
0: Nous sommes aussi avec Véronique Sio du cabinet Traverse.
3: Bonjour. Bonjour.
0: Et avec Maxime Constant, maire du Viala du Tarn, qui était là en début d'après-midi. Merci d'être resté.
4: Merci, rebonjour.
0: Et pour conclure, Alex, on a des enregistrements aussi.
1: Oui, donc dans cette émission, il s'agit de faire un peu un plateau de conclusion. Et donc, comme on a beaucoup parlé du programme HITS, on va parler de ses impacts sur le territoire. Et pour commencer, on a demandé à Nadine Vignolo, donc une des artistes plasticiennes qui accompagne les deux comités créatifs. On lui a demandé ce que, selon elle, ce projet apportait au village.
5: Alors, l'impact sur le territoire, je pense que ça va faire que les deux territoires vont avoir des choses qui vont être créées par les habitants et qui vont être des objets qu'on a imaginés, c'est vraiment dans l'imaginaire, mais qui vont se concrétiser et qui vont pouvoir attirer du monde. Après, l'intérêt sur ce GR, c'est qu'il y a de plus en plus de monde qui passe, mais pas que ça puisse faire, que les bancs puissent faire venir du monde, parce que c'est une curiosité, que le Saint-Rome soit connu autrement. Donc, moi, je pense que c'est aussi un apport, notre apport de population, qui vont faire vivre peut-être les restaurants, les boulangers, les

0: C'est ça, cet impact-là, il est important. On ne peut pas le dimensionner, il n'y a que l'office de tourisme qui pourrait le faire. C'est parce qu'on a fait des choses que les gens sont venus. Et peut-être qu'on pourra faire d'autres bancs, qui pourront faire d'autres bancs, d'autres projets. Ici, peut-être autre chose. Et c'est grâce à ça que sur le territoire, on va parler du territoire autrement. Et à partir de ça, on peut parler justement du patrimoine. Les maisons, les sentiers, au Viala maintenant il y a l'auberge, donc c'est aussi ça. C'est aussi toute cette population qui va venir parce qu'ils vont venir voir le kiosque, parce qu'ils vont venir voir la fontaine. Pour ce genre de projet aussi, il faut que dans les villages, il faut que la commune, la mairie soit impliquée. Ça c'est très important. Parce que sans la commune dans des villages, on ne peut pas faire. Mais ce que je dis, c'est que dommage qu'on n'embauche pas des animateurs socioculturels pour mettre en place ces projets, parce que je crois que dans tous les villages, mettre en place des dynamiques, je rêve un peu sans doute, mais je suis persuadée, parce que moi je vois dans le Carladaise, c'est pareil, il n'y aurait jamais eu... Et ça continue les sentiers de l'image, moi j'y suis plus et ça continue. C'est que c'est important de pouvoir dire, ben, je m'en vais, mais ça continue. Et donc la conclusion c'est ça, il faut multiplier ce genre de projet, c'est peut-être au départ difficile, ou peut-être ça fait peur, parce qu'on ne sait pas trop en fait ce qu'on va faire, mais... C'est pour moi, le développement rural passe par ce genre de projet, de développement culturel.
1: Nous lui avons également demandé de témoigner de l'impact humain du projet, pour elle comme pour les personnes qui y ont participé.
0: Oh ben moi, comme toujours quand je travaille avec des gens, c'est-à-dire ce bonheur qu'il y a de les voir s'épanouir, de les voir s'engager, de les voir être contents de faire des créations. Alors qu'au départ, elles se disent « Ah mais non, on sait pas faire, mais c'est pas grave, on va faire petit à petit ». Et alors, ce que j'ai pas dit aussi, ce qui est intéressant, c'est que j'ai vu des gens se révéler. Sur le pressoir, il y a sur les sièges, il va y avoir comme des mosaïques en terre cuite qu'on fait en ce moment. Et donc des gens qui disaient « Mais moi je sais pas dessiner ». Bah si, tu dessines comme tu veux, c'est pas grave si t'es pas Van Gogh, c'est pas grave, tu dessines comme tu peux, comme tu as envie. Chacun y aura mis sa patte, quoi, en fait. Alors il y en a qui techniquement ils ont pu se travailler, parce que il y en a un notamment qui a travaillé plus à Saint-Rome parce que techniquement il savait le faire, mais pour autant quand il y aura la mosaïque, peut-être que lui il fera rien. Donc l'intérêt aussi de ce projet, c'est de donner aussi l'occasion à des personnes qui travaillaient pas de leurs mains, de leur permettre de révéler des choses et de participer à des choses de création. Et ça, un projet comme ça, si on prend le temps, et si on est à l'écoute, et si on vient pas avec un projet déjà dans sa tête tout fait, on permet aux gens, aux personnes de créer, quoi, en fait. Et c'est ça qui est le plus important. C'est pas toujours facile, hein. Et parfois, on a des idées, et puis comme on vote, et ben les idées, c'est pas les nôtres qui sont prises, mais ça fait partie du groupe. Le plus important, c'est vraiment la force du groupe et le respect dans le groupe. Le respect, la confiance, c'est ça aussi qui est important. Donc c'est possible, en se respectant et en n'ayant pas les mêmes origines, les mêmes idées peut-être, mais il y a ce respect. Ce que j'ai vu, c'est leur implication, le fait que ce soit un projet pour leur commune, que ce soit un projet qui soit pour eux. Donc, les liens qu'il y a entre eux, ça, c'est très important. En dehors des réunions qu'on fait pour travailler, tout ce qu'ils font ensemble, toutes les idées qu'ils ont, cette solidarité qu'il y a entre eux, s'il y en a une qui manque de ça, s'il y en a une qui veut aller à Millau, ils ont trouvé. Ça, je trouve que c'est le plus important. Moi, ce que j'ai vu, c'est ça. C'est-à-dire, cette espèce de richesse qu'un groupe peut donner. Et petit à petit, peut-être qu'il y aura d'autres personnes qui vont venir parce qu'ils vont être intéressés sur d'autres projets. Après, les projets qu'ils vont pouvoir faire, on les connaît pas. Mais on sent qu'il y a une volonté. Donc moi, c'est surtout le lien que j'ai vu. Pour moi, c'est comme un iceberg, c'est ce qu'on voit. Mais l'intérêt, c'est ce qu'on ne voit pas, c'est ce qu'eux vivent. Et ça, ça les rend, je crois que ça les rend heureux, parce que moi, quand je viens ici, je suis très heureuse d'y venir, de voir l'évolution, et je vois que eux, ils sont très contents de se retrouver et de discuter.
2: Et donc, je m'adresse après ce témoignage de Nadine à Sandrine, Véronique et Maxime. Vous, quelle est votre réaction en écoutant ça, ou votre sentiment sur l'impact du projet HITS sur le territoire ? Maxime.
3: Alors, moi, je suis assez d'accord avec ce que Nadine vient de dire. C'est vrai que ce qui fait le vrai impact qu'a eu ce projet, c'est de faire parler les habitants et de communiquer entre eux et d'avancer sur un projet qui, à la base, était vraiment abstrait. On ne savait pas où on allait. Et d'aboutir à quelque chose, au final, qui est complètement différent même de ce qu'on imaginait au départ. Donc, c'est vrai que la force du projet, elle a été là surtout. Et de créer du lien entre les gens. Ça a été quand même assez important et c'est ce qu'on a vu. On en a parlé déjà en début d'après-midi. C'est vraiment le point positif de ce projet.
2: Sandrine.
4: Je pense que beaucoup de choses ont déjà été dites sur les apports du projet. Donc, je vais certainement répéter des choses. Mais l'un des principaux apports du projet, c'est quand même effectivement d'avoir créé cette dynamique collective sur les deux communes, sur Saint-Rome et Le Viala, de permettre aux habitants de se réunir, avec les élus également, des associations. Et ils ont pu s'exprimer sur leur histoire, leur paysage, leur patrimoine, etc. Donc c'est une manière d'avoir pu montrer comment, et c'est ce qu'on voulait, comment les hommes et les femmes vivent sur ce territoire. Voilà, tout simplement. Pour en venir au projet touristique, c'est de montrer qu'au-delà des paysages, il y a une vie. Une vie agricole, une vie associative, une vie économique. Maintenant, l'enjeu, c'est déjà d'arriver au bout du projet, puisqu'il n'est quand même pas terminé.
1: Il est en cours.
4: Voilà, il est toujours en cours. Donc, d'ailleurs, on peut remercier Radio Larzac avant même la conclusion, parce que ces émissions tout au long des deux journées ont permis de rendre mieux compréhensible ce qu'on faisait tous ensemble. Vous avez donné du temps à chacun de s'exprimer sur le projet, et ça, franchement, c'était pas forcément prévu, mais c'était presque indispensable finalement. Donc, encore une fois, merci. Voilà, on a mené cette expérimentation, notamment grâce à l'apport de Véronique Sio du cabinet Traverse pour déployer ce qu'elle avait pu expérimenter ailleurs. Voilà, donc peut-être tu pourras en reparler. De Saint-Rome et du Viala qui ont été deux territoires d'expérimentation, et quand on le sait, quand on mène une expérimentation, il y a toujours une prise de risque. Mais là, on voit à travers la convivialité qui s'est installée parmi les habitants que ça valait vraiment le coup de prendre ce risque. Voilà, et donc on en parlera tout à l'heure, mais les perspectives peuvent être assez nombreuses. Mais je peux laisser la parole
2: Véronique.
4: À Véro pour le volet apport.
1: Sur le volet apport, oui, alors pour compléter ce que vous avez dit, parce que vous avez dit beaucoup de choses, mais Maxime peut-être pourra réagir à ce que je vais dire. Je pense que eux, ils ont eu le courage de se lancer dans une opération sur laquelle il y avait peu de visibilité en termes opérationnels. Et Dieu sait que les maires, on n'aime pas ça. Alors surtout dans des petites communes, d'autant qu'on va au-devant des habitants, savoir vraiment si on va pouvoir faire quelque chose avec eux, en espérant que des bonnes volontés vont se voir le jour. Mais je me dis que, Maxime, peut-être pour les élus, c'est aussi une expérience intéressante de voir que sur un projet pas forcément défini au départ, à partir du moment où toute l'énergie est mise pour réunir des gens volontaires, certes, aux côtés des collectivités, quand les collectivités sont impliquées, eh bien ça donne un résultat plus qu'intéressant, parce qu'il y a à la fois ce lien humain qui se nourrit encore autrement, alors même qu'il est déjà présent dans des associations. Mais ça peut faire naître des vocations et des envies de s'investir sur la valorisation du patrimoine, qui est quand même l'objet du programme. Je ne sais pas ce que tu en penses.
3: Ah oui, c'est vrai qu'au départ, un projet comme ça qui est vraiment abstrait, c'est pas évident de s'y lancer. D'ailleurs, ce que je vous ai dit en début d'après-midi, moi le premier, j'avais du mal à m'imaginer dans ce projet. Donc c'est vrai qu'on y va tout le temps un peu avec du frein, parce qu'on se dit qu'est-ce que ça va coûter à la collectivité, est-ce que les gens vont adhérer. Il y a toujours ces aspects financiers, fait obligatoirement, parce qu'on est des petites communes, il faut quand même qu'on fasse attention. Et c'est vrai qu'au fur et à mesure qu'on a avancé, on se rend compte que, mais en faisant participer tous les gens, tout le monde y met du sien, l'aspect financier, en fait, il n'est pas énorme. On arrive à le surmonter, on arrivera à trouver des moyens pour finir et pour réaliser les œuvres. Donc c'est vrai qu'à l'arrivée, ça a vraiment fédéré les gens. Alors, pas tout le monde, il ne faut pas non plus, dans une commune où tout le monde n'a pas adhéré, mais il y a quand même un grand nombre qui a participé. Donc c'est vrai que ça reste positif comme aventure et il faut surtout que ça continue, qu'on arrive au bout du projet.
5: Oui, peut-être un deuxième point qui me semble intéressant de mentionner, c'était la volonté initiale de faire travailler deux villages qui se faisaient face physiquement, dont on savait qu'ils n'avaient pas la même histoire, ils n'ont pas la même taille, sans savoir effectivement si ce travail collectif, d'ailleurs, allait faire ressortir des similarités en termes d'identité suffisamment fortes pour que l'objectif du parc, qui consiste à mettre en avant la singularité culturelle de ces deux communes, pouvait réellement voir le jour et était réellement là. Et ce travail, à notre grande surprise, avec ce comité éditorial composé de membres volontaires appartenant aux deux communes, nous a permis de mesurer qu'en réalité, il y a de très grandes proximités en termes de vivre ensemble, de rapport au patrimoine, de rapport à la nature, qu'on l'a déjà vu à plusieurs reprises, et que les proximités sont bien plus importantes qu'on ne l'imaginait, et que ce mélange de, j'ai envie de dire, d'autochtones, qui est un mot un peu qu'on utilise peu, en tout cas de gens du pays depuis plusieurs générations, avec des néos qui ont des parcours différents, eh bien, ce que l'on constate, c'est que sur les deux communes, ce mélange, il est fructueux, quoi. Et on a pu le constater, et on peut toujours espérer, on l'espère, que ce type de projet contribue, modestement certes, mais à renforcer la capacité des gens à mieux se connaître et à travailler ensemble malgré les différences de parcours.
1: Donc là, on était sur les impacts. Sandrine, tu l'as dit, c'est une expérimentation, quoi, même une expérience, un projet innovant. Donc ça sous-entend peut-être d'en tirer des leçons, ou en tous les cas identifier des freins ou des clés de réussite. Avant de parler des perspectives, peut-être qu'on peut creuser cette question-là.
4: Oui, certainement. Alors sur les freins, j'ai envie de parler du frein. Le temps est un frein, parce qu'en fait c'est un projet qui demande. On est parti quand même d'un concept, hein, et d'un projet effectivement assez abstrait, mais forcément puisqu'il est culturel, donc. Mais en tout cas, voilà, mobiliser les habitants, c'est comme ça, se décrète pas. Donc voilà, on a passé quand même beaucoup de temps avec Véronique et avec les élus à mobiliser les habitants et les habitants eux-mêmes à mobiliser d'autres habitants. Donc voilà, il faut pas négliger ce temps-là et du coup, ce temps renvoie à la nécessaire présence d'une ressource humaine, d'une ressource financière et d'un temps parce que la ressource humaine, il faut dégager du temps pour travailler en soirée, en week-end, les gens qui travaillent ici, les habitants, ils n'ont pas forcément le temps de participer à des réunions qui durent parfois 4-5 heures, donc c'est quand même un vrai sujet, hein. On a mis une année à construire le récit. Donc c'est un vrai sujet. Après, évidemment, la question des moyens financiers, évidemment, et ça va être un impact énorme sur les perspectives qu'on va être en capacité de mettre en place pour la suite. Voilà. Moi, je pense surtout à ça. Après, effectivement, à côté des freins, il y a des leviers, hein. Les leviers, c'est évidemment la disponibilité des élus. On a choisi Saint-Rome-de-Tarn et Le Viala parce que ce sont deux communes qui sont sur le GR, mais c'est parce qu'on connaît aussi ces communes et leur dynamisme associatif et leur volonté de s'impliquer dans des projets toujours innovants. On le sait. Donc, mais voilà, il faut vraiment s'appuyer sur ce terreau fertile, entre guillemets, pour être en capacité de mener des projets sur du temps long, avec des résultats qui sont aussi très longs à devenir visibles. Voilà.
5: Je ne peux que juste aller dans le sens de Sandrine et le maître mot, oui, pour moi, la réussite d'un projet comme celui-ci, c'est l'implication et la confiance des élus. C'est-à-dire que ça ne peut pas marcher. Déjà, il faut qu'ils soient d'accord pour se lancer dans la chose, mais s'ils sont d'accord et qu'ils veulent le voir de loin et sans s'impliquer, c'est mort. Et pour cela, il faut qu'ils aient confiance à la fois en l'institution qui propose ce projet innovant et en la population avec laquelle il travaille pour mettre en place des projets qui peuvent, à l'échelle d'une petite commune rurale, être potentiellement déstabilisants. Il faut pouvoir le dire, des choses. Donc vraiment, la clé de la réussite, mais à la fois, c'est le point le plus sensible, ce sont les élus. Donc sur ce projet, on a juste eu la chance d'avoir des élus merveilleux qui ont vraiment à la fois dit « oui, on joue », même si on comprend pas tout, on a, ouais, c'est pas terrible votre truc, on voit pas tout là, mais ouais, mais on y va. Et deuxièmement, à partir du moment où ils ont dit on y va, en fait, ils se sont impliqués personnellement dans toutes les réunions du comité créatif de chacun des villages, du comité éditorial. On a toujours eu un élu par comité créatif au moins, et deux élus chaque fois représentant chaque commune pour le comité éditorial. Et de fait, ils ont pu évidemment rebondir, prendre la mesure de ce qui se passait, voir que les citoyens de leur commune s'engageaient et tout de suite réagir en essayant de voir de quelle façon ils allaient pouvoir donner suite à tout cela avec un financement adéquat, mais parce qu'ils ont suivi, et s'ils n'avaient pas été là le soir, la journée, etc., tout cela était carrément impossible.
4: Moi, j'ajouterais un élément très important aussi pour la réussite de ce projet, c'est la méthode. Et donc là, effectivement, le parc a eu recours au cabinet Traverse pour une proposition de méthode. Et donc, moi, je me souviens des premiers comités où il était question de mobiliser un comité complice. Ce comité complice qui devait mobiliser d'autres personnes pour constituer les comités éditoriaux puis comités créatifs. Donc ça a tout son sens aujourd'hui en termes de méthodo. Et c'est pas forcément reproductible, mais en tout cas la méthode, elle doit être bien structurée en amont. Il y a la mobilisation, il y a tout le travail de collecte qui a été fait durant les comités éditoriaux, mais aussi à travers le travail des artistes, des choix collectifs, donc des temps forts qui n'ont pas toujours été faciles, mais à un moment donné, pour avancer, il faut faire des choix de photos, des choix de textes, des choix de formes, et puis après, se lancer dans la création de la collection des créations identitaires qui vont former le rendu de ce travail et toute la valorisation qu'on va pouvoir en faire derrière. Mais voilà, c'est un projet qui est très timé, qui prend du temps, mais qui est très timé et qui demande une méthode vraiment très structurée. Et le travail qu'a mené Véronique Sio, avec moi un peu, c'est d'avoir cette continuité dans le temps et de ne jamais rien lâcher et de vraiment d'avoir beaucoup de sérieux dans ce suivi méthodologique, même si parfois c'est lourd. Mais voilà, c'est la méthode. Je ne dis pas qu'on va refaire ce qu'on a fait à Saint-Rome et au Viala, ça c'est impossible, mais en tout cas, cette méthodologie, elle a vraiment beaucoup de sens.
2: Alors avant de laisser les Georges du Tarn jouer, est-ce que vous avez peut-être un dernier mot à dire sur les perspectives et les prochaines étapes? Donc j'ai cru comprendre que les travaux vont être finis et qu'il y aura une valorisation de ces travaux-là.
4: Déjà, on est déjà dans le transfert puisque les boudeuses ont un spectacle itinérant qui a démarré cette année et qui va se poursuivre l'année prochaine, donc ça c'est génial. C'était absolument pas prévu dans le cadre du projet ITS. Et donc là encore une fois, il y a eu un projet proposé aux élus qui ont dit super, on y va, et ils y sont allés. Et donc voilà, c'est une suite, une première suite qui est donnée. Donc évidemment, il faut mobiliser des moyens financiers au niveau des communes, des communautés de communes. Le département de l'Aveyron est aussi partie prenante, le programme leader. Donc ça commence à bien essaimer. Il y a aussi la perspective d'une exposition dans les deux villages pour valoriser tout le travail de Philémon d'Endurin. Et puis la diffusion du carnet de valeurs dont les deux maires de communes se sont appropriés et qui va être diffusé auprès des habitants, on l'espère, le plus tôt possible. Donc déjà au niveau local, il y a des perspectives. Puis après, sur les autres territoires, on a acquis une méthode de travail. Si d'autres territoires sont volontaires, ça ne se fera jamais pareil qu'ici, mais ça peut se faire différemment tout en gardant ce fil conducteur. Mais encore une fois, il faut du temps, de l'argent et des volontés locales.
3: Après, moi, j'ai pas grand chose à rajouter sur ce que tu as dit, si ce n'est que voilà, même au niveau créatif, bon là on va réaliser ce kiosque, mais derrière il y a d'autres idées de réaliser une autre fontaine, d'aménager encore une autre maison plus tard. Et il y a plein d'idées qui ont émergé au fur et à mesure. Donc il va falloir continuer. Ça va peut-être être le plus dur parce que c'est

0: le, quand on parlait tout à l'heure des freins, et moi ce que j'ai vu à ce projet, le plus gros frein, c'est presque le temps en fait. Ouais. C'est sur un temps long et c'est pas évident de continuer à mobiliser les gens. Et chaque fois, il faut de temps en temps des petits points comme là, mais comme aujourd'hui. Enfin, on vous remercie d'être venu parce qu'en fait, ça fait vraiment un point d'arrêt, ça montre de la communication, ça ouvre les yeux aux gens de ce qui se fait. On voit qu'il y a des gens qui n'ont jamais participé, mais qui sont là, qui sont curieux. Donc ça va nous permettre, je pense, de continuer à avancer. Donc c'est vrai que tous ces points sont positifs.
1: Merci. Véro, des perspectives ? Pas plus, j'avais envie de dire le mot confiance. Parce qu'en fait, cette aventure, c'est une histoire de confiance entre le parc, le cabinet, entre le parc et les élus, et entre les élus et la population, et le parc et les artistes, le cabinet et les artistes. C'est qu'une histoire de confiance. Voilà.
2: Ça me paraît une belle conclusion de finir sur la confiance, Maxime.
0: Moi, j'ai pas remercié quand même le parc. Enfin, voilà, on tient quand même à vraiment vous remercier, le parc, Véronique, Sandrine, pour tout ce projet que, auquel au début, mais voilà, il faut le dire aussi, un petit frein, et en fait, il s'est très bien passé, il faut qu'il continue.
2: Voilà. Avec plaisir. Donc, à suivre, hein. On viendra voir les bancs, on viendra voir le kiosque. Et voilà, c'était donc Radio RASP, Radio Larzac, qui part à la rencontre du territoire, de ses auditeurs, de ses auditrices. Et là, c'était à Saint-Rome-du-Tarn. Ça rentre de Tarn et via la du Tarn, voilà, attiré par la dynamique locale et par ce programme ITS qui fabrique un peu des merveilles quand même dans les deux villages. 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Et on vous remercie aussi, le parc. Pour l'étape à Saint-Rome de Tarn et au Viala du Tarn, Radio Larzac a reçu le soutien de la communauté de communes Muse et Raspe du Tarn et des mairies du Viala du Tarn. Merci Maxime.
0: Merci à vous.
2: De Saint-Rome de Tarn, et nous remercions tous ces partenaires sans qui cette aventure radiophonique n'aurait pas été possible.
3: Merci beaucoup Alex, et merci à Nico et à toute l'équipe, Clara et William, pour la présence et le travail ces deux jours. Et pour aujourd'hui, merci beaucoup à tous les participants via la Rhin et via la Rennes, à toutes les associations qui sont venues nombreuses dans la caravane. Merci à la mairie pour l'installation sur la place de l'auberge. Merci aux dépanneurs pour le repas de ce midi, en particulier à Lily, et pour la buvette et les grignotages de ce soir qui vous attendent juste devant la caravane. Merci aussi à la fanfare des Georges du Tarn qui vont nous accompagner en musique. Ils sont prêts, je pense. Et pour conclure, on vous propose d'écouter un dernier enregistrement avec Jacques Arlès, qui est maire de Saint-Rome-de-Tarn, mais qui est aussi vice-président du Parc naturel régional des Grandes Causses, en charge notamment du SPANC et des sports de pleine nature, et qui parle de l'importance et des outils mis à disposition, entre autres, par le Parc des Grandes Causses pour le développement des communes rurales. Et vous avez parlé aussi de l'importance des moyens. Ça nous paraissait intéressant de conclure sur cette note plus générale. Et moi, je rappelle aussi que toutes ces émissions sont à retrouver prochainement sur notre site radiolarzac.org, un podcast, et sur notre application Radio Larzac. Merci beaucoup.
0: Merci.
3: Jacques Arlès, vous êtes aussi, en plus d'être maire de Saint-Rome-de-Tarn, vice-président du Parc naturel régional des Grands Causses, en charge du SPANC et des sports de pleine nature. Quels sont les enjeux de ces deux missions ?
4: Oui, alors effectivement, oui, je suis en charge de ces deux missions, mais je crois qu'il faut peut-être un petit retour en arrière où j'étais au mandat précédent au comité exécutif et au bureau du parc, où là, ben, j'étais aussi en charge des communes rurales. Et il y a une équipe qui s'est formée autour du parc avec tout un tas avec des élus, mais surtout de l'ingénierie qui aujourd'hui est indispensable pour les petites communes. On a deux structures qui nous aident beaucoup dans les petites communes. C'est Aveyron Jeannerie, d'une part, pour le côté, le département, et puis le volet d'entrée à la région, qui est le parc, qui est carrément l'outil indispensable avec toutes les ingénieries, que ce soit dans tous les domaines, qui nous aident beaucoup. Et c'est vrai que j'ai souhaité continuer le deuxième mandat dans cette lignée, et puis participer aussi à ce bureau. Alors, effectivement, le SPAN, il y a une équipe qui aujourd'hui est bien en place, qui gère, je crois, 9000 dispositifs, qui ressemble un peu à notre territoire, avec que ce soit le volet rural et puis les villages. Les sports de la pleine nature, mais il y a le volet vallée verte qui intéresse le bas de la vallée du Tarn avec la remise en culture ou de parcelles qui pourraient être de nouveau exploitées. Et puis ça commence dans les gorges du Tarn avec tout ce qui est cerisier et autres viticultures. Mais surtout, je crois que le parc, il y a une équipe qui s'est créée autour d'Emmanuel Gazelle, et puis qui était avec Richard Fiol, et puis Emmanuel Gazelle, qui aujourd'hui est vraiment des élus, aujourd'hui toutes politiques confondues, avec des techniciens qui sont super, qui travaillent au quotidien au service des petites communes. Je crois que c'est ça. Alors peu importe après la compétence, mais aujourd'hui je crois que l'important c'est qu'on ait de la matière grise pour nous aider dans nos communes, parce qu'on n'a pas d'ingénierie, on n'a pas de... Donc voilà un peu l'idée de ma participation au bureau du parc, et je crois que ça fonctionne pour Saint-Rome et pour les autres communes du territoire.
3: Oui, c'est un outil de développement, vraiment, le parc, pour les petites communes.
4: Tout à fait, oui, c'est des portes d'entrée, c'est tout ce qui est assistance à constituer des dossiers de subvention, constituer des dossiers dans tous les secteurs. Donc voilà, je vous dis, deux structures, Aveyron Jeannerie pour le côté département et le parc pour tout ce qui est région. Donc voilà, aujourd'hui, on peut dire qu'on est bien...

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2: Bonjour, bonjour à toutes et à tous. Et oui, vous retrouvez l'émission mensuelle en direct. On ne lâche pas le morceau, l'émission musicale qui fait du bien, qui me fait du bien. J'espère qu'il en est de même aussi pour vous. Alors, je ne vais pas vous dire que les rubriques sont pas là. Les rubriques sont là. Une heure de voyage musical avec votre serviteur et Nico à la technique, que je salue et que je remercie. Eh bien, quelqu'un va le dire à ma place, c'est Elisa. On commence avec le missile.
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Ben voilà. En plus, ça sera très bien pour la rediff de l'émission de samedi. Pour ceux qui sortent, ils mettent ça dans la voiture, autoradio, allez, c'est parti. Alors, c'était We in Music, avec le morceau Grand Life. C'était sorti en 2001, on n'a pas beaucoup d'infos, sauf que bien sûr, ça a 25 ans, ça n'a pas vieilli, c'est très bien. Petit collectif français, ils ont collaboré avec les grands noms de la scène électro-française. Franchement, on n'a pas plus d'infos, le morceau était sympathique, il y avait plus court, mais j'ai bien aimé trouver celui-là qui était un petit peu plus long, j'ai trouvé qu'il avait un peu plus de substance et de substantifique que moi, là. Voilà, voilà, voilà. Oui, et Music, avec le morceau Grand Life. Allez, on poursuit l'émission avec Genesis, le groupe Genesis, le groupe de Phil Collins. On va écouter, en 1983, ils sortent l'album Genesis, cet album n'a pas de nom, on va écouter Home by the Sea, il y avait aussi sur cet album le cultissime Mama, mais on écoute donc Home by the Sea, Phil Collins, Mike Rutherford et Tony Banks, Home by the Sea.

Home by the Sea Genesis. Voilà. Alors, Phil Collins, c'est pas pour moi, c'est bon, quelqu'un de très bien, c'est pas la question, mais enfin, c'est pas pour moi la méga star et tout. Mais j'adore la voix de ce type sur ce morceau, et j'adore ce morceau. Peut-être, j'ai l'explication, parce que j'ai acheté le 33 tours à l'époque et j'étais pas grand, et je l'ai mangé. Croyez-moi, ce disque, je crois qu'il a fini par être rayé parce que je l'ai vraiment écouté. Il y avait même Second Home by the Sea sur cet album, et là, on a écouté Home by the Sea, Genesis 1983. Allez, on va poursuivre avec nos amis les Eagles. On va écouter Best of My Love, c'était sorti en 1974, c'était leur troisième album. L'album c'était On the Border, et on va écouter Don Henley qui chante. Et vous savez que la particularité des Eagles, c'est que souvent, pas tout le temps, mais souvent c'est le batteur qui chante, comme sur Hotel California. Mais là on écoute Best of My Love, The Eagles.

The Eagles, Best of My Love, 1974. Alors sur cet album, il y a aussi un morceau qui s'appelle James Dean. Voilà, les Eagles, Best of My Love. Allez, l'émission continue, nous sommes en direct. Et on va écouter un morceau français, un morceau en langue française, comme j'aime toujours en placer un ou deux. On va écouter William Scheller. Le morceau, c'est Photo Souvenir, c'était sorti en 1975. Vas-y Nico.

0: Oui, Liam Scheller, Photo Souvenir 1975, encore un superbe morceau. Franchement, j'espère que quelqu'un, en écoutant l'émission, n'avait jamais entendu ce titre et puisse se dire, waouh, on écrit quand même des trucs super en France. Alors, on écrit. William Scheller, maintenant, à son âge, et vous savez qu'il a tourné la page complètement de la musique et de l'écriture. C'est un truc qui ne le... Qui, je crois que je l'avais écouté en interview, ça le débecte complètement. Il ne veut plus entendre parler de chansons et de titres. Voilà. William Scheller, 1975. Allez, la première rubrique arrive, et je me mets à rire, donc je pense que vous allez rire avec moi. On va écouter Elise, on va écouter le petit jingle.
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0: Le document sonore. Bon, écoutez, j'espère que vous êtes prêts. On va écouter Pascal Sevran dans tout ce qu'il a, dans ses colères et dans tout. Vous savez qu'il est un peu, je ne vais pas dire immuable, le pauvre. Mais enfin, bon, je crois qu'on en a pour 3 minutes. Il y en a 2-3 gratinés quand même. Allez, Nico, vas-y. Pascal Sevran dans ses œuvres.
2: Alors, qu'est-ce qu'on fait, Valérie, Jean-Paul, qu'est-ce qu'on fait? Mais alors pourquoi vous parlez, chef de plateau? Mais pourquoi vous parlez? Est-ce qu'on peut noter exactement la place de cette caméra, la place de ce projecteur sur un papier, la puissance, le nom de la lampe, la couleur du fond? On arrête, on note tout. La lampe, le degré de descente, noter ça exactement.
3: Je vais prendre un compas là.
2: Noter, parce que ça, c'est de la lumière. Voilà, alors notez. Combien de centimètres du sol se trouve ça? Combien, quelle puissance est le bol? Quelle place exacte? Comme ça, c'est beaucoup moins fatigant pour les directeurs photo. Tu comprends? On sait que, flac, boum, ça tombe et ça évite de vous rendre les nerfs à vif. Voilà. Notez le nom de la lampe, la marque de la lampe qui est là-haut, de l'ampoule, je sais pas comment. Marquez la... Le nom et les contre-jours dans les cheveux très, très blonds, c'est très important. Notez, Cosette. Je sais que Tintin est monté dans les vieilles pierres à Athènes, qui est une ville affreuse, polluée, ça pue, où il fait chaud, où on monte au Parthénon avec des Anglais en short et des Allemands qui transpirent pour voir 3 pierres écroulées. Ça n'a aucun intérêt, c'est une pourriture. Athènes est une ville affreuse. Affreuse. Tu vois grimper des pauvres Gretchen qui se transpirent de soleil pour monter au Parthénon, tu vois 3 pierres écroulées, ça te fait rien, une horreur. Jean-Paul te donnera le feu vert. Il me rajeunit de jour en jour, ce Jean-Paul. Je finirai en barboteuse. Ils doivent descendre doucement des applaudissements, pas se couper truc. Et je peux pas passer d'une frénésie d'applaudissements que j'ai demandé à un silence de mort. Parce que je ne sais plus quoi dire. Je voudrais que ça descende doucement, comme ça se fait dans une salle de... Mais attends, Jean-François, va de ce côté-là pour mon profil. Ah oui, ça veut dire 1000 swings. Méga, oui, méga mix, alors 1000 mix. Enfin, c'est des conneries, c'est du langage, du charabia. On se laisse influencer par ces anglo-saxons qui ont une langue d'imbécile, d'ailleurs. C'est comme quand j'annonce Jean Manson, je ne sais jamais comment dire, elle me dispute toujours. Bon, qu'est-ce que je dis? James, enfin, un accordéoniste. Tick the train. Oui, enfin, écoute, attends. Tech. Enfin, c'est de la musique. Alors, qu'est-ce qu'on fait? C'était...
0: On va aller
2: en arrière. Je refais pas mon laïus du début. Putain.
0: Voilà. Bon, paix à son âme, mais c'est toujours aussi drôle. Vous avez remarqué qu'il y aura aussi tout ça pour son profil. Attention, la lampe, il faut qu'elle soit bien... Notez le numéro de la lampe. Voilà. Pascal Sevran, qui a fait très très longtemps son émission La Chance aux Chansons, qui a fait les beaux jours des après-midi d'Antenne 2. Oui, Antenne 2, tout à fait, Antenne 2, puis après France 2. Et je crois qu'il avait demandé à Mitterrand, sitôt l'élection de Mitterrand, s'il pouvait pas avoir une petite case horaire avec une émission où il pouvait parler de chansons françaises, et il l'a eu, il l'a gardé assez longtemps quand même, voilà. Il était né en 1945 et il est décédé en 2008, Pascal Sevran. Alors, maintenant, on oublie, on change du tout au tout. On va écouter le groupe de DJ The Avalanches. On avait passé un morceau, pardon, du premier album il y a très très longtemps dans une ancienne émission. Là, on va écouter, c'est leur deuxième album qu'ils ont fait, qui s'appelle Wildflower, qui était sorti en 2016. Le premier album Since I Left You était sorti en l'an 2000. Ils avaient mis 16 ans pour faire le deuxième par rapport au premier. Et dans une émission il y a 2-3 mois, on avait, c'était un morceau de Calvin Harris, et je vous avais passé le morceau, enfin Nico, vous avez passé le morceau en mode instru, parce que je trouvais que le mode instru était beaucoup mieux. Ben là, c'est pareil. Il y a beaucoup de samples, il y a des voix qui sont pour moi insupportables, en particulier Jay-Z, le mari de Beyoncé, que je ne supporte pas. Voilà, je l'ai dit à Nico tout à l'heure, je le redis, on est en direct. Et là, il y a un petit malin qui a pris ce morceau et qui a fait la version instru, donc il a enlevé toutes les voix, et avec les samples et tout, ça va très très bien, c'est superbe. Comme je dis toujours, c'est magnifique. On écoute donc, sorti en 2016, The Avalanches, Because I'm Me.

avalanches au pluriel, the avalanches. Because I'm Me en 2016, comme j'avais dit à une lointaine émission. Et allez écouter le vrai morceau, vous allez voir que vous allez préférer celui-là. Vous allez voir que vous allez préférer vraiment celui-là. Because I'm Me, The Avalanches. Oui, ça continue derrière, il y a plein de samples, de trucs, de machin. Alors maintenant, on va écouter quelqu'un qu'on n'a jamais passé dans l'émission. Et oui, ça arrive, tout arrive. On va écouter Johnny. Et oui, on va écouter Johnny Hallyday. Vous me direz, on a bien passé un ou deux Sardou et trois, quatre Clo-Clo. On va écouter Johnny Hallyday dans L'Aventure, c'est l'Aventure, 1972. Alors, L'Aventure, c'est l'Aventure, c'est aussi le film de Lelouch, bien sûr, 1972, avec cette liste magnifique, Brel, Jacques Brel, Charles Gérard, Lino Ventura. Il y a d'ailleurs Johnny qui joue son propre rôle quand il l'enlève, Charles Denner, qui c'est que j'ai oublié aussi, j'en ai oublié un, Aldo Macione, Brel, Lino Ventura, magnifique tout ça. Allez, Lelouch retrouvera jamais un tel casting. De toute façon, je pense que tout le monde est parti, sauf Lelouch, bien sûr, et Aldo Macione, qui doit bien avoir 90 balais, facile, sans problème. Allez, Johnny Hallyday, 1972, L'Aventure, c'est l'Aventure.

0: noter le numéro de la lampe. Je veux que vous notiez le numéro de la lampe. Bon, pour celui qui vient d'écouter Radio Larzac, qui vient d'allumer, là, il a rien compris. Écoutez l'émission, vous l'écouterez en podcast. Voilà. Johnny Hallyday, l'aventure, c'est l'aventure, 1972. Allez, ben, la nouvelle. La rubrique qui arrive, c'est bien sûr la purée musicale, pardon, nos amis de Disco de Luxe. Disco de Luxe, je vais y arriver. Petit jingle.
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0: On ne lâche pas les samples. Nos amis de Disco de Luxe, alors, je ne sais pas si chaque fois je répète à nouveau la fameuse émission de télé de Luxe Télé, Disco de Luxe, qui passe pendant 3 heures des morceaux samplés, imbriqués, des, comment dire en anglais, des mash-up. Et là, on va écouter 2 morceaux. Oui, il n'y a que 2 morceaux imbriqués. Bon, ce n'est pas le meilleur. Hein. Je préfère vous le dire tout de suite, ce n'est pas le meilleur, mais voilà, ils sont des fois un peu comme nous, ils ont un petit coup de mou, ça peut arriver. Donc là, ils ont collé le One of Us de Joan Osborne avec le Wonderwall d'Oasis. Voilà, ils ne se sont pas trop cassés. Bon, moi, j'y arriverai pas, mais ce n'est pas grave. Alors, la petite particularité, c'est que les 2 morceaux sont de 1995. Voilà, c'est le seul lien que j'ai trouvé. Donc, on écoute. Ce n'est pas le grand disco de luxe, hein, mais on ne l'avait jamais passé. Donc, vas-y, Nico.

Voilà nos amis de disco de luxe, Joan Osborne et Oasis. Vous avez vu, ils se sont pas cassés. Hein. Vous avez vu que je vous avais prévenu. Ils n'ont pas réinventé la roue. Hein. Voilà, ils ont mis Joan Osborne au début, ils l'ont remise à la fin et au milieu on a mis Oasis. Hop, voilà. Ils ont un petit peu accéléré Oasis, très légèrement, mais ça s'entendait qu'ils l'avaient un peu accéléré. Enfin bon, voilà. Nos amis de disco de luxe qui nous permettent de faire toujours la deuxième rubrique, enfin la troisième si on compte le missile en début d'émission. Voilà. Allez, maintenant on va parler de la fille du dimanche. La fille du dimanche, on va écouter Blondie, le groupe de Debbie Harry. On va écouter Sunday Girl, paru sur l'album Parallel Line, qui était sorti en 1978. Et si vous êtes sage, si vous êtes sage, petite surprise après. Allez, Debbie Harry, Blondie, Sunday Girl.

Bon, vous avez été sage. C'était le groupe Blondie avec Sunday Girl en 1978. Sur cet album, d'ailleurs, Parallel Line, il y avait Heart of Glass, leur fameux hit magnifique Heart of Glass. Vous avez été sage. Maintenant, bon, je l'ai mis qu'une minute, hein, parce qu'il faut quand même, voilà. On va l'écouter en version française. Je peux dire que c'est catastrophique. Voilà. Moi, déjà, le début, je comprends rien. Donc, maintenant, je vous laisse juger. Sunday Girl en français, Blondie.

Voilà, faisons un fade-out, c'est beaucoup mieux. Voilà. Alors moi, j'ai noté « Dépêche-toi, Gilles Cafard ». Fais ça pour... j'ai tellement mal écrit que j'arrive même pas à me relire. « Mes parents, reste chez toi. » Mes parents vont flipper. Ah oui, « Mes parents vont flipper, reste chez toi. » Voilà. Bon, « Magnifique Blondie, Sunday Girl » en français, 1978. Alors... puisqu'on en est à se marier, à écouter les reprises et les trucs dans des langages et tout, là, c'est pas dans une autre langue, mais vous allez voir. Nico va nous passer un petit extrait de je sais jamais si on dit Ricci e Poveri ou Ricky e Poveri, s'il y avait Sofia, elle me le dirait. On va écouter le fameux Sara perché ti amo italien, donc on écoute ça pas très très longtemps, et après, je vais vous expliquer.

Nanana. Bon, voilà, j'ai pas noté l'année, mais bon, c'est pas grave. Je sais, ça doit être fin 70. Non, j'avoue que je sais plus. Bon, Ricky et Poveri. Sara Perchettiamo. Alors, pourquoi on vous a passé ça un petit instant? Parce que maintenant, on va vous faire écouter un morceau de Mika qui s'appelle Talk About You. C'était sorti en 2015. Et franchement, non, faut pas exagérer là. Faut pas exagérer.

0: 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Mika, Talk About You 2015, tiré de l'album No Place in Heaven. J'espère qu'il aura quand même une place dans les Heaven. Mais bon, ben voilà, on vous laisse juger. Franchement, enfin, je sais pas qu'il n'y ait pas eu quelqu'un pour dire attends, Coco, on va avoir des problèmes. Non, non, c'est sorti. Enfin, je sais pas. Voilà, bon, c'était donc l'ami Mika, Talk About You. Bon, mais l'émission se termine doucettement. Et ce qu'il y a de bien, c'est que on va avoir le temps pour le fossile. C'est magnifique. C'est magnifique. Jingle.
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0: Et la voix des bizarres. Alors, on va écouter notre ami Fernandel dans un morceau. Je vous explique. C'est tiré d'un film qui s'appelle Les 5 sous de Lavared. C'était sorti en 1939. C'est un film de Maurice Camache. Il a fait quelques films, ce monsieur avant-guerre. Et on va écouter le morceau qui s'appelle C'est comme ça à Calcutta. Alors, c'est très drôle. Voilà. Il y a des jeux de mots avec l'Inde. Mais, il y a quand même un côté tragique. C'est que le monsieur qui a fait la musique de ce titre s'appelait Casimir Oberfeld. Et il est mort en déportation, il a été raflé en 1943, et il est mort lors d'une marche de la mort entre Auschwitz et je sais plus l'autre camp, en fait, ça a été terrible, donc raflé en 43, c'est quelqu'un qui avait écrit beaucoup, beaucoup de titres, il avait écrit par exemple Félicie aussi, de Fernandel, que tout le monde connaît, il avait aussi fait la musique du film de Pagnol, Le Schpunz, et il avait aussi fait le morceau de Maurice Chevalier, Paris sera toujours Paris. Paris sera toujours Paris. Il y en a beaucoup, beaucoup, beaucoup d'autres. Donc, on va écouter ce morceau d'un film donc d'avant-guerre, en se disant que 4 ans après, le Casimir Oberfeld est raflé en 1943. Je sais, c'est pas très très drôle, même pas du tout, mais on écoute quand même Fernandel, 1939, C'est comme ça, à Calcutta.

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Par Brahma, mais oui, c'est comme ça à Calcutta. Le samedi, pour faire leur toilette, ils s'en vont au peuple sacré. Ils n'achètent pas de savonnette. Qu'est-ce que ça fait? Ils ont un bronzé. Par Brahma, par Brahma. Oh, oh, quelle drôle de coutume. Par Brahma, par Brahma. Mais oui, c'est comme ça, Calcutta. Les hindous n'ont pas de pipelette, pas de facteur, pas de calendrier. Ils se servent de serpents à sonnette et c'est eux qui montent le courrier. Par Brahma, par Brahma. Oh, oh, oh, quelle drôle de coutume. Par Brahma, par Brahma. Oh, le croyez-vous, mais c'est comme ça, et à Calcutta, mais oui. Chez le Roumain, il y a le voïvode. Chez le Cubain, la cucaracha. Il y a aussi la teinture d'iode. Ben aux Indes, il y a le Maharaja. Par Brahma, par Brahma.

Calcutta, alors là c'était les Larzac, mais il faudrait que vous alliez le voir, il a les mains jointes et par Brahma, par Brahma, voilà, il fait ça. 1939, c'est comme ça à Calcutta. Bien voilà, l'émission est terminée. L'heure est vite passée. Vous allez pouvoir entendre les infos de RFI. Merci à Nico à la technique. Merci à lui. Merci à vous tous qui nous écoutez. Je redis vite les horaires. On ne lâche pas le morceau le deuxième mardi du mois de 17h à 18h en direct. Et la semaine, cette semaine-là qui suit, le samedi de 20h à 21h. Oui, j'ai eu bon. Voilà. Eh bien, écoutez, notez l'emplacement de la lampe. Je veux que vous notiez l'emplacement exact et la couleur de la lampe. Pour avoir la ref, écoutez cette émission en podcast et écoutez Radio Larzac. Allez, merci à tous. Au mois prochain, à bientôt. Merci Nico.

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0: Bonsoir les amis, merci d'être devant votre poste pour cette 115e émission. Salut Clara, aux commandes.
1: Coucou Doumé.
0: Ça va bien depuis 15 jours, enfin, je sais que tu es à la radio tous les jours.
1: Écoute, ça va, hein, toujours. Hein.
0: Très bien, alors Doumé au micro. Alors ce soir chez Papa Doum, j'ai extrait des titres de vinyle trad de 3 tours en espérant vous faire voyager à travers ces morceaux hein, de la musique jamaïcaine ou des Caraïbes. Justement, en ouverture, je vous ai choisi un titre peu commun de Robert Charlebois. Alors, ce titre est un patchwork musical de musique antillaise créole, on va dire. Alors, mélange donc de mento, calypso, biguin, reggae. Et ce titre était sorti en 1973. Et Robert Charlebois avait fait un pas de côté pour le choix de ce titre, Punch Créole, qui n'était pas vraiment dans son répertoire et son style. Mais bon, personnellement, j'avais aimé ce titre, c'est pour cela que je voulais vous le faire partager. Bien, ben on va commencer avec ce coup-ci du vrai reggae, on va dire. Et c'est Jolly Joseph et c'est Pinnacle Sound qui le présente avec le titre Manager et c'est tiré de l'album Steel Dread qui était sorti en 2024. Alors c'est presque avant-hier on va dire, il n'y a pas si longtemps que ça. Et on s'y tromperait car ça sonne très années 90, vous allez voir. Allez, on s'écoute Jolly Joseph.

Allez, un reggae Sunstein avec Epcot. Epcot, hein, qui passe assez régulièrement dans les émissions des vieux 45 tours. Et le titre, The Secret, extrait de l'album Right on Time. Alors, dans la traduction, apparemment, c'est pile à l'heure. Bien, alors, ce disque-là était sorti en 98. Je vous propose de le démarrer au

Bien, Epcat. On continue. Alors, il y a 15 jours, je vous proposais en ouverture le titre Men in the Street, tiré de la BO du film Rockers, dont je parle très souvent d'ailleurs, à juste titre, car c'est quand même la référence d'une certaine époque, j'entends bien. Et là, j'ai une autre version par les Scatellites. Alors, évidemment, cette version secoue beaucoup plus, car c'est du ska, Scatellite. Et ce sont les maîtres dans le style. Donc je vous propose les Scatellite, Men in the Street.

jusqu'à la dernière note. C'est normal, hein, c'est les Scatellites avec Man in the Street. Alors, en section ou en solo, chacun passé devant la scène, soit solo de trombone, comme on a pu entendre, ou la trompette. Et d'ailleurs, j'ai un bon souvenir, hein, j'avais eu la chance de voir les Scatellites dans une petite salle qui s'appelait sur Montpellier à l'époque Mimi la Sardine. Ça devait être en 95 et donc voilà, j'ai de très bons souvenirs de... Bien, je vous propose maintenant John Holt, chanteur qui est dans la playlist des vieux 45 tours lui aussi, car John Holt fait partie des pionniers, car vous, les habitués de l'émission, vous le savez maintenant. Hein. Et là, j'ai le titre « I love, I can feel » dans un rocksteady, dans le style, et nous sommes en 1970, extrait de l'album éponyme. Donc, John Holt...

General Tweet avec Everything So-So dans le style dancehall. Alors la traduction c'est « Tout est tellement bon ». Bon, pourquoi pas. Et c'est vrai que ça ressemble un peu, il sort de l'école de Yellowman un peu, si ça vous parle. Alors Yellowman, il faudra que j'en programme un peu, ça fait longtemps que nous n'avons pas entendu l'homme jaune. Bien, on continue. Et on va passer du jour à la nuit. Alors, c'est le titre traduit en français de Day into Night dans le style Steady Roots proposé par Catalyst et chanté par Stephanie McKay. Et nous sommes en 2011. Donc voilà, Catalyst est prête sur la platine, ça tourne, oui.

0: Israël Vibration avec Rude Boy Shopping, garçon grossier. Alors pas eux, hein, c'est le titre du morceau. Et on était vraiment dans du roots, bien roots. Et donc Israël Vibration, le trio vocal, du moins un des trios jamaïcains, car il y en a eu beaucoup hein, de groupes au départ vocaux et qui ont fini sur des grosses scènes avec des musiciennes derrière bien roots sur des festivals tels que les Reggae Sun Splash que nous avons eu la chance d'entendre ou de voir. Sun Splash qui a démarré dans les années 70 jusqu'en 90, ça a poussé. Et plus actuel, c'est Rototom maintenant. Alors je crois que c'est en Espagne que ça se passe. Bien, on continue, et là c'est le grand Jacob Miller avec Slidenbar, la batterie qui l'accompagne. Un double hommage, car ces deux-là ne sont plus parmi nous. Et Slidenbar, lui, malheureusement, très récemment d'ailleurs, car c'était en début d'année 26, en janvier me semble-t-il. Et Jacob Miller, lui, il y a quelques années, hein, c'était l'été 1980, dans un malheureusement tragique accident. Bien, on va rester quand même dans la bonne humeur, le fait d'écouter les chansons de ces gens disparus. Donc là, il s'agit de Jacob Miller dans un style pop style.
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0: Jacob Miller, très reconnaissable à sa voix pour les connaisseurs, ils reconnaissent forcément Jacob Miller. Donc j'ai là un titre intéressant interprété par le collectif AZ Star All Star. Il s'agit du titre Pretty Young Thing. Est-ce que ça te parle, Clara? Peut-être.
1: Et non, malheureusement, j'écoute du reggae, mais j'avoue, les références...
0: Oui, alors justement, là, il y a une petite subtilité. C'est pas... Au départ, ce n'était pas du reggae, puisque je t'annonce que c'est un titre de Michael Jackson qui était sorti en 82, le fameux album qui a fait des ventes énormes avec Thriller. Hein. Et là, c'est Kirsty Rock qui interprète le hit en reggae, donc. Voilà, je propose de mettre ce disque sur la platine et d'envoyer ça pour voir. Mais tu vas voir, je pense que tu vas te rappeler.

Kirsty Rock, donc c'était l'album Easy Star All Star qui était sorti donc en 2012, et là elle interprétait donc la reprise de Michael Jackson. Dois-je présenter Lee Perry, Cratch, celui qui a lancé ou presque tous les chanteurs et chanteuses jamaïcains, le grand-papa du reggae, voire le roi du reggae, car même Bob Marley a été en quelque sorte son élève. Il a inventé le sound system, il est précurseur des DJ, il est musicien, producteur, du moins il était. Tout ça, car il nous a quittés assez récemment, en 2021. Je vous propose le titre Talk About It, et là, il était avec les Minty Jamun, extrait de l'album Alive Injection. Et ça s'est passé, sa grosse activité, entre 1968 et 1979. Voilà, donc Lee Scratch Perry avec les Minty Jamun.

0: Chers amis des vieux 45 tours, merci pour votre fidélité ici sur Radio Larzac. C'était l'émission numéro 115. Il s'agissait ce soir de titres extraits d'albums. Alors, à la réalisation, Clara. Merci Clara.
1: Merci Domé de nous régaler avec ton reggae tous les
0: jours. Ah, merci, c'est sympa. Merci également à Élise qui organise le conducteur et tout ça depuis le début des vieux 45 tours qui datent maintenant depuis 2020 quand même. Je n'oublie pas également Mike et Margot pour les jingles que nous entendons à chaque émission finalement. Bien, alors pour les prochains rendez-vous, ça sera pour le vendredi 4 juin et la rediff le samedi 5, le lendemain 5 juin. Et tout ça pour l'émission numéro 116, spécial coup de dés. Alors je jetterai des dés et le hasard fera la programmation finalement. Même moi, je ne sais pas ce qui sortira de là comme morceau. Alors les amis, je vous dis à bientôt. C'était Doumé au micro. Bon week-end. Prolongé de la Pentecôte. Lundi, c'est lundi de Pentecôte. J'allais dire, faut chercher les œufs. Non, mais c'est pas là. C'était pour Pâques. Je les confonds, ces deux-là. Pâques et Pentecôte.
1: Ça arrive, c'est pas grave.
0: Entre ouais, voilà. Bien, ben, bonsoir à tout le monde et bonne continuation dans cette soirée avec un ciel super étoilé ce soir. Bye bye à tous.

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3: Et bonjour et soyez les bienvenus sur les ondes de Radio 16, Radio Larzac, RGO et Radio Sommière. Nous sommes en direct depuis Foussignargues à Bessèges, à l'espace Jacques Frison précisément. On est en compagnie eh bien, de l'équipe de What the Funk. Bonjour.
4: Bonjour.
5: Bonjour.
3: Derrière les micros avec moi pour m'aider dans cette interview, Mathéo de Radio Sommière. Bonjour. Salut.
6: Bonjour à tous, bonjour à toutes.
3: Et Pierre de RGO.
7: Bonjour.
3: William.
8: Salut les Funketeers.
3: Pour Radio Larzac, bien évidemment. On va peut-être commencer par faire un petit bilan à mes parcours de festival. Comment s'est passée cette soirée hier ?
5: Eh ben,
3: très bien. Oui. Hyper content.
5: Ben, hyper content. Ah non, c'est vrai, c'est ce soir, hyper content. Très belle soirée et surtout l'enthousiasme de tout le monde, voilà, c'était vraiment très beau à voir. C'est là qu'on se dit qu'on sait pourquoi on fait ça.
6: Alors cette année il y a une petite nouveauté, on a pu assister à une sieste funky ainsi qu'une conférence à l'espace Perséphone juste à côté. Comment ça s'est fait et est-ce que vous pouvez un peu nous expliquer ce que c'était ? Mathilde.
4: Donc cet après-midi, c'est le jardin de la maison Perséphone qui a ouvert ses portes dans Bessèges. Et on a accueilli donc un atelier créatif où tout le monde a pu préparer un peu des masques, des petits gris-gris funky avec des animaux. On a eu aussi des DJ sets un peu sieste musicale, groove, voilà, pour un peu se reposer à l'ombre des arbres du jardin. Et on a eu aussi une conférence sur l'histoire du funk par Baobassa. Et une expo aussi faite par notre graphiste Philibert, avec plusieurs portraits des figures emblématiques du funk un peu partout dans le jardin.
6: Et justement, le côté un petit peu, si j'ai bien compris, Perséphone, c'est une association d'ici, de Bessèges. Il y a aussi, il y avait quelque chose qui s'est passé avec le Miaou ce matin. Il y a aussi toujours cette volonté de mettre en place des projets avec les associations du territoire.
5: Oui. Ben oui, ça fait toujours partie du cœur du projet. Et en fait, depuis 3 mois, on a monté un collectif d'associations de Bessèges et des alentours du territoire pour essayer de travailler plus ensemble, de faire de la coopération, pour un peu plus mettre en avant ce qui se fait déjà, pour essayer de voir comment on peut se soutenir les uns les autres, comment on peut faire participer la population plus à ce qui existe et à ce que eux ils aimeraient. Donc voilà, c'est un collectif. On va essayer de monter ça pendant 2 ans. Et du coup, la maison Perséphone est dans ce collectif. Et du coup, ils nous ont proposé quand j'ai découvert le jardin, de nous accueillir cet après-midi. Donc voilà, c'est un des premiers. Une des premières conséquences de cette coopération. Voilà.
6: Et qu'est-ce qu'ils font d'autre, Perséphone ?
5: Perséphone, c'est une association culturelle et sociale qui, toute l'année, font des résidences d'artistes, tout style de culture, tout esthétique, et puis qui font des ateliers pour les villageois, les enfants, qui travaillent, ça peut être ou culturel, ou graphique, ou alors, suivant des intervenants, hein, sur la permaculture. Ils ont un jardin en permaculture aussi. Et aussi, ils font des séjours de répit pour les femmes violentées, voilà, tout au long de l'année. Donc c'est un projet assez multifacette et très intéressant.
3: Bénit évoquait que vous aviez le souhait de faire venir la population de Bessèges. Est-ce que vous savez, est-ce que vous avez des retours sur qui vient aujourd'hui au festival après 8 ans ? Est-ce que c'est toujours des Bességeois ? Est-ce que c'est toujours des gens d'Alès Agglomération ou de 16 Cévennes ? Ou est-ce qu'il y a des gens qui viennent de plus loin ?
5: Alors oui, il y a des gens qui viennent de plus loin. En fait, au fur et à mesure des années, je pense qu'il y a de plus en plus de Bességeois, enfin du territoire. Ils ont mis, il a fallu qu'ils nous apprivoisent. Et donc voilà, moi j'en suis ravi. Et oui, pendant 2 ans, on a fait un petit peu de sondage de public et on peut dire qu'il y a 50% qui viennent du Gard. Mais après, il y a toutes les départements de France et puis même voir des Belges, voilà. On s'amuse chaque année à avec Mathilde à se dire qui c'est qui va gagner, quelle ville, quel département arrive en premier. Et on va dire qu'aujourd'hui c'est souvent en dehors du Gard, bien sûr, parce que ça.
3: J'ai entendu dire qu'il y avait beaucoup de Drômois.
5: Il y en a quelques-uns, mais c'est pas le premier département. Le premier département c'est Lyon.
3: Ah ouais,
5: c'est le 69.
3: Le Rhône.
5: Ah oui, il y a 30% de 69, on va dire. On va les appeler comme ça.
3: C'est un peu la capitale du funk en plus, non, en France?
5: Il y a un gros fief.
3: La légende dit ça.
5: Ouais.
7: Ben non, c'est ici la capitale du funk.
3: Pendant 3 jours, c'est Bessèges, la capitale du funk, ouais. Effectivement. Et justement, parler un peu de l'histoire autour du festival, de Jean Brun, de la boule à facettes, de ce genre de choses. Quelque chose aussi qui est différent cette année, c'est l'animation qui est faite aussi par un nouveau groupe de bénévoles. Est-ce que vous pouvez un petit peu nous expliquer comment ça s'est mis en place? C'est des petits jeunes, entre guillemets, qui sont affairés à faire ça.
4: Oui, bah du coup dans le collectif, ça fait donc maintenant 8 ans qu'on fait le festival. Et de base c'est parti d'une bande de potes, de famille. Donc il y avait les parents, les enfants. Et les enfants ont aujourd'hui bien grandi et sont toujours aussi investis dans le festival. Et là on voit que depuis 8 ans, du coup petit à petit, ils ont bien pris leur place, décidé de développer leurs propres idées au sein du festival. Et cette année, déjà l'année dernière, ça a été une année un peu charnière avec notre monsieur Loyel qui a fait un peu une transition avec quelques bénévoles sur le côté animation par exemple. Et cette année ils ont pris complètement le relais là-dessus et ils animent tous les temps voilà, de danse, d'animation du festival depuis jeudi. Et il y a aussi même sur tous les autres postes, sur toutes les commissions, que ce soit au bar, aux frites, à la billetterie, les jeunes ont bien pris le relais et c'est ce qui fait que voilà, toute l'équipe reste assez intergénérationnel. On a de 15 à... J'ai pas le chiffre maximum, mais...
3: Ouais. Jusqu'aux aînés.
4: Aux aînés, voilà.
7: Aux plus expérimentés. Est-ce que ça veut dire que si l'équipe s'est rajeunie un peu, est-ce que le public aussi se rajeunit en même temps?
5: Oui, alors est-ce qu'il était comme ça au début? Je sais pas, mais en fait, oui, quand on a fait justement ces sondages publics, on s'est rendu compte qu'on avait 75% qui avaient moins de 40 ans dans le public. Donc c'est une grosse, grosse partie de la jeunesse. Ouais. Mais ça reste... Puis il y a des enfants aussi. Et c'est vraiment multigénérationnel. Hein.
7: Hier soir, vous avez reçu les légendaires Malka Fabini. Il me semble que dans l'équipe, ça faisait depuis le début que certains poussaient à ce qu'ils viennent. L'année dernière, il y a eu Juan Rozov, c'était aussi un gros nom. La programmation monte chaque année, un peu en qualité encore et encore. Est-ce que vous avez déjà des noms pour l'an prochain, puisque j'imagine que vous préparez bien en avance?
4: Mais pas encore, quand même. Non, il y a déjà des idées qui circulent.
7: Des gens que vous aimeriez avoir.
4: Là comme ça.
5: Après il y a des noms qui sortent, mais on ne les aura jamais.
4: Oui, aussi.
7: FFF, General Electric.
5: Non, oui. FFF encore je sais pas, mais non, il y a des artistes américains, on sait qu'on les aura pas.
3: Peut-être pour les 10 ans, parce que c'est bientôt les 10 ans.
5: Ouais.
7: George Clinton n'est pas mort, c'est ça.
5: Moi après je regarde le budget, hein.
3: Non mais justement par rapport aux 10 ans, est-ce que vous avez déjà des envies est-ce qu'on te bassine avec ça, Béné,
5: On commence à en parler des 10 ans, oui, en disant qu'est-ce qu'on va faire, faut qu'on réfléchisse. Voilà. Moi, je dis, tu as déjà une 9e année d'abord. Et en un an, il y a encore le temps d'évoluer. Et je sais qu'on manquera pas d'idées et que les 10 ans seront bien, bien fêtés.
3: Et justement, on parlait des bénévoles en disant que bah, beaucoup de bénévoles qui sont jeunes, c'est aussi quelque chose d'important dans un festival, les bénévoles. Je crois que tu me disais qu'il y avait à peu près une centaine, 110 bénévoles, quelque chose comme ça. Les autres partenaires aussi qui vous aident à créer ce festival, est-ce que vous voulez dire un mot peut-être là-dessus?
5: Les autres partenaires, oui. En fait, pour avoir fait plusieurs festivals, moi je dis que quand on monte un festival, on monte avec une équipe. Donc qu'est-ce que l'équipe a envie de faire, qui va être justement les bénévoles, qu'est-ce qu'ils veulent faire. Donc moi je sonde tout ce qu'on doit faire dans un festival. Et là-dessus, ils se positionnent. Est-ce que ça on fait, on fait pas? Est-ce qu'ils veulent pas faire? On prend des prestataires dans la mesure des budgets. Donc, on essaie d'adapter. Donc, par exemple, ici à ce festival, on a un prestataire de toilettes sèches. Il y a des festivals où c'est les bénévoles qui le font. Et ici, ils m'ont dit, nous, personne n'avait envie de gérer ça. On a deux cuisinières aussi au catering, c'est un sacré boulot. Donc voilà, personne ne se sentait de passer tout le festival à cuisiner. Donc voilà, on adapte comme ça, mais un autre projet, un autre festival, ça sera différent parce que ça sera suivant les volontés de l'équipe qui a envie de monter ce festival. Donc c'est oui, on a des partenaires, en sécu, on a des partenaires en technique. La technique, c'est un peu... vu que c'est quand même particulier, enfin, il y a des compétences à avoir, c'est très très vite, on a des professionnels dedans, il en faut, mais... voilà, je sais pas, qu'est-ce qu'on a d'autre comme partenaire? La prévention, on a des partenaires aussi, ben, la radio, vous, voilà, on s'est pas mis à faire, nous, de la radio, mais on aurait pu, s'il y avait une équipe. C'est exactement, on avait Monsieur Funky Loyal, voilà, l'année dernière, il nous dit, je crois que ça va être ma dernière année. Bon, mais qu'est-ce qu'on fait? Est-ce qu'on reprend un nouveau professionnel? Dans l'équipe, il y en a qui se sont sentis. J'ai dit, bingo, vous y allez, si c'est ça que vous voulez faire. En fait, l'intérêt d'un projet, c'est que les gens, ils trouvent leur propre intérêt dedans et qu'ils se réalisent dans ce qu'ils veulent faire. Donc, voilà, c'est un mélange de bénévoles et prestataires.
7: Le projet What the Funk, il s'est toujours inscrit dans une protection de l'environnement ou du moins un respect du lieu où on est, là dans l'espace Jacques Frison, avec une volonté aussi de réduire tout ce qui est déchets et tout ça. Vous avez le label, niveau 3 du label Détonnant, c'est ça?
4: Oui.
7: C'est vous qui avez monté le niveau. Est-ce que vous continuez à monter ce niveau de label? Est-ce que vous essayez encore de trouver de nouvelles pistes pour... ce volet-là.
4: Alors sur pour l'histoire du label, donc le label événement détonnant, c'est un label qui a été monté par l'association Élémentaire, qui accompagne justement tous les événements culturels et pas que culturels d'ailleurs, à réfléchir à son impact et à limiter vraiment son impact sur l'environnement. Et nous, on l'a passé il y a 3 ans. Donc il y a 3 ans, on a eu le niveau 3, c'est le niveau maximum en tout cas sur ce label-là. Après nous,
5: régional.
4: Oui, c'est un label régional sur toute la région Occitanie. Et nous, chaque année, en fait, ce label, c'était bien pour nous, pour réfléchir à d'autres choses et pour aussi voilà, me faire reconnaître un peu tout ce qu'on mettait en place. Mais nous, chaque année, c'est en réflexion. En fait, toutes les actions, toutes les choses qu'on met en place, tout est réfléchi par le prisme de l'écologie. Et donc, à chaque fois, on essaye d'aller toujours un peu plus loin, d'avoir des nouvelles idées, de piocher des idées un peu ailleurs. Mais voilà, on réfléchit pas en niveau, on réfléchit plus de façon globale sur toutes nos actions, sur tous nos pôles, que ce soit au bar, aux frites, à la billetterie. En fait, qu'est-ce qu'on... voilà, on veut mettre ça en place. Comment cette action-là rentre dans dans nos valeurs et qui sont l'écologie.
5: Et je voudrais compléter. Cette année, on a quand même travaillé sur un autre côté qui... dans le label écologique manquait un petit peu, qui est justement l'implication sur le territoire. Comment on s'insère dans un territoire, comment on fait monter en compétences les gens avec nos compétences, ou vice-versa, comment nous on apprend de ce qui existe déjà ici. Et en fait, qui a un peu un côté, ce qu'on appelle l'utilité sociale. Et cette année, nous, on avait quand même bien travaillé ce côté-là, qui n'était pas dans la labellisation. Et on cherchait à savoir comment on pourrait valoriser tout ce travail qu'on fait, et pour expliquer que ça fait partie pour nous aussi de l'écologie. Il y a toute la partie économique, mais sociale aussi dans l'écologie. Et donc du coup, cette année, il y a au niveau national une qui s'appelle Noura, une association qui a monté une plateforme, et on l'a testée, qui était en test cette année, pour pouvoir justement évaluer l'utilité sociale d'une structure, de tout le milieu associatif. Et ils ont demandé à plein d'acteurs qui voulaient tester. Et il y avait très peu, il y avait beaucoup de gens, parce que l'outil social est beaucoup utilisé dans le côté social, mais culturel, beaucoup moins. Et donc, on n'était pas beaucoup de structures culturelles. Et nous, on s'est dit, bingo, on va le faire. On a déjà fait un peu ce travail. Et eux, ils avaient leur plateforme, une façon de sortir et de que nous, on puisse valoriser ça, avoir un résultat concret pour évaluer. Donc voilà, on a travaillé ça et normalement, ça sort là à l'automne un peu les résultats de cette plateforme et on devrait aller présenter notre travail à Paris sur l'utilité sociale d'un festival.
6: Trop bien. Quelque chose aussi d'important ici à What the Funk, c'est l'aspect déco, l'aspect costume, tout ça. Cette année à l'accueil, il y a un magnifique arbre généalogique grenouillesque, si je puis dire, où on a des grenouilles qui sont dans différents, qui sont différents personnages. Bref, c'est quoi le thème cette année ? Parce que chaque année il y a un thème, et comment vous le choisissez ?
4: Le thème, ça fait que quelques années qu'il y a un thème qui se développe, et ça part toujours de l'affiche, en fait, de l'affiche que Philibert, du coup notre graphiste, fait, qui lui puise ses inspirations vraiment dans toutes les pochettes d'albums de funk un peu, voilà, il y a toujours plein de rêves cachés pour les fans de funk. Et voilà, cette année
6: l'espace notamment, si je dis pas de bêtises.
4: Ouais, sûrement.
5: Oui. Oui. J'ai... il y a deux ans c'était l'espace.
4: Ah, l'espace, pardon, oui, j'étais pas du tout. Et mais voilà, du coup cette année c'était les animaux, et donc on est parti un peu là-dessus. C'est pour ça que voilà, sur tout le site vous trouvez un peu des animaux chimères, des fois mélangés entre, voilà...
7: Des sortes de méduses dans le ciel.
4: Des méduses, il y a des pieuvres, il y a des tigres, voilà, il y a un peu de tout, même des hybrides. Voilà, on part à chaque fois là-dessus et on laisse un peu l'imagination de tout le monde s'exprimer.
6: Ben merci d'avoir passé un petit bout de temps avec nous.
5: On va merci
6: vous,
5: à vous.
6: Vous laisser retourner à vos occupations. Merci Mathilde, merci Béné. On va se faire une petite pause musicale avant d'accueillir Saxbone.
7: Et on rappelle qu'on est en direct du festival What the Funk. On invite les auditrices et les auditeurs qui nous entendent en ce moment même à nous rejoindre à l'espace Jacques Frison. Merci beaucoup Bénédicte et Mathilde Roux.
5: Merci beaucoup.
4: Merci beaucoup.

0: Bam, Sax Bone, c'est un big bang musical provoqué par la fusion de la funk, du hip-hop et de l'électro, formé d'un tromboniste qui rappe, un sax qui t'embarque en apesanteur, une basse qui fait vibrer les os et une batterie qui frappe le cœur. Tout ça boosté par des samples qui ouvre des portails vers d'autres dimensions sonores et temporelles. Côté lyrique, ça oscille entre fou rire et petite claque de réflexion sur le monde qui nous entoure. Parce que oui, Sax Bone, c'est du fun, mais c'est aussi de la matière à cogiter. C'est comme ça que vous présentez sur votre site. Ben maintenant, il faudrait développer un petit peu.
1: Exactement. Eh ben, merci déjà pour l'introduction. On se présente déjà ?
2: Ben ouais. Vous êtes quatre.
1: On est quatre, c'est facile.
3: C'est facile, bah moi c'est Antoine, je suis au trombone et au rap du coup, voilà.
4: Moi c'est Victor, le sax du coup, saxophoniste, voilà.
1: Et moi c'est Thibaut du coup à la basse, et il y a Rémi là-bas qui a pas de micro mais qui va en avoir.
5: Rémi qui est à la batterie.
2: C'est souvent les batteurs qui ont pas de micro, ouais, c'est ouais. Ça.
3: Et pour le mieux hein, d'ailleurs.
1: C'est des hommes de l'ombre, c'est pour ça.
0: Alors dans le style, ouais, donc électro, funk, house, vous vous situez où ? C'est au carrefour de tout ça ?
3: C'est un peu au carrefour de tout ça, c'est pas facile, on a mis funk, hip-hop, électro, mais au final, je pense qu'il y a un peu toutes les influences. Nous, ce qu'on aime avant tout, c'est la musique, et on a essayé de prendre, les ingrédients qui marchent le mieux de chaque style musical, et surtout ce qui va se rapprocher aussi du thème abordé dans l'écriture, pour que ce soit cohérent. Et du coup, en fait, c'est que du groove, quoi.
4: Le but, c'est de rassembler au maximum.
2: Et vous vous êtes rencontrés comment, en fait ? Parce que souvent, dans les groupes de funk, il y a assez des collectifs de mecs qui jouent dans un autre groupe qui se retrouvent pour un autre projet.
1: C'est exactement ça, ouais. Alors, l'aventure est née de nos deux cuivres qui ont commencé tout ça jadis. Donc, c'était pendant le Covid, je crois.
3: C'est ça. Pendant le Covid, moi et Victor, du coup, trombone et saxophone, on jouait dans une formation au saxophone et au trombone. Et en parallèle, pendant le Covid, il y a eu une baisse d'activité pour notre orchestre. Et on a commencé à composer ensemble à deux. Un jour, on a rajouté un petit texte. Et on a déliré un peu ensemble à faire ça. On a sorti quelques vidéos sur YouTube. En parallèle, ensuite, on a intégré un deuxième groupe qui est complètement pas ce qu'on fait, du ska-punk, nos copains d'Insert Coins. On a intégré la section cuivre. Et c'est là qu'on a rencontré Thibaut à la basse et Rémi à la batterie, qui ont tapé l'incruste dans le groupe. Et qui ont permis d'élargir la famille Saxbone et de passer un step, du coup.
2: Bon, c'est intéressant, vous passez en fait, du punk au funk.
1: C'est ça. Il y a une lettre de différence, hein, c'est pas pour rien.
2: Ouais, voilà. Ouais.
0: Alors justement, pourquoi le funk ?
4: Alors, funk, nous deux de base, on est très fans de funk et de hip-hop. Je pense que Rémi, Thibaut aussi,
1: ouais,
4: on a toujours
1: écouté de ça aussi. On a toujours écouté pas mal de styles différents. Avec Rémi, on a eu un groupe de reprises il y a une dizaine d'années de ça, justement, qui comportait une section cuivre et c'était des morceaux axés plus funk. Et c'est un style qu'on a toujours aimé. On a eu toujours un peu ces influences de groupes comme Electro Deluxe, des groupes français comme ça, même la Malka Family qui sont passés hier soir. Et donc voilà, ça faisait un moment que ça nous trottait dans la tête de faire un projet funk. Et quand les deux loulous sont arrivés dans Insert Coins avec un peu ces influences-là dans leur projet, on s'est dit, putain, il y a un truc à faire. Ce serait bien qu'il se passe quelque chose à ce niveau-là, quoi.
2: C'est donc, ça.
1: Et alors, ça s'est fait comme ça.
0: Pardon, vous êtes d'Annecy, c'est ça ?
3: Oui.
1: Ouais, c'est ça, ouais.
0: On est dans tous les quatre, ouais.
4: Ah oui, pardon.
1: Okay. Ouais, on est un peu dans la cambrousse avec Rémi, le batteur, à 40 minutes d'Annecy, mais oui, on est
3: tous de Haute-Savoie. Ouais.
4: Haute-Savoie.
0: Alors, quand on est de Annecy, comment on fait un petit peu pour justement venir jusqu'à Bessèges ? Alors, pas pour le déplacement, mais pour dans une progression, je dirais, de carrière, en fait.
1: Bah après, on démarche un peu toute la France. Là, on était en Bretagne la semaine dernière. On est allé un petit peu en Mayenne aussi au mois de juin. On va là où le vent nous emporte. Si on veut de nous, on y va. Et ça nous fait plaisir aussi de sortir de la région pour montrer ce qu'on propose, quoi. Donc, c'est toujours intéressant de pouvoir...
3: Là, c'est vrai
1: voyager grâce à la musique.
3: Un plan en été dans le sud avec le mot funk dans le nom du festival, on s'est dit c'est pour
1: obligé.
3: Nous. Quoi. Donc quand on a reçu un retour positif, on était ravis de pouvoir venir ici. Quoi.
4: Ça collait bien. Ouais.
2: Alors c'est vrai qu'il y a, enfin, ce festival a une particularité, c'est qu'il y a un accueil très chaleureux de la part de l'équipe pour les musiciens.
4: C'est vrai.
2: Vous l'avez senti ?
1: Ah ouais.
4: À tout de suite.
1: Ouais. Même dans la déco et tout, on sent qu'il y a le funk qui est partout là. C'est omniprésent.
4: C'est chaleureux, ça fait plaisir.
1: Il y a des choses qui brillent, il y a plein de couleurs.
4: Tout ce qu'on aime, là, ça brille. Et vous allez voir,
2: le public est chaud aussi.
1: On espère.
0: Alors, plus proche de chez vous, puisque juste avant, donc, on avait la présidente et Mathilde, qui est la coordinatrice là, du festival, qui nous annonçait que le public le plus représenté ici venait du 69.
2: De Lyon.
0: Donc, est-ce que sur, la proximité de Lyon, est-ce qu'il y a, il a été dit, c'est Jérémy qui a dit que, effectivement, Lyon était une des capitales du funk.
4: C'est la capitale du funk, ouais.
0: C'est la capitale du funk en France. Oui. Et vous le ressentez, ça, du coup, c'est.
3: Eh ben, on attend que Lyon nous invite parce que pour l'instant
4: on a pas joué là-bas.
3: Mais si, c'est bientôt. Connu. Mais on le sait bien. Oui. Ben, Victor qui a fait pas mal de jam sessions avec
4: à Lyon, c'est très funk, ouais. Il y a un gros vivier de funk. Même il y a Jazz à Vienne, c'est pas dans le 69, mais il y a tous les Lyonnais qui vont. J'ai vu George Benson là-bas, il y avait tout Lyon qui s'est déplacé. Enfin, c'est quand même un bon vivier du funk, quoi. Les gens aiment le funk à Lyon. C'est la capitale du funk, moi, je trouve.
0: Et si je me trompe pas, à Annecy, il y a Cazé, c'est ça, qui est de Annecy, qui fait du G-Funk.
4: Ah, il est d'Aix-les-Bains.
0: Je suis mauvais en géo.
4: Non, mais c'est à côté, ça, à 30 minutes.
0: À 30 minutes,
4: même,
0: ouais.
4: C'est à côté.
0: Ça ressemble, enfin, je vous ai écouté et ça ressemblerait un petit peu. Enfin, je trouve que dans ce que vous faites, avec le côté électro peut-être, il y a un petit côté G-Funk.
4: Ouais, c'est avec le rap en plus, ça colle. C'est du G-Funk, ouais, carrément. Ouais, ça ressemble pas mal.
3: Ça fait partie des influences dont on aime s'inspirer parce que vraiment ce côté funk électronique, justement, avec toutes les machines, l'assemblage et tout ça, c'est vrai que vu qu'on fait Victor, moi et Thibaut de la prod par ordinateur, et ben on retrouve pas mal ces sons synthétiques et on s'amuse bien avec nos synthés et nos applications.
2: Et vous arrivez bien à les intégrer en live, justement ?
4: Ah bah, alors, vous allez nous le dire tout à l'heure.
1: Ouais.
4: Non, mais je pense que oui, j'espère.
1: Ouais, bah du coup, comment on les intègre en live aussi, c'est qu'on a des machines, donc on a des sampleurs sur scène. Rémi à la batterie, il a un SPD, on appelle ça, donc c'est un sampleur qui permet d'envoyer grâce aux baguettes ce qu'on a envie. Et nous, avec Victor, du coup, on a des MPC, donc qui permettent pareil d'envoyer des choses. Donc voilà, ça nous permet d'intégrer tous ces sons qu'on ne peut pas jouer parce qu'on est déjà occupé à la basse, au cuivre ou à la batterie. Ça nous permet, sur les moments où on joue pas, de les envoyer. Et puis, bah forcément, derrière aussi, on a un peu des séquences. Lorsqu'on est tous au boulot et occupés sur nos instruments. Donc,
3: on a un cinquième membre du groupe caché.
1: Voilà.
3: D'une célèbre marque avec une pomme croquée.
0: Alors, c'est que des compos. Hein.
4: Oui.
0: Comment vous organisez là, justement pour composer ?
3: Ça va dépendre. Souvent, il y en a un qui va planter une petite graine, qui va commencer une production.
4: C'est ça.
3: Et si on se dit que ça peut se partager en équipe, on se l'envoie et là on passe sur un format un peu de ping-pong où on se renvoie la balle, on s'envoie le dossier, on fait confiance aux autres membres du groupe et on se passe la graine qui pousse et on rajoute des idées, on en fait beaucoup, on en enlève aussi et puis on arrive avec, on espère, une belle plante à la fin. C'est magnifique ce que je viens de dire.
4: Exactement, c'est magnifique, oui.
1: C'est ça. Quel poète.
2: Donc là, vous venez de sortir un EP, c'est ça ?
3: Un album, même.
2: Un album ?
4: Ouais. C'est ça.
3: C'est sorti au printemps. On a donc les compositions, on les a commencées il y a quand même plusieurs années. Mais là, on les a toutes retravaillées sur le format A4 où on a pu intégrer un vrai bassiste, un vrai batteur, ce qui a quand même mis beaucoup de vie sur l'aspect production. Et ensuite, on les a remasterisés, on les a refaits à une nouvelle sauce, un peu plus moderne, un peu plus vivante. Et on a lancé un crowdfunding du coup sur la période de Noël.
1: C'est ça. Ouais, pour essayer d'avoir des fonds pour
2: belle période.
1: Pour produire tout ça, parce que ça coûte de l'argent de produire des CD, des vinyles et plus. Bah voilà, on propose aussi un stand de merch avec aussi des t-shirts, des casquettes. Donc on tenait à avoir tout ça et bah pour avoir tout ça, ça nécessite des fonds. Donc voilà.
3: Et on a eu la visite de beaucoup de Père Noël, ce qui nous a permis d'aller au bout du projet.
4: Voilà, c'est ça.
3: Et puis c'est sorti au printemps, du coup, une fois qu'il faut attendre le temps de production des objets et tout ça. Et puis voilà, du coup, on peut proposer tout ça pour partager avec le public à la fin du concert. Et ça fait plaisir et ça met même un aspect un peu plus concret d'avoir l'objet parce qu'au début, on partage juste sur YouTube. Ensuite, on met un petit peu sur les plateformes. Mais l'avoir l'objet en physique, même si c'est un petit peu à l'ancienne, ça fait quand même plaisir. Et
4: ah ouais.
3: Y a même un sacré retour... ça fait plaisir de voir qu'on arrive à vendre quelques articles à la fin.
1: Ouais, et puis je suis même étonné, même sur l'aspect vinyle. Alors on sait que ça revient pas mal ces dernières années, un peu à la mode, mais de voir un peu tous ces vinyles qui partent à la fin des concerts, je trouve ça vraiment cool, quoi. C'est un format qui vit un nouvel ère, ouais. C'est ouais, du monde qui s'équipe avec des platines à la maison, et c'est cool.
2: Et puis
1: ouais.
2: le funk en vinyle, c'est ouais. quand même autre chose, quoi.
4: C'est mieux, ouais. Ouais, carrément.
1: Ouais, c'est un bel objet.
4: Non, je suis d'accord.
0: D'autres projets ou une tournée?
1: Là, c'est notre dernière date de l'année. Donc, on est content de clôturer la saison à What the Funk. Et après, ben voilà, on va travailler au booking de l'année prochaine. Et puis pendant ce temps-là, on va composer de nouveaux titres. On va mettre un peu de fraîcheur dans le set pour l'année prochaine, ouais.
4: Voilà, on fait au fur et à mesure.
0: Je sais pas si ça se fait, mais je suis impressionné, j'ai envie de vous demander vos âges, parce que j'ai l'impression... Ouais, vous faites hyper jeune.
1: Ah, on est bien conservé, c'est pour
0: vous faire. Faites ouais, hyper jeune, et quand je vous entends, j'ai l'impression qu'il y a une expérience derrière. Tu as parlé tout à l'heure, ouais, il y a 10 ans, j'avais un groupe, etc.
4: Ils sont pas si jeunes.
1: Non, est de moins en moins jeunes. Hein. Après, tout le monde vit à la même allure, à ce qui paraît, mais... moi, j'ai 35 ans, Antoine...
3: Moi, j'ai 34,
1: un an près, de moins. Ouais, Rémi, c'est notre doyen du groupe.
3: 37.
4: Voilà. Moi j'ai 27. Je joue plus
1: et
4: jeune.
1: Lui c'est notre petit jeune.
2: Okay, donc c'est lui la caution jeune en fait. Voilà.
3: C'est ça.
0: C'est le funk, le groove qui maintient jeune en fait.
3: C'est ça.
4: Ouais, c'est ça.
0: Pas vrai Pierre?
2: Ouais, c'est clair.
3: Et vous aussi. Mais d'ailleurs, quels sont vos âges?
2: Ouf. Moi il y a un 5 devant. Hein.
0: Ah, moi c'est daron. Ça y est.
1: Ouais, ils ont pas répondu vraiment.
3: Ça se voit pas du tout.
2: On va vous souhaiter un super concert ce soir.
3: Eh ben merci beaucoup.
2: Merci. Et on se quitte avec le morceau. On vous voit.
3: Eh ben
1: avec plaisir.
3: On vous voit et on espère vous voir devant la scène, faire la fête avec nous aussi.
2: Ok.
3: Voilà. Merci.
2: Merci.
3: Bon concert à vous.
2: Merci.
0: Merci à vous.
3: Plaisir.

0: On vous voit un morceau donc de Saxbone que vous pouvez retrouver ce soir en concert au festival What the Funk à l'espace Frison. Et en attendant l'arrivée des deux batteurs du groupe Hyper Content, on va passer un morceau du deuxième groupe qui va passer ce soir, qui est en fait le French Soul Connection. Et on va passer un morceau qui s'appelle le Mama's Feel Good. Et tu voulais préciser quelque chose, William?
1: Non, juste que c'est une reprise. C'est un groupe qui fait beaucoup de reprises. Donc, j'ai mis Connection, T-I-O-N. Donc, ça fait vraiment dealer de soul, en fait, de très bonne soul. C'est juste une reprise de Lynn Collins.

0: est de retour donc sur le plateau avec deux membres du groupe hyper contents. Et alors moi, je vais faire un jeu de mots tout pourri, mais je suis hyper content parce que deux batteurs, c'est un truc de fou quand même. Déjà, pour commencer, ce sont les deux batteurs du groupe qui sont avec nous sur le plateau. Donc il y a Ellie et Raphaël, et vous êtes en fait les leaders du groupe.
1: C'est ça, ouais. On a créé le groupe tous les deux à la base pour pouvoir jouer de la musique ensemble. Tout est parti de là.
0: D'accord, parce que c'est quand même c'est assez rare.
2: C'est devenu assez rare, mais c'était une formation qui existait beaucoup, notamment James Brown.
3: James Brown avec Clyde Stubblefield
2: et Jabo Stark.
3: Jabo Stark.
2: Ouais, qui tournait à deux batteries. Donc ça a eu existé. Il y a eu des. On n'a rien inventé. Si James Brown l'a fait, ouais. C'est plutôt cool, quoi. C'est validé, je dirais. L'idée est OK.
3: Alors, hyper content, moi c'est le nom, je me disais, il n'y a qu'un groupe, alors belge, vous n'êtes pas que belge, je sais, mais il n'y a qu'un groupe belge pour avoir un nom pareil, pour choisir un nom pareil, je ne sais pas pourquoi ça. Bon, moi je suis d'une génération précédente et j'ai pensé notamment aux Neymoon Killers, des noms comme ça, okay. Les Tueurs de la Lune de Miel, un groupe belge de mon époque plutôt.
2: Si seulement je les connaissais, mon ami.
3: Non, mais voilà, donc, alors, groupe franco-belgeo-chilien, c'est ça?
1: C'est ça, tout à fait. Ouais.
3: Et comment vous vous êtes rencontrés du coup?
1: C'était un mix entre Lyon et Bruxelles, on a fait une partie de nos études au conservatoire à Lyon, et donc on s'est rencontré avec Raph là-bas, et après on est monté à Bruxelles et on a eu cette idée de créer un groupe pour pouvoir faire de la musique ensemble, et on a appelé nos potes du conservatoire, et du coup là-dedans il y a des Belges, il y a un Belge, un Chilien, et le reste est français.
3: Et dans le français, il paraît qu'il y aurait quelqu'un qui aurait des relations avec ici.
1: Il y a un régional de l'étape, ouais, carrément. Il y a Thomas Sagne, notre guitariste, qui a sa grand-mère, et il a passé une partie de sa vie ici, donc c'est tout particulier pour nous de venir ici, quoi.
2: Ah bah regardez, on est juste derrière. Coucou Thomas.
3: Coucou Thomas.
0: C'est une des raisons pour votre venue ici ou pas du tout? C'est le hasard
2: Alors non, c'est un hasard. C'est un hasard complet. Total. On n'a malheureusement pas le luxe de prévoir une programmation en fonction
0: des
2: héritages généalogiques de chacun et chacune. Malheureusement, on aimerait bien. Mais moi, par exemple, on a joué là où j'ai grandi et là où j'ai commencé la musique il y a 2 ans, je crois, au Festival du Monastier sur Gazeille, au Festival des Cuivres dans le 43, en Haute-Loire. Ouais. C'était super. C'était très émouvant pour moi, en tout cas.
3: Ouais, ça reste des origines rurales, là, tout ça.
2: Ah, mais on est bien de chez nous, là. Moi, j'ai grandi dans un lieu-dit, Ellie aussi.
1: On est à l'aise, en tout cas, là, ouais, on est à l'aise. Ouais.
2: Franchement, moi, ça me fait trop plaisir de jouer là. Ça fait plaisir que la culture soit partout et pas centralisée comme elle l'est de manière générale, quoi.
3: Donc on a Ellie, on a Raph, on a Thomas et il y en a 4 autres, hein, je crois.
2: C'est ça.
1: Il y a Thomas qui joue du synthé, Marius qui joue du trombone, Maxime qui joue du saxophone et Yannick qui joue de la basse. On est 7 sur scène.
2: Mais on est plus, parce qu'il y a RL, notre manager, qui est juste là sur notre gauche, qui entend là, tout.
1: Ouais. Et qui surveille. Et Augustin, notre ingé son.
2: Ouais.
0: Que j'ai eu la chance de croiser tout à l'heure parce que j'étais là pendant les balances.
2: Il est agréable, hein?
0: Ouais, ah, il a eu... Attention, hein, faut pas dépasser, on dépasse pas.
2: Ah, on dépasse pas les décibels, c'est la loi, ça.
0: Ouais, ouais.
2: La loi de la République est partout, même dans le Gard.
0: Ouais, il est terrible. En tout cas, ce qui est, je suis assez étonné par vos influences musicales, en fait, parce que vous êtes un groupe plutôt, enfin, conservatoire, vous avez pas mal bossé sur du jazz. Mm-hmm.
1: On a une formation de jazz à la base. Et en fait, le groupe, il s'est créé aussi, pas en contradiction, mais avec l'envie de faire autre chose. On venait de cette musique jazz et on avait l'habitude de jouer dans des clubs pour un public assis, on a voulu contrecarrer ça pour apporter une autre énergie, quelque chose qui nous correspondait plus, donc pour un public debout qui danse, qui fait la fête, quoi.
0: Ah ben oui, ça, j'ai vu quelques vidéos et effectivement ouais, ça bouge beaucoup.
2: Ouais, on vous fait la promesse que vous allez bouger et vous êtes satisfait ou remboursé.
0: Ok.
3: Ouais, vous vous qualifiez comme collectif en fait, donc c'est les 7, c'est vraiment un groupe ou ça bouge, ça...
2: Non, c'est l'équipe originale, on a pas l'intention et de changer l'équipe, c'est vraiment les 7 personnes avec lesquelles on a commencé le groupe, c'est les 7 personnes encore qui sont là, et on se sent très bien, c'est la famille, on se connaît très bien, on travaille souvent ensemble, Ellie et moi, et Thomas, le claviériste, on habite ensemble même, donc c'est vraiment une histoire d'amitié à la base, quoi.
3: Alors, question déjà posée au groupe précédent, c'est que des compos?
2: C'est que des compos.
3: Comment vous organisez justement pour créer?
2: Hyper bien.
3: Elle était facile.
1: Il y a eu plusieurs procédés, mais donc avec Raph, on a créé ce groupe pour aussi faire la musique que nous on avait envie d'entendre. Donc souvent, nous on crée les compositions, les maquettes, et après on les ramène avec le groupe et elles se transforment tous ensemble et chacun met un peu du sien, de sa personnalité. À la fin, ça fait un truc plus organique avec un peu les personnalités de tout le monde dans la musique.
3: Alors tout à l'heure on a parlé d'influence, tu as utilisé le mot influence, mais vous avez des noms? Vous avez parlé de style, hein, mais vous avez des noms?
1: Ouais, bah, ce qui est cool avec ce groupe, c'est qu'on fait un peu ce qu'on veut, et nous il y a plein de musiques qu'on aime bien. Donc, en fait c'est globalement les musiques qui nous font danser. Donc il y a la funk évidemment, mais il y a aussi toute l'influence des musiques électroniques avec la house, qui est assez importante pour nous. Et puis finalement on se pose pas trop la question de... On se met pas de barrière de style, on fait la musique que nous on aimerait bien entendre, et on se dit que si nous on prend plaisir à la jouer, les gens prendront du plaisir à l'écouter.
0: Un truc que j'ai remarqué pendant les balances, c'est que la complémentarité de vos deux batteries, c'est assez chouette en fait, vraiment de...
1: Merci.
0: C'est pas deux gars qui font exactement la même chose en même temps, du tout. Mais c'est étonnant, des fois il y en a un qui est à la claire pendant que l'autre va sur un autre élément, et c'est
2: il y a tout un enjeu d'orchestration, ouais. Comment ça marche la batterie, et comment dire, on essaie vraiment surtout de voir la batterie comme un ensemble, c'est les origines de l'instrument, hein. La batterie à la base c'est vraiment un rassemblement de percussions différentes, et l'orchestration là c'est vraiment un truc de se dire qu'on va avoir une batterie avec 8 membres en fait, plutôt que deux batteries.
0: Oui, c'est
2: on
0: ça.
2: On va vraiment essayer de considérer qu'on va orchestrer quelque chose. Quand Ellie va être sur la caisse claire, moi peut-être que je vais jouer le cross-stick. Et du coup, même si on a des timbres différents d'instruments, on cherche à s'inspirer le plus possible de ce qu'on a écouté. Et on a écouté beaucoup de musique produite, où il y a vraiment énormément de percussions qui sont des couches différentes. Et ça, c'est quasiment impossible à faire pour un seul batteur ou une batteuse. Du coup, on utilise juste l'orchestration à notre avantage.
3: Et alors, c'est au feeling ou c'est écrit, tout ça?
2: C'est carrément pas au feeling. disons que de base, on a eu l'impression que ça donnait un côté peut-être un peu indigeste si on faisait tout au feeling et qu'on orchestrait un peu sur le moment. Moi, j'ai encore de fortes tendances à faire ça. Mais très sincèrement, je crois que j'ai vraiment beaucoup avancé. C'est une aventure.
1: T'es super.
2: Merci.
1: T'es super.
2: non, c'est vraiment tout, c'est répété, c'est réfléchi. On se pose souvent la question justement de qu'est-ce qu'on pourrait faire. Des fois, on a toujours ce côté un peu on a peur que ça donne un côté vraiment indigeste. J'insiste sur le mot indigeste parce que pour moi, c'est une question de digestion auditive. Et ouais, mon pote. Et du coup, vraiment, on se pose toujours la question de comment est-ce qu'on peut faire pour que le groove soit le plus lisible possible, parce qu'on veut pas nécessairement que ce soit le côté intellectuel du corps qui soit stimulé par la musique, mais vraiment le popotin et les hanches, quoi. On a vraiment envie de ça.
0: Voilà, c'est pas du jazz d'intello, ou enfin de la musique qui s'écoute.
2: Le jazz, selon moi, n'est pas une musique intellectuelle.
0: C'est le jazz français un peu quand même.
2: Le jazz français n'est pas du jazz, c'est de la musique française. c'est un long débat qu'on pourrait comme.
1: Mais ça va durer 45 minutes.
2: J'ai plein de choses à dire là-dessus. On peut le faire hors antenne, évidemment. Alors,
3: moi, j'ai pas assisté tout à l'heure à la balance. Tu m'as dit, Pierre, que les batteries étaient devant.
0: Ouais. Et ça, moi, ouais, ça chouette.
3: Ouais. Moi, ça m'a surpris parce qu'elle est toujours derrière d'habitude. Alors.
1: Elle est toujours derrière, mais nous, on avait envie de les mettre devant aussi parce que les gens, ils adorent la batterie. Et du coup, il y a un truc qui se transmet.
2: C'est pour eux, hein, c'est pas pour nous.
1: Hein. Non. C'est pas du tout pour être devant la scène, quoi.
2: C'est vraiment pour eux,
1: c'est pour
2: vous,
1: le public.
2: Là. Non, c'est cool en plus, ça a de la gueule, sans, sérieusement.
0: Ouais, honnêtement, ouais, vous êtes bien positionnés, hein, vous prenez bien la place, les sets et tout, c'est chouette de vous voir. Enfin, moi, je me suis régalé aux balances. Je dois avouer que j'attends le concert avec impatience.
1: Nous aussi.
3: Franchement. Mais un côté tribal ou quoi?
1: Qu'est-ce que c'est tribal?
3: Je sais pas, tribu, je pense tribu, tribal.
1: Pas vraiment.
3: Non?
1: Non.
3: Bon.
1: Sorry.
3: Bon, tu prends une bide, c'est pas grave.
0: Et. Comment vous avez trouvé l'accueil ici? C'est vrai que alors c'est la question qu'on pose souvent aux invités, mais c'est assez particulier quand même ce festival.
1: Carrément, et ça c'est un truc qui est hyper important pour nous, et pour je t'ai coupé la parole.
2: Carrément.
1: Je m'en excuse.
2: Je t'en prie.
1: Non mais c'est un truc qui est hyper important, et on a été hyper bien accueillis. À partir du moment où on a mis un pied sur le festival, tout le monde est de super humeur et tout le monde est super professionnel, donc c'est génial de pouvoir travailler dans ces conditions.
2: Grave, c'est vraiment très très très important de garder ce côté-là hyper chaleureux, parce que c'est aussi notre métier, et c'est aussi on a l'occasion de jouer dans plein d'endroits différents avec des accueils différents, et franchement c'est extrêmement chaleureux. Alors c'est le truc qui pour moi m'a touché, je viens vraiment du bénévolat à la base. J'ai commencé la musique en étant bénévole sur un festival, donc des festivals à peu près de cette taille, et moi je me retrouve vraiment dans ce genre, d'endroit, ça me parle énormément, et je trouve que tous les festivals devraient avoir cette... c'est ce qui m'a donné envie de faire partie du monde culturel, et je trouve que tous les festivals devraient s'inspirer des accueils comme celui qu'on a eu ici à What the Funk.
1: Donc merci pour ce superbe
2: accueil. Et un énorme merci à Nathalie, la personne chez qui on loge, qui est incroyable.
0: Alors la question qui fâche maintenant.
2: Ouais.
0: Vous avez sorti un EP qui s'appelle
2: L'été toute l'année.
0: L'été toute l'année. Vous êtes content là de la canicule qu'on se mange là depuis.
3: Vous trouvez pas qu'on a assez eu chaud cet été?
1: Ouais, on l'a bien mérité, j'avoue. Non, c'est clair que l'été toute l'année, l'été sans canicule toute l'année, c'est mieux quoi.
2: Encore une fois, quand on parle de l'été toute l'année, on parle d'un état d'esprit.
0: On a bien compris, voilà. Oui. La fête et on bouge le popotin.
2: On respecte le cycle des saisons qui est nécessaire pour l'écosystème dans lequel nous évoluons.
3: C'est le réchauffement des corps et des cœurs, on va dire.
2: N'est-ce pas? C'est ça.
3: Juste, vous jouez donc aussi sur la Belgique, j'imagine. Vous ressentez des différences entre les publics ou pas?
1: Difficile à dire, je dirais que pas spécialement. On a la chance de jouer souvent pour des publics qui sont très accueillants et très généreux en termes d'énergie. Et nous, on donne beaucoup, le public nous rend beaucoup de manière générale. Donc, mais on a finalement assez peu joué en dehors de la Belgique. Donc ce soir, ça sera un bon test.
3: Ah, ouais, je pense. Mais je ne sais pas si ça sera représentatif du public français, parce qu'il y a vraiment un public particulier ici.
0: Le public est comme l'accueil. Vous allez voir, c'est génial. C'est incroyable.
1: Génial.
2: J'étais dans le public hier, j'ai déjà vécu une soirée de What the Funk et les gens sont très chaleureux, en effet. C'était super. Ce qui m'a donné, égoïstement, vachement hâte d'être sur scène.
0: On peut vous... T'as encore une question?
3: Non, on va...
2: Attendez, on va trouver quelque chose à dire, non? On est en train de préparer... Là, on s'approche gentiment de... C'est notre dernière date estivale. En plus de ça, elle va être un peu particulière pour ça. Et ensuite, après, on a encore deux autres concerts en octobre et encore un autre en novembre, le tout en Belgique. Et ensuite, après, on va faire une petite pause de quelques mois pour préparer notre album qu'on est en train de composer qu'on prévoit pour fin 2027, début 2028.
0: C'est vrai que ça prend de plus en plus de temps.
2: Ça prend du temps et c'est aussi hyper intéressant parce que nous, on apprend beaucoup sur nous-mêmes et sur le processus de... C'est aussi un truc de recherche, en fait, hein, d'écrire un album. On en apprend sur nous-mêmes, sur ce qu'on a envie de dire. C'est trop cool. Moi, je trouve ça hyper... Ça prend énormément de temps et il y a tellement de choses qui peuvent être foirées. Mais évidemment, nous, on va rien foirer du tout. On va faire tout extrêmement bien parce qu'on est vraiment trop fort.
0: Et vous êtes hyper fort, c'est ça?
2: Hyper fort.
3: Mais j'ai remarqué que le préfixe, vous l'utilisiez souvent. Hein.
2: Carrément.

0: On a été hyper content de vous recevoir, en tout cas.
1: Pareil, merci super. Beaucoup.
0: Voilà. On va se quitter avec le morceau L'été toute l'année.
2: Let's go.
0: Et à tout à l'heure sur scène, avec un grand plaisir en ce qui me concerne.
1: Bah, pareil, on a hâte.
3: Plaisir partagé, merci encore pour l'invitation.
0: Bon concert à vous 7.

0: Et nous conclurons ce plateau. Nous sommes toujours en compagnie de William de Radio Larzac.
1: Ouais, je suis toujours là.
0: On vient de recevoir hyper content. On était hyper heureux tous de les recevoir, hyper heureux, hyper joyeux de venir ici à What the Funk pour la 8e édition, organiser ce petit plateau radio entre les différentes radios partenaires du territoire. Radio 16, bien évidemment, sur Bessèges, Radio Sommière, Radio Larzac et RGO. On était en direct aussi sur deux des radios, donc RGO et Radio 16. William,
1: on sera
0: petit mot de conclusion.
1: Bah écoute, ouais, je vais pas encore faire le jeu de mots avec hyper parce que ça deviendrait hyper lourd, mais non, franchement, c'est chaque année, c'est que ma deuxième année, mais bah oui, je serai là l'an prochain, quoi. Et cette année, en plus, tu vois, j'ai amené notre directeur d'antenne, Nick, qui a assuré la technique, Nico, qui a assuré la technique aujourd'hui.
0: De main de maître.
1: Avec Erwan.
0: Et
1: Radio Sommière.
0: Et on invite toutes les auditrices et auditeurs à nous rejoindre ici sur le site de Foussignac à Bessèges dans l'espace Jacques Frison ce soir, donc sur scène French Soul Connection, hyper content, DJ Philibert et DJ Bao Bassa, et la scène s'ouvre avec Sax Bones.
1: Ouais.
0: Le Soul Train également, bien évidemment.
1: Bien sûr.
0: Voilà. On vous fait à toutes et tous des gros bisous funkistiques.
1: Salut les funkateurs.

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